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2: Bulle de conversation sur notre portail audio.ca. Je vous rappelle que le jeudi soir, je réserve une partie de notre programmation à vos demandes spéciales. Voici un autre thème de John Coltrane, également créé en 1960, Naïma, dédié à sa première épouse, revisité en 2018 par les saxophonistes Pat LaBarbera et Kirk McDonald sur leur disque Train of Thought, un enregistrement réalisé le 20 et le 21 septembre 2018 et qui documente l'événement annuel d'hommage à Coltrane mené par les deux saxophonistes torontois depuis un quart de siècle. Ces messieurs le présentent d'ailleurs à nouveau sur les lieux du crime au Rex de Toronto à compter de mercredi soir et jusqu'à samedi inclusivement, chaque fois à 20h.

tiré de l'album Train of Thought, paru en 2019 sous étiquette Seller. C'était Naïma de John Coltrane, relu par les saxophonistes Pat LaBarbera et Kirk McDonald, en compagnie du pianiste Brian Dickinson, du contrebassiste Neil Swainson et du batteur Joe LaBarbera. Cette année encore, Pat LaBarbera et Kirk McDonald rendent hommage à Coltrane avec une série de concerts donnés au Rex de Toronto à compter de mercredi soir et jusqu'à samedi inclusivement. Du côté de Montréal, la saxophoniste Camille Thurman se produira en duo avec le pianiste Jean-Michel Pilque demain à 19h30 à la salle Tanaskulik de l'École de musique de l'Université McGill. Je vous propose la relecture d'un thème de Billy Strayhorn, Flower is a Lovesome Thing, par Camille Thurman et son groupe avec Mark Whitfield à la guitare. Il s'agit d'une piste de l'album Inside the Moment, publié par la firme Chesky en 2017, un album capté devant public.

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In the Loop, une piste de l'album Blow Up du saxophoniste Steve Caldestad, enregistrée devant public au défunt club Cellar de Vancouver en mai 2009 et est parue sous étiquette Cellar au début de l'année suivante. Kevin Dean était ici à la trompette, le compositeur de la pièce Andre White était au piano, Jody Prosnick à la contrebasse et Jesse Cahill à la batterie. Steve Caldestad se produira à la tête d'un quartet avec Bryn Roberts au piano au club Frankie's de Vancouver samedi soir. Ça m'a justement donné le goût de vous faire entendre Bryn Roberts, que voici en compagnie d'un autre saxophoniste de la même génération, Seamus Blake, dans un extrait de l'album que Roberts faisait paraître sous étiquette Fresh Sound en 2005, enregistré avec le contrebassiste Drew Gress et le batteur Mark Ferber. L'album s'appelle Ludlow et ce thème a pour titre Reruns.

Vous aurez sans doute reconnu Chelsea Bridge de Billy Strayhorn. Cette version, c'est celle du Big Bandit Orchestra, dirigée par le saxophoniste Yves Turgeon. Formation qu'on pourra voir et entendre demain 19h au Dièse 11 de Montréal dans le cadre des Mardis Big Band du club de la rue Saint-Denis. Également en concert à Montréal cette semaine, le pianiste Tory Butler mènera son trio au club Upstairs jeudi à 19h et 21h30. Je vous propose d'écouter Lainey's Love, une piste de One of the Others, le deuxième album du pianiste paru sous étiquette Just in Time en 2022. Le trio de Butler compte Morgan Moore à la contrebasse et Wally Mohammed à la batterie.

Le standard The Way You Look Tonight par Stéphanie Laliberté, une plage de son album homonyme gravé en 2008 avec le soutien du trio du pianiste Jeff Lapp, disque Elephant Music. En trio avec le guitariste François Rioux et le contrebassiste Alex Morissette, Stéphanie Laliberté chante au Bijou à Québec jeudi à 18h. Voilà, c'est tout pour notre émission de ce soir. On va se dire au revoir au son d'une autre version de Autumn in New York, celle du trio du guitariste Samuel Dechasseur, en concert ce jeudi à 18h au Club Nevsky à Montréal. Merci à Pierre Dulon à la console technique, au microphone, à la recherche, au choix musical, c'était Stanley Péan. Je rappelle aux couche-tard et insomniaques parmi vous que jusqu'au 30 septembre, mon émission Soul la nuit fait relâche pour permettre la diffusion d'un documentaire radio sur le parcours et le leg de Miles Davis. D'ici à ce qu'on se retrouve demain à l'heure du jazz, bonsoir et bonne chance.

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La première fantaisie pour flûte de Georges-Philippe Telemann, interprétée par Claire Guimond. Ici Guillaume Hubermont, c'est reparti pour un tour de veille à l'appel du soir. J'espère que vous allez bien, que vous êtes en forme. On va voyager quand même ce soir et on va débuter tout ça en Bretagne avec Charles Koechlin. Si ce nom vous est peut-être moins familier, sachez qu'il s'agit d'un créateur quand même assez intéressant, connu dans les années 20 pour ses explorations d'avant-garde, ses explorations atonales. Il a senti aussi par après le besoin de revenir à la source, de retourner vers une musique plus accessible et le folklore de son coin de pays l'a beaucoup appelé. Il a donc plongé dans le Barzaz Brez, qui est un recueil assez connu en Bretagne qui rassemble tous les chants populaires breton du 19e siècle, rempli de mythes et de légendes.

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Cette dernière chanson bretonne s'appelle « Vin des Gaulois » et vous aurez peut-être reconnu une vieille chanson scout, « Feu, feu, joli feu ». C'est la même mélodie, ça vient du même endroit de cette chanson bretonne, donc qui a été reprise par Charles Koechlin, interprétée par deux gars de chez nous, le violoncelliste Cameron Crossman et le pianiste Philippe Chiou. Ici Guillaume Hubermont, bienvenue si vous vous joignez à nous. Ravi de poursuivre cette traversée musicale en votre compagnie. C'est Mozart qui nous attend au prochain tournant, à la prochaine halte. Mozart et sa fascination pour les instruments à vent et notamment pour le corps. À son époque, le corps, c'était un instrument très récent. Il était encore dépourvu de pistons et pour produire les différentes notes, le corniste devait boucher le pavillon avec sa main. Une technique vraiment complexe. Ce qui fait que la musique pour corps solo était quand même assez rare et Mozart a beaucoup écrit pour cet instrument. Parce que un de ses meilleurs amis était corniste, et pas n'importe lequel, probablement le meilleur de son époque, son nom Joseph Ludgeb. Ludgeb était d'ailleurs la cible de beaucoup de moqueries, de plaisanteries de la part de Mozart, c'était vraiment des bons amis. Par exemple, il pimentait ses partitions qu'il lui écrivait avec des dédicaces ou des mots dans les marges comme « Courage »,« Respire un peu »,« Quelle imitation de chèvre ». Plusieurs exemples comme ça. Il a aussi copié sa musique avec plusieurs encres de couleurs différentes pour le déranger quand il était en concert. Bref, de cette amitié-là, entre Ludgeb et Mozart, est né le quintet K407 en 1782, composé durant une période, on peut dire, particulièrement heureuse de la vie de Mozart à Vienne. Et dans ce quintet, Mozart taquine ouvertement son copain en lui écrivant des grands sauts, des dialogues pleins d'humour, des trucs quand même assez compliqués à jouer au corps. En voici l'adaptation pour trio signée Tony Ricard, réunissant le corniste Jeff Nielsen, le violoniste Ikwan Bey et la pianiste Naomi Kudo.

Quand je vous parlais d'une époque joyeuse dans la vie de Mozart, ça s'entend dans la musique, hein, la bonne humeur, l'agilité de ce quintet Köchel 407 de Mozart. On va faire un saut dans le temps maintenant, mais rester dans ce même esprit de clarté avec un compositeur français du XXe siècle qui s'appelle Jean Français. Français avec un X. Et dans le livret qui accompagne l'enregistrement qu'on va écouter, Français signe un petit texte très riche en confidences. Il explique, je le cite, qu'une force inconnue mais bien réelle le pousse à composer depuis l'âge de 5 ans. Une force instinctive à laquelle il choisit d'obéir aveuglément. En se tenant loin des grandes théories et des problèmes esthétiques de son temps, Jean Français assumait d'ailleurs pleinement de nager à contre-courant et son ambition, offrir une musique tour à tour riante ou sérieuse mais jamais ennuyeuse. Il s'excuse même auprès des connaisseurs, entre guillemets, de ne pas s'inscrire dans ce genre ennuyeux qui, selon lui, était pourtant si répandu dans les salles de concert. Donc c'est cette vitalité, j'allais dire naïve, mais lumineuse et assumée, qui irrigue ce qu'on va écouter, son concerto pour deux pianos et orchestre, composé en 1965. Il dit qu'il y a énormément de notes dans cette partition, mais il les assume toutes. Il a soigneusement compté chaque goutte de cette pluie sonore pour que la pensée générale reste limpide. Cette œuvre va prendre ici une belle dimension puisque Jean Français va s'installer à l'un des pianos pour rivaliser avec sa propre fille, Claude Français, et non pas Claude François. Ils sont tous deux soutenus par l'orchestre symphonique de Baden-Baden, placé sous la direction de Pierre Stoll.

Le concerto pour deux pianos de Jean Français, interprété par le compositeur lui-même et sa fille Claude, soutenu par l'orchestre symphonique très joyeux de Baden-Baden sous la direction de Pierre Stoll. Ici Guillaume Hubermont, je suis très très heureux de vous retrouver pour entamer cette deuxième heure de l'appel du soir qui va se poursuivre à Saint-Pétersbourg avec Alexander Borodine. Borodine

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2: Vous en doutez, tout particulièrement dans le Notturno, qui est l'extrait le plus connu de cette œuvre, vous risquez sans doute de le reconnaître quand ce sera son tour. Voici donc le Quatuor à cordes numéro 2 d'Alexander Borodine, interprété par le Quatuor Escher.

Le deuxième quatuor à cordes d'Alexander Borodine, magnifiquement porté par le quatuor Escher. Pour retrouver toute notre programmation, n'hésitez pas à vous rendre sur la page de notre émission, sur notre site internet ou sur l'application audio. Et vous pouvez, par la même occasion, si le cœur vous en dit, m'écrire et me donner de vos nouvelles ou me dire ce que vous pensez de tout ça. Pour aborder notre dernière demi-heure d'émission, on va plonger dans une expérience assez lumineuse, imaginée par la mezzo-soprano canadienne Emily D'Angelo en 2021. Elle a sorti un album qui porte le nom d'un concept de la Grèce antique, Energia. On pense à énergie, mais c'est en fait un terme qui n'a pas d'équivalent en français et qui évoque très précisément, je cite, « une clarté si vive et éclatante qu'elle rend les choses presque palpables ». On retrouve quatre femmes qui sont mises de l'avant sur ce projet-là et notamment la figure fascinante d'Hildegard von Bingen, compositrice, poétesse, scientifique, religieuse, mystique, visionnaire du XIIe siècle. Je pourrais vous parler d'elle pendant des heures, tellement il y a des choses à dire. Hildegard qui disait qu'elle recevait sa musique au travers de visions reçues dans ce qu'elle appelait l'ombre de la lumière vivante. Tout un programme. Alors, dans des relectures quand même très épurées, Emily D'Angelo et le Quatuor Cus nous interprètent deux de ses antiphones, O Frondes Virga et O Virtus Sapientiae.

La chanteuse Maëlle et les claviers feutrés de Anomalie, producteur montréalais. La pièce s'appelle Léria, elle est extraite de son album Galerie. Pour aborder nos derniers instants de quiétude, je vous propose une immersion dans un monument de la musique ambiante, la musique pour aéroport de Brian Eno. Confession d'abord à propos de cette œuvre, je l'ai beaucoup écoutée. J'ai écrit en fait une grande partie à l'époque de mon mémoire de maîtrise sur ces boucles répétitives qui me permettaient vraiment de me concentrer. Quand il conçoit cette œuvre-là, Brian Eno, à la fin des années 70, à l'aide de bandes magnétiques et de synthétiseurs, il pense à un espace qui sert à apaiser l'esprit, à redéfinir notre rapport au quotidien. De la musique, en gros, là, qui doit pouvoir être écoutée comme une méditation et en même temps être ignorée, tournée en arrière-plan. C'est ça un peu la définition de la musique ambiante. Mais ce qu'il n'avait pas anticipé à l'époque, c'est qu'un collectif d'avant-garde qui s'appelle Bang on a Can sortirait un jour cette musique-là du studio pour la confier à des vrais musiciens. Et c'est le clarinettiste Evan Zipporin qui signe cet arrangement du mouvement 2-2-2 de musique pour aéroport, enregistré en prise unique avec un mélange d'instruments acoustiques et de sonorités électroniques. Fermez vos yeux, laissez-vous planer entre deux fuseaux horaires ou entre deux vols de correspondance. Voici Bang on a Can.

Musique pour Aéroport, Brian Eno, arrangée par Evan Zipporin, interprétée par le collectif Bang on a Can. Et c'est ici, dans une salle d'attente entre deux vols de correspondance, qu'on va se souhaiter une bonne nuit, un bon vol, une belle évasion dans le monde des rêves. Ici Guillaume Hébermont, à demain.

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Le 26 mai 2026, Miles Davis aurait eu 100 ans. Cet anniversaire nous permet donc de nous pencher sur son exceptionnelle carrière musicale, ce que nous faisons en 10 épisodes, au cours desquels nous pouvons entendre des musiciennes et des musiciens, des critiques et des spécialistes d'ici, nous raconter comment Miles Davis a su, à travers ses albums principaux et son extraordinaire musique, chercher et trouver le renouveau. Je m'appelle François Lemay et voici le 5e épisode de 10 fois Miles, Intermède avec Gil Evans.

nous retrouvons Miles Davis à la fin des années 50, au sommet de son art. Son sextet réunit des musiciens d'exception, enregistre Kind of Blue, un album appelé à transformer durablement l'histoire du jazz. Mais en parallèle, avec Gil Evans, il poursuit une collaboration qui a pris une place centrale dans sa musique. Et ensemble, ils explorent de nouvelles couleurs orchestrales et de nouvelles façons de faire sonner le jazz. On pense plus nécessairement les albums comme des collections de pièces, mais de plus en plus comme des ensembles cohérents, faits pour être écoutés d'un bout à l'autre.

Birth of the Cool, c'était la première collaboration entre Gil Evans et Miles Davis, qui a été un premier jalon hyper important pour la suite.

0: Miles Davis retrouve l'arrangeur Gil Evans en 1957 pour une nouvelle collaboration, quelques mois après que les pièces de leur projet Birth of the Cool soient réunies sur un album qui se fera remarquer. En parallèle, Miles et Evans se retrouvent en studio pour enregistrer Miles Ahead. Ensemble, ils poussent encore plus loin leurs recherches sur les couleurs et l'orchestration, ce qui marque le début d'une série d'albums orchestraux qui compteront parmi les plus marquants de la carrière de Miles Davis.
1: Donc, c'est vraiment la grande complicité entre cet arrangeur blanc d'origine canadienne, lui qui a passé le plus clair de sa vie aux États-Unis, qui est devenu un des très, très grands arrangeurs. À mon avis, des années 50, fin des années 40, jusqu'à sa mort, était le plus grand arrangeur. Parce que ça a été vraiment un game changer.

Avec Miles Ahead, sorti en 1957, Miles Davis et Gil Evans réalisent l'un des grands albums du Third Stream, un courant qui cherche à rapprocher le jazz moderne et la musique classique. Une seule chose déplaît à Miles, la pochette originale, qui montre une femme blanche sans aucun lien avec sa musique. Il voit là une décision imposée par la maison de disques et décide désormais de surveiller son image de beaucoup plus près. Dorénavant, si une femme est représentée, elle sera noire. Quelques années plus tard, c'est sa femme, Frances Taylor, qui apparaîtra d'ailleurs sur la pochette de l'album « Someday My Prince Will Come ». Mais malgré qu'elle lui serve d'inspiration, leur relation est intense et tourmentée. Miles reconnaît d'ailleurs que sa jalousie l'a mené à des gestes violents envers elle, et il en regrettera profondément les conséquences.

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Frances joue aussi un rôle dans la musique de Miles. Comme elle danse dans Porgy and Bess à New York, c'est elle qui donne l'idée de consacrer un album à cette œuvre. Miles retrouve alors Gil Evans pour donner forme à ce nouveau projet.

0: Alors, Porgy and Bess, 58, c'était enregistré avant Kind of Blue, puis ça a sorti en 59, donc c'est exactement la même époque.
1: Porgy and Bess, donc, c'était l'opéra de George Gershwin.
2: Marianne Trudel, pianiste.
1: Qui a été réarrangé, réorchestré par Gil Evans. Mais Gil Evans était un être tellement créatif, tellement unique, tellement novateur, que pour moi, c'est plus que de l'arrangement, c'est de la composition. C'est une vision totalement personnelle, extrêmement riche et nouvelle de cette œuvre-là.

Donc, dans la version, évidemment, de Gil Evans, avec Miles, il n'y a plus de voix, mais Miles devient la voix, en quelque sorte. Et c'est un album qui est absolument bouleversant. C'est extrêmement coloré, extrêmement riche. Il y a comme une tension dramatique à travers tout l'album. Il y a des contrastes énormes. Je me rappelle de la première fois que j'ai entendu la première piste de l'album. Ça commence là, dans l'aigu, dans le très, très fort des trompettes. C'est extrêmement dramatique. Et à peine 15 secondes plus tard, on est dans quelque chose qui disparaît dans la douceur avec les flûtes, un trémolo de flûte. Et là, Miles rentre. Puis là, on est comme, wow, qu'est-ce que c'est que ce monde sonore qui est nouveau, qui est si riche?

Donc, beaucoup, beaucoup, beaucoup de contrastes, des couleurs chatoyantes, extrêmement créatifs au niveau des arrangements. Et Miles qui flotte par-dessus ça de façon royale.

une des grandes qualités de cet album-là, c'est sa sonorité qui est particulière comparée au big band traditionnel. Donc, encore une fois, on ramène un peu ce qu'on avait introduit pour les sessions de Birth of the Cool, c'est-à-dire l'utilisation du tuba, les corps français. Donc, on a trois corps français dans l'ensemble sur Porgy and Bess. Et donc, on a quatre trombones, ce qui est totalement habituel en big band, plus un tuba. Donc, il y a beaucoup plus de brass, de cuivre, ce qui fait que c'est un son très, très rond, très velouté. Et les saxophones sont pratiquement jamais sur le saxophone. C'est beaucoup plus des doubles, des doublures qu'on appelle. Dans un big band, on s'attend à ce que les saxophonistes puissent changer d'instrument. Donc, on appelle ça qu'ils puissent doubler, tant sur la clarinette, sur les flûtes. Donc, ils doublent sur les flûtes. Et pas juste la flûte à laquelle on est habitué, disons, dans un orchestre symphonique, mais il y a des flûtes alto, il y a même flûte basse, il y a clarinette basse. Donc, on a toute une panoplie de couleurs qui est très, très inhabituelle à ce moment-là pour un big band. Et c'est ce qui fait la personnalité au niveau de l'instrumentation de cet album-là qui est sublime.

C'est tout le génie de Gil Evans dans ses, souvent dans ses intros, qui sont beaucoup plus près de la musique classique parfois, très, très orchestrale.

et ensuite le swing qui rentre et les backgrounds pendant le solo de Miles, c'est les trois corps français qui font le petit background, qui swing, c'est comme wow!

moi, j'ai eu l'opportunité et le privilège de jouer Porgy and Bess au complet en 2010 au Festival de Jazz.

0: Ron DeLauro, trompettiste.
1: Moi, j'avais invité un chef d'orchestre qui, c'est lui qui avait transcrit, parce que Gil Evans n'était pas un arrangeur ou un compositeur traditionnel dans le score. Il écrivait toute sa musique sur les cinq lignes d'une portée. Puis il mettait des cues. T'sais, donc il disait corps français, puis là, il y a les trois notes du corps français avec une flèche. Puis c'est spécial. Donc, il n'était pas organisé dans ces choses. Apparemment, son appartement à New York, de Gil Evans, c'était comme complètement une catastrophe. T'sais, vous dites catastrophique. De la musique partout, il n'y avait rien catalogué. T'sais. Donc, cet monsieur-là, Joe Muccioli, il a eu la permission de la famille, parce que c'est un musicologue, puis il a eu la permission de la famille d'aller fouiller dans tout ça. Là, puis il a réussi de repiquer Porgy and Bess, puis de faire des scores et des partitions séparées pour tous les musiciens, parce qu'il ne se trouvait pas nulle part. Puis il m'a donné une copie de la partition de Miles avec les transcriptions de tous ses solos sur le... Mais moi, j'essayais pas de suivre le solo de Miles parce que je voulais quand même jouer ça personnel.
0: Gil Evans laissait énormément de liberté à Miles dans son écriture. Par exemple, il va lui arriver de donner à Miles une seule gamme sans lui imposer une suite d'accords. Ça lui laisse beaucoup plus d'espace pour construire ses mélodies. Cette façon de travailler rejoint les recherches modales que Miles mène déjà à l'époque. Elle l'encourage à moins penser en termes d'accords et davantage en termes de mélodie et de liberté d'improvisation.

Puis Summertime, c'est le track classique sur ce disque-là. Miles a l'opportunité de jouer sa façon. Il y avait beaucoup d'ouverture, il y avait beaucoup d'espace pour lui, beaucoup de place sur cet album-là, vraiment de définir son style lyrique.

0: Sketches of Spain. Donc, 1960, une trentaine de musiciens, l'œuvre de Miles Davis et Gil Evans.
1: La conclusion de tout le bagage depuis 15 ans, là, tu sais, pour dire, ben voici, il avait développé une voix, puis sensibilité au max, tout était au maximum. Et aussi, musicalement aussi, pour composition, arrangement et tout ça avec Gil, parce que c'était vraiment le premier grand œuvre orchestrale jazz.
2: C'est un album qui est comme un... Tu t'assois dans un grand stade pour l'écouter. Là. C'est monumental. C'est un moment épique qui a été enregistré de façon magistrale, puis c'est super somptueux.

0: Lorsque vous écoutez des big bands, des grandes formations de jazz, qu'est-ce que vous écoutez?
1: Alain Brunet, éditeur et chef de direction de Panem 360.
0: Les sections de saxophone, les sections de trompette et les sections de trombone. Mais vous n'avez pas de musique de chambre à l'européenne. Alors, lorsque vous écoutez Sketches of Spain, il n'y a pas de saxophone. C'est du cor, du tuba, du hautbois, du basson, de la harpe, de la clarinette, de la flûte. Pas de saxophone. Donc, c'est une rupture avec le big band. Et donc, une espèce de fusion entre la musique de chambre moderne et le jazz moderne. Et ça, c'était vraiment le concept de Gil Evans. Évidemment, bien encouragé par Miles Davis, qui avait les oreilles tout grandes ouvertes,

Cette musique le captive par son intensité, ses couleurs et sa force expressive. Avec Gil Evans, il ne va pas chercher à la reproduire, mais plutôt à en retrouver l'atmosphère et l'émotion. Cette découverte nourrit leur imaginaire commun et mènera directement à Sketches of Spain, l'un des projets les plus ambitieux et les plus singuliers de toute la carrière de Miles Davis.

la plupart de ce disque-là, c'est des improvisations. T'sais. C'est comme un peu ascenseur. C'est vraiment libre et sensible.

Pour Miles Davis, Sketches of Spain ne puise pas uniquement dans le flamenco. Il y entend aussi l'héritage des musiques arabes et des traditions africaines qui ont marqué le sud de l'Espagne. Il souligne les ressemblances entre certaines gammes du flamenco et celles de la musique afro-américaine. À ses oreilles, la soleá, l'une des formes les plus anciennes du flamenco, partage la même émotion profonde que le blues. C'est ce lien entre l'Espagne, l'Afrique et le jazz que Miles cherche à faire entendre.

0: La pièce maîtresse de Sketches of Spain est une adaptation jazz du deuxième mouvement du Concerto d'Aranjuez, composé par Joaquín Rodrigo pour guitare et orchestre.
1: Concerto Aranjuez, c'est considéré la première pièce de jazz orchestral.
2: C'est l'introduction. C'est vraiment mystérieux, mélancolique. Tu sens que tu descends dans une sombre forêt mélodique.
0: Antoine Samuel Moffett à la Vaux, DJ et programmateur du créneau Jazz Hop sur ICI Musique Hip-Hop.
2: Mais surtout sur ça, il disait souvent que pour ce concerto, la mélodie était tellement puissante que c'était la jouer vraiment doucement, qui lui donnait toute sa force puis qui décuplait encore plus sa force. Je pense que les gens se rendent pas toujours compte que jouer de façon douce, avec autant de clarté, c'est ça qui est spectaculaire puis impressionnant. Il a mis tellement d'émotion puis de subtilité, c'est tellement feutré. C'est lui seul qui aurait pu réussir à rehausser cette pièce-là à ce niveau-là. Puis moi, jusqu'à présent, ça me donne des frissons dans le dos.

0: Avec cet album, Miles Davis remporte en 1961 son tout premier prix Grammy dans la catégorie de la meilleure composition originale jazz.
1: C'est très facile de dire « ça, c'est Miles Davis ». J'ai juste besoin d'entendre deux, trois notes. Puis je sais tout de suite que c'est Miles Davis parce que j'entends une note touchée par un son. Tu sais? Puis c'est ça, « Sketches of Spain ».

Quiet Night, c'est la dernière collaboration en studio entre Miles Davis et Gil Evans. Malgré son titre, l'album ne se limite pas à la bossa nova. Il mêle musique brésilienne, influences espagnoles, standards et jazz orchestral. Les sessions, qui sont étalées sur plus d'un an, ne permettent jamais d'achever le projet, ce qui n'empêche pas Columbia de publier le disque en 1963. Miles, totalement hors de lui, considère qu'il s'agit d'une œuvre incomplète qui n'aurait jamais dû voir le jour. Cette parution met un terme, pour l'instant, à l'une des collaborations les plus fécondes de l'histoire du jazz.

Au début des années 60, Miles Davis vit une période pleine de contrastes. Son succès lui permet d'acheter une vaste maison aménagée dans une ancienne église orthodoxe russe. Il y écoute la musique classique et reçoit des vedettes comme Marlon Brando, Elizabeth Taylor et Paul Newman. Mais sa santé se détériore. L'arthrite et des douleurs intenses à la hanche rendent son quotidien de plus en plus difficile. Aussi, son père meurt en 1962, puis sa mère en 64. Pendant ce temps, sa relation avec Frances se dégrade et l'alcool comme la cocaïne reprennent de la place dans sa vie.

Entre 1955 et 60, Miles Davis connaît l'une des périodes les plus fécondes de sa carrière. En quelques années, il contribue à redéfinir le hard bop, ouvre de nouveaux territoires avec le jazz modal et avec Gil Evans, fait rentrer le jazz orchestral dans une autre dimension. Il enchaîne les albums majeurs à un rythme presque étourdissant. Mais Miles ne s'attarde jamais longtemps sur ce qu'il vient d'accomplir. Dès qu'une formule commence à s'installer, il cherche déjà ailleurs. Sommes-nous surpris? Une nouvelle génération de musiciens attire maintenant son attention. Avec son arrivée, Miles sent qu'une nouvelle aventure peut commencer.

C'était 10 fois Miles avec Alain Brunet, Ron DeLauro, Marianne Trudel et Antoine Samuel Moffett à la voix. À la recherche, Jacinthe Leblanc. À la narration, moi-même, François Lemay. Au mixage sonore, Alexis Dufresne. Et à la réalisation, Julie-Christine Parent.

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Allegro de la symphonie en sol majeur, Wodken 173 de Carl Philipp Emanuel Bach, joué allègrement par les musiciens de l'ensemble Arte dei Suonatori sous la direction de Marcin Jankiewicz. Bonjour à toutes et à tous, merci d'être là, soyez les bienvenus à la table d'harmonie, Frédéric Trottel avec vous, on est ensemble pour les deux prochaines heures. Quand j'écoute la musique de Carl Philipp Emanuel Bach, je pense très souvent à son célèbre père, Jean-Sébastien, et à ses nombreux enfants. Je me fais toujours la réflexion que ce paternel aura été, dans la sphère professionnelle comme dans la vie privée, d'une exceptionnelle fécondité. Des 20 enfants que Jean-Sébastien Bach a eus avec ses deux épouses, Maria Barbara et Anna Magdalena, 10 ont pu atteindre l'âge adulte, ce qui correspond à peu près à la moyenne de mortalité des enfants à cette époque. Mais 4 de ces 10 adultes sont devenus de très doués compositeurs. De ceux-là, Carl Philipp Emanuel aura été de loin le plus productif, le plus marquant. Faut dire aussi qu'il est celui qui aura vécu le plus longtemps. Il est mort à 74 ans, le 14 décembre 1788, surpassant d'un an son frère le plus proche en matière de longévité, Wilhelm Friedemann Bach, mort à 73 ans en 1784. Il aura eu le temps de composer non moins de 1000 œuvres, ce qu'il place en termes de quantité pas très très loin derrière son cher papa, Jean-Sébastien.

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Symphonie en mi bémol majeur, Wodken 179 de Carl Philipp Emanuel Bach. Marcin Zwiankiewicz dirigeait les musiciens de l'ensemble polonais Arte dei Suonatori. On enchaîne avec la musique du parrain de Carl Philipp Emanuel Bach, Georg Philipp Telemann. Autre musicien prolifique, je dirais même hyper prolifique, on estime sa production, tenez-vous bien, à plus de 6000 œuvres. Du côté de sa descendance, par contre, à l'inverse de celle de son bon ami Jean-Sébastien Bach, aucun des 11 enfants de Telemann ne va embrasser la profession de musicien. Seul son petit-fils, Georg Michael Telemann, va reprendre le flambeau. Il va œuvrer à Riga à la fin du 18e siècle à titre de directeur de la musique des églises et chantre de la cathédrale. Il va diriger là-bas d'ailleurs de nombreuses œuvres religieuses de son grand-père. À la mort de ce dernier, en 1767, il avait hérité apparemment d'une très grande partie des partitions et manuscrits de son illustre aïeul.

Beethoven, sonate pour piano numéro 21, opus 53, dite Waldstein, du nom de son dédicataire, le comte Ferdinand von Waldstein, mécène et protecteur de Beethoven. C'est l'une des sonates probablement les plus techniquement exigeantes, les plus novatrices aussi de Beethoven. Son écriture exploite vraiment tout le registre du clavier, toutes les ressources sonores de ce nouveau piano des facteurs français et rares que Beethoven venait d'acquérir en 1803, au moment où il a mis en chantier cette sonate, ce qui en fait l'une de ses œuvres pianistiques peut-être les plus orchestrales. On écoutait le pianiste Igor Levit, extrait de son intégrale des 32 sonates de Beethoven. Demande spéciale d'une fidèle auditrice de la table d'harmonie, Madame Danielle Bolduc, que je remercie chaleureusement. J'en profite pour vous rappeler, toutes et tous, que c'est toujours un bonheur de recevoir vos messages. N'hésitez pas à m'écrire pour toute question, commentaire ou suggestion musicale. Vous n'avez qu'à accéder à la page de la table d'harmonie sur Radio-Canada Audio et cliquer sur la bulle de conversation. On prolonge le plaisir avec Beethoven, on se tourne maintenant vers son ardent et lumineux concerto pour violon et orchestre en ré majeur, opus 61, écrit en 1806. La violoniste Isabelle Faust est aux côtés des musiciens de l'orchestre Mozart, sous la direction de son regretté fondateur Claudio Abbado.

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Rayonnant concerto pour violon et orchestre en ré majeur de Ludwig van Beethoven. Isabelle Faust était au violon, Claudio Abbado dirigeait l'orchestra Mozart. Enregistrement réalisé en novembre 2010 à l'Auditorium Manzoni de Bologne en Italie, une production Harmonia Mundi. C'est le legs le plus foisonnant de Franz Schubert, ce corpus de quelques 600 lieder. Ses chansons pour voix et piano, composées sur une période de 17 ans, de 1811 à 1828. De l'âge de 14 ans jusqu'à sa mort à 31 ans, Schubert aura mis en musique les vers d'une centaine de poètes germaniques de son temps, de Goethe à Heinrich Heine, en passant par Friedrich Schiller, Wilhelm Müller, Johann Mayrhofer. Un univers où dominent les thèmes chers à Schubert, la solitude, le rejet, l'errance, le voyage, la mort, le rêve, l'amour, la nature. On s'abandonne à la voix poignante et pénétrante du baryton allemand Matthias Goerrn, en compagnie du pianiste Helmut Deutsch. Il nous interprète dans l'ordre « Au pays du silence », « Le voyageur », « Au bord du ruisseau », « Au printemps », « À son luth », « À la musique », Nuit d'étoiles et étoiles du soir.

Le baryton allemand Matthias Görn et les pianistes Helmut Deutsch et Eric Schneider, prenantes interprétations de quelques Lieder, de chansons de Franz Schubert. Matthias Görn qui a disqué de 2007 à 2014 une anthologie de référence en 9 volumes consacrés aux Lieder de Schubert. On écoutait ici quelques plages tirées de son volume 2 enregistré à Berlin en janvier 2008. Merci d'avoir été à l'écoute. C'était la Table d'Harmonie. Frédéric Trudel ici. Je vous laisse en belle compagnie avec mes collègues Marie-Christine Trottier et Julie Daou. Je vous souhaite à toutes et à tous une excellente fin de journée. On se retrouve demain pour d'autres belles heures de musique.

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1: Sur Ici Musique Classique, bienvenue à Bouffée d'air. Je m'appelle Marie-Christine Trottier, très heureuse de vous retrouver à notre rendez-vous quotidien. Paris 1914 arrive ce cortège. Pièce enjouée, insouciante, animée, signée Lily Boulanger.

Je vous l'avais bien dit que c'était enjoué. La violoniste Elena Urioste et le pianiste Tom Poster jouaient Introduction et cortège pour violon et piano de Lily Boulanger avec quelques retouches du pianiste. Disparue en 1918, elle n'avait que 24 ans. Lily Boulanger avait tout pour devenir l'une des plus grandes compositrices du 20e siècle. Alors, au cours de la prochaine heure, nous entendrons quelques pièces de son cru et d'autres aussi de sa sœur de 6 ans, son aînée, la célèbre pédagogue Nadia Boulanger. Entre 18 et 21 ans, Lily a écrit une pièce au climat sombre et tragique qui explore les riches textures du piano, le thème et variations, ou si vous préférez, morceaux pour piano. Une œuvre mélancolique et exigeante pour les pianistes. Une page sombre et mystérieuse qui est assez prenante malgré son austérité. Le thème est une mélodie à la fois très simple et tourmentée. Les variations qui suivent viennent accentuer ce caractère. Lily Boulanger inscrivait souvent sur la partition des notes pour préciser la manière d'interpréter. On peut dire que la pianiste Elisabeth Pion respecte la volonté de la compositrice. Par exemple, sur le thème qui ouvre le morceau, elle a écrit « Assez lent, avec douleur, mais noble ».

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inclus cette pièce sur son album « Femme de légende ». Lili Boulanger est en effet une véritable légende de la musique classique, une enfant prodige qui a connu un destin tragique. Bien que la maladie l'ait empêchée de se consacrer pleinement à la musique, elle était une musicienne passionnée. Première femme à remporter le prestigieux prix de Rome en 1913, à seulement 19 ans, elle a brisé les barrières de genre dans un milieu musical profondément patriarcal. Malgré sa mort prématurée, elle a laissé une œuvre d'une maturité et d'une puissance expressive extraordinaire. Tout comme Elisabeth Pion, la pianiste Evgenia Nekrasova a, elle aussi, mis de l'avant du répertoire de Lili Boulanger sur son album « Vers la vie nouvelle ». Quel titre inspirant, « Vers la vie nouvelle ». Et ça, c'est le titre d'une pièce pour piano de sa grande sœur, Nadia Boulanger. Nadia, célèbre pour avoir été l'une des professeurs de musique les plus influentes du 20e siècle, elle a formé des générations de compositeurs majeurs qui venaient du monde entier. Donc, cette pièce symbolise une nouvelle orientation dans la musique du début du 20e siècle. Lili Boulanger fait partie de ces compositrices qui ont tracé leur propre voie musicale, qui ont bravé aussi les modèles traditionnels et les barrières sociales.

Après les trois morceaux pour piano avec Evgenia Nekrasova, se sont ajoutées deux autres pièces de Lily Boulanger, Hymne au soleil avec chœur et un nocturne pour violon et piano avec le violoncelliste Yo-Yo Ma. C'était très beau. De son côté, le trio Nive rend hommage à des compositrices remarquables sur son album A Room of Her Own, une chambre à elle, Germaine Taillefer, Cécile Chaminade, Dame Ethel Smythe et Lily Boulanger. De cette dernière, il interprète deux pièces en trio. Le deuxième a pour titre « D'un soir triste », une œuvre beaucoup plus sombre, lourde et mélancolique que la première, « D'un matin de printemps », laquelle est plus claire, plus vive et pleine d'élan.

Le trio Nive interprétait deux pièces en trio de Lily Boulanger. La sœur aînée de Lily, Nadia Boulanger, qui est dans la pièce depuis le début de l'émission, elle a eu énormément de peine au décès de Lily le 15 mars 1918. Son départ précoce l'a plongée dans un chagrin absolu qui a vraiment transformé toute sa vie. Chaque année, elle respectait une période de deuil et elle organisait des messes en sa mémoire. À la mort de Lily, Nadia a décidé de ne plus jamais composer après cette perte tragique. Elle estimait que le véritable génie musical de la famille appartenait à sa jeune sœur. Elle-même, Nadia, est devenue l'une des plus grandes pédagogues musicales du 20e siècle. Elle a consacré une grande partie de sa vie à faire rayonner l'œuvre de Lily à travers le monde entier. On va toutefois entendre une musique que Nadia Boulanger a composée elle-même en 1910 du vivant de sa sœur. Le violoncelliste Yo-Yo Ma interprète une pièce de Nadia Boulanger, « La mère ».

Après Yo-Yo Ma, qui a interprété deux pièces de Nadia Boulanger, on a pu entendre la soprano Hélène Guilmette chanter « C'était en juin ». Musique de Nadia Boulanger, paroles du poète belge Émile Vera-Eren. J'espère que l'émission qui s'achève vous aura permis de prendre une bonne bouffée d'air grâce aux musiques de Nadia et Lily Boulanger. J'aimerais qu'on se quitte avec l'une de ses pièces à Lily, une de ses pièces les plus connues d'un matin de printemps. Malheureusement, la compositrice n'aura jamais entendu de son vivant la version pour orchestre, car elle a été donnée en première audition en 1921 à Paris, au Théâtre national de l'Opéra. Je m'appelle Marie-Christine Trottier, sur Ici Musique Classique. Je vous souhaite une excellente journée.

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On aime ce duo d'albums consacrés aux œuvres de Debussy, on y revient. Il s'agit de Stéphane Tétrault et d'Olivier Hébert-Bouchard. Bienvenue à Quand le jour se lève.

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Ça se termine dans la douceur. Comme il a débuté, c'était le mouvement lent du deuxième concerto pour piano de Dmitri Shostakovich, interprété par son petit-fils Dmitri Junior et son père à la direction de Imouzichi de Montréal, quand même. Alors, ça nous mène aux informations. Je m'appelle François Lemieux, on se retrouve dans quelques secondes sur Ici Musique.

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1: Les vaches sont-elles bilingues? L'expression « parler français comme une vache espagnole » n'a rien à voir avec les ruminants. En réalité, il s'agit d'une déformation de l'expression « parler français comme un basque espagnol ». Il est normal que les basques éprouvent certaines difficultés à parler notre langue, puisque le basque est très différent du français. Mais pourquoi spécifiquement un basque espagnol? Il existe des communautés basques en France et en Espagne. Il est tout à fait normal que l'apprentissage du français soit plus difficile pour les Basques qui vivent en Espagne. En effet, contrairement aux Basques qui vivent en France, les Basques espagnols n'apprennent pas la langue de Molière à l'école

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1: Connaissez-vous le grand réalisateur russe Youri Gadyukin? Il était une vedette du cinéma soviétique, exilé en Angleterre, où il a signé quelques longs-métrages avant de disparaître mystérieusement en juillet 1960. Vous n'en avez jamais entendu parler? C'est bien normal, parce que Youri Gadyukin n'a jamais existé. Il était un canular sur Wikipédia, et pourtant, l'article est resté en ligne 4 ans, jusqu'à ce qu'un collaborateur de l'encyclopédie découvre le poteau rose en mars dernier. Ah, il n'y a rien de mieux que les bonnes vieilles encyclopédies que je vous entends dire. Mais ce n'est pas parce que c'est imprimé sur du papier que ça ne comporte pas ce genre de curiosité. Ouvrez votre New Columbia Encyclopedia de 1975 à la page 1850 et vous trouverez une courte mention de la photographe Lillian Virginia Mount Weasel, née en 1942 et morte à 31 ans dans une explosion alors qu'elle était en reportage pour le magazine Combustible. C'est un destin tragique, mais ça l'est un peu moins quand on apprend qu'elle n'a jamais existé, elle non plus. L'éditeur Richard Steins a confié au New Yorker en 2005 que c'est une vieille tradition dans le monde des encyclopédies d'inclure des articles fantômes, comme celui de Madame Mount Weasel. C'est que faire valoir ses droits sur un dictionnaire ou une encyclopédie est bien difficile parce qu'il n'y a pas de création pure dans ce genre d'ouvrage. Alors certains auteurs malicieux tendent des pièges et ajoutent des mots et des définitions inventées de toutes pièces pour coincer ceux qui oseraient s'adonner au plagiat. Un autre cas connu est celui du dictionnaire Oxford, qui, de 2001 à 2005, contenait le mot « esquivalience », une totale création. Il y a aussi une tradition d'ajouter sur les cartes routières de minuscules rues fictives, souvent indécelables, mais très utiles pour réclamer ses droits. En français, la pratique ne semble pas exister, du moins, si elle existe, elle n'est pas aussi documentée qu'en anglais. Je suis certain que vous vous demandez, mais les mots pièges, est-ce que ça fonctionne vraiment? Si vous interrogez l'Américain Fred L. Wirth, il vous dira non. En 1970, il a publié la Trivia Encyclopedia, dans laquelle il avait enfoui un piège. L'inspecteur Colombo porte le prénom de Philip. Pourtant, dans la série télé, jamais on ne mentionne son prénom. C'était une astuce pour protéger ses droits. Mais quand le jeu Quelques arpents de piège est sorti en 1984, il y avait une question qui demandait exactement ça. Quel est le prénom de Colombo? Et la réponse, à l'endos de la carte, c'était Philip. Oh oh! Wirth a tenté de poursuivre les créateurs canadiens du jeu pour 300 millions de dollars, mais sans succès. Ils se sont défendus en avançant qu'ils avaient puisé leurs informations à de multiples sources et le juge leur a donné raison.
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1: A-t-on le trac lorsqu'on est traqué? Le verbe traquer vient du mot trac, mais ce trac n'a rien à voir avec la nervosité. En effet, trac est un vieux mot français qui désignait les pistes des animaux. Être traqué, c'est être poursuivi en parlant d'un animal ou d'une personne. Par exemple, on peut parler d'une bête sauvage traquée par les chasseurs ou d'un fugitif traqué par les policiers. En revanche, pour qualifier une personne qui a peur d'affronter le public, au lieu de dire que cette personne est traquée, on dira qu'elle a le trac ou qu'elle est nerveuse, paniqué ou terrorisé selon l'intensité de la sensation éprouvée. Et dans les cas extrêmes, on dira que cette personne est morte de trac.
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0: Bonjour, bon mardi, bienvenue à la une. Mathieu Bellumeur au microphone, merci d'être des nôtres. J'espère que vous allez bien ce matin. Une journée sur laquelle, pendant laquelle il sera question de cette Assemblée générale à l'Organisation des Nations Unies à New York. Donc, il y aura plusieurs discours. Le premier ministre canadien est arrivé, d'ailleurs, avec un peu de retard en raison, il y avait des problèmes, il y a eu des pannes de système dans les aéroports américains. Dans certains aéroports, hier, ça a fait en sorte que le premier ministre est arrivé en retard, n'a pas pu assister à une rencontre d'ailleurs. Donc, il sera question de ça aujourd'hui. On va revenir ensemble aussi sur cette rentrée parlementaire hier à Ottawa, avant de quitter pour New York, Mark Carney, qui était à la période de questions. Il y a eu un important projet de loi également qui a été déposé. Jean-Philippe Robillard sera avec nous au cours des prochaines minutes pour nous en parler. On va faire la revue de presse ensemble également. Un nouveau sondage qui paraît aujourd'hui dans les médias de Québécois. Donc, on va y revenir parce qu'il y a des choses qui bougent. Un sondage qui a été réalisé entièrement après les deux débats de la semaine passée. Donc, je vais vous donner les résultats dans les prochaines minutes. Tour de table avec l'équipe autour de la table, Julie-Jasmine Boudreau, qui est là pour les actualités culturelles. Bonjour, Julie-Jasmine.
1: Bonjour, Mathieu.
0: On va se parler de cette première hier à Montréal, première du film Femme-Pays. Pauline-Julien, Femme-Pays.
1: C'est un des films les plus attendus de la saison, donc de cette rentrée, évidemment, artistique d'automne. Et j'ai vu le film hier. Je suis allée, justement, pouvoir assister au visionnement de presse. C'est encore sous embargo d'ici vendredi, parce que, bon, le film sort vendredi. Mais je vais quand même vous laisser entendre les acteurs du film, puis vous donner les bases, parce que ça fait vraiment du bien d'entendre parler de cette femme-là, cette grande artiste que, bien honnêtement, je connaissais peu ou pas assez à mon goût. Alors, par le biais de la fiction, ben, je dirais d'une biographie inspirée de certains bouts de fiction, c'est vraiment un film qui est magnifique.
0: Parfait, on va en reparler un peu plus tard à l'émission. Je me tourne vers Véronique Mérand. Bonjour.
2: Bonjour.
0: C'est plus frais, mais c'est beau.
2: Oui. Ah, magnifique, magnifique. Et ce sera aujourd'hui, on en parle depuis une semaine, officiellement l'automne.
0: Ce soir, 20h05,
2: si je me trompe pas. 20h05 ce soir, oui. Mm-hmm. Donc, on y sera. Beau et frais, c'est ce qu'on retient. C'est vrai, on ajoute Saguenay a eu droit à son premier gel au sol cette nuit. Alors maintenant, on a Sept-Îles, Gaspé, Chibougamau, Val-d'Or, Saguenay et Sherbrooke qui ont goûté au gel au sol. Montréal, c'est en moyenne le 17 octobre. On n'y goûtera pas là, au cours des prochains jours parce que quand même, les températures, oui, ça va rester frais. On parle de 16 à 18 aujourd'hui, mais ça va grimper jusqu'à la vingtaine de degrés mercredi, jeudi. Mm-hmm. On reste autour de ça. Et c'est du beau temps, pratiquement sans bémol. On a un peu plus de nuages à venir vendredi, samedi, mais dans l'ensemble, des conditions vraiment d'automne, mais très, très, très intéressantes. La nuit prochaine, il fera entre autour de 8 au centre-ville, mais 1 à 6 degrés en secteur montagneux. Ça veut dire qu'il pourrait y avoir du gel par endroit, l'Estrie, les Laurentides, la Naudière, Québec, secteur de l'Outaouais. C'est à surveiller. Il fera beau aussi sur le nord, nord-ouest du Québec. L'Abitibi aujourd'hui, 17, une vingtaine de degrés demain. Tout l'est du Québec est sous l'emprise du soleil, mais légèrement sous zéro ce matin. Zéro en Abitibi, moins 1 du côté de Saguenay, 4 vers le Bas-Saint-Laurent, 6-8 degrés. La Côte-Nord, la péninsule gaspésienne. Donc, frisquet, oui, 14-15 en journée sous le soleil. On gagne quelques degrés pour demain. Toujours des possibilités de gel dans l'est du Québec la nuit prochaine. En territoire ontarien, c'est du beau temps également. Sur le nord, sur le centre, vers le sud, c'est plus variable à Toronto, plus nuageux avec éclaircies du côté de Windsor. Les températures seront autour de 18 degrés. C'est assez venteux. 17 à Ottawa, soleil dominant pour aujourd'hui. Dans l'ouest, des nuages à Vancouver ce matin. C'est pas impossible qu'il y ait une gouttelette, mais ça va se dégager cet après-midi autour de 19 degrés. Beau dans les prairies, soleil dominant pour l'ensemble des secteurs. 21-25 degrés du côté de l'Alberta, 22 sur le sud de la Saskatchewan et 18 sur le sud du Manitoba. Donc, on aime ça, une météo qui n'est pas complexe, qui est agréable à peu près pour tous, avec certains petits écarts, mais c'est une belle séquence de journées ensoleillées que l'on a devant nous. Il faut en profiter.
0: Parfait. Merci beaucoup, Véronique.
2: Bonne journée.
0: Bonne journée. Au sport, maintenant, Olivier Pellerin est avec nous. Bonjour, Olivier.
3: Bonjour.
0: Alors, c'était Canadien-Ottawa hier. Ça se jouait à Trois-Rivières et le Canadien a le dessus.
3: Et là, il n'y avait qu'une seule équipe à regarder.
0: Oui, c'est ça. Parce que l'avant-veille, il y avait deux matchs simultanés.
3: Samedi dernier, le Canadien qui s'est scindé en deux pour disputer deux matchs, un à Montréal, un à Toronto, samedi soir, avec deux victoires d'ailleurs. Ils ont battu deux fois les Maple Leafs. Et là, hier, c'était contre les Sénateurs, vous l'avez dit, à Trois-Rivières, dans ce match Kraft-Hockeyville qui s'est déroulé à Trois-Rivières. Donc, un match délocalisé pour permettre à de nouveaux fans de pouvoir profiter justement de la Ligue nationale de hockey. Et ben, le Canadien de Montréal a fait fait un peu copier-coller du dernier match qui s'est joué à Montréal, c'est-à-dire Cole Caulfield, qui a encore une fois joué les héros parce qu'il a marqué en troisième période et surtout le but vainqueur en prolongation pour permettre aux Canadiens de filer avec la victoire, une victoire de 3-2 face aux Sénateurs d'Ottawa. Les meilleurs éléments du Canadien se sont encore exprimés hier de belle façon. On voit vraiment que les joueurs des premiers trios ou les joueurs qui devraient débuter la saison avec le Canadien de Montréal sont prêts. Les gardiens de but aussi ont fait du bon travail hier. Samuel Montembeau et Jakob Dobesch ont été devant le filet. Ils ont cédé chacun une fois. Mais bonne rencontre dans l'ensemble. Il ne reste que deux matchs maintenant. Je vous parlais de ces équipes scindées. Bien, on les verra à nouveau parce que samedi, ce seront les derniers matchs à Ottawa et à Montréal contre les Sénateurs. Et puis par la suite, bon, on se préparera pour le premier match de la saison qui sera contre les Maple Leafs de Toronto. Encore beaucoup de travail à faire quand même pour Martin Saint-Louis à trouver peut-être les combinaisons parfaites, mais aussi les dernières places disponibles peut-être. On a beaucoup parlé du rôle possible de David Ranbacker avec le Canadien cette année. Il a encore une fois bien fait hier. Voilà pour le match dans l'ensemble. Et puis, ça a été une réussite sur toute la ligne parce que des jeunes ont raté l'école pour aller voir un entraînement du Canadien.
4: Ah oui.
3: Ils ont eu des autographes. Et puis, en plus, ils ont vu le match du Canadien à Trois-Rivières hier. Donc, je pense que l'opération a été réussie dans l'ensemble.
0: OK. Maintenant, parlons de patinage de vitesse. William Dandginou, le patineur québécois qui ne va pas défendre son globe de cristal.
3: Ça, c'est une nouvelle qui nous est arrivée hier de William Dandginou sur ses réseaux sociaux, en fait, sur son compte Instagram. Il a annoncé que l'été a été bon, a été réparateur, mais qu'il devra rater assurément les deux arrêts canadiens de la prochaine série mondiale de patinage de vitesse courte piste. C'est ce qu'il a annoncé hier. Veut prendre du temps pour lui. La dernière saison a été éprouvante. Souvenez-vous, il se présentait aux Jeux olympiques avec une ambition très grande. Mm-hmm. 5 médailles aux Jeux olympiques. Il est reparti avec une seule, celle d'argent au relais mixte. Et puis par la suite, il a connu une série là, de déconvenues qui l'ont empêché de pouvoir monter sur le podium à nouveau. Et là, il a pris l'été justement pour réfléchir. Il a besoin de temps encore pour se remettre en forme, se remettre dans un état de course. Il faut rappeler qu'il a remporté les deux derniers globes de cristal de ses saisons. Ça veut dire qu'il a été le leader parmi tous les patineurs à l'issue des saisons précédentes. Et donc, il aura du travail à faire pour se rebâtir physiquement et mentalement pour être fin prêt à aller compétitionner. Et j'ai l'impression peut-être avoir réellement tourné la page avant de se représenter sur une patinoire. Parce que c'est pas que de patiner. Il faut répondre à des questions. Assurément que les questions reviendront sur la saison passée, comment il a digéré tout ça. Donc, peut-être avait-il besoin de plus de temps. D'ailleurs, les deux premiers arrêts qu'il rate, c'était à Vancouver et à Montréal. À Vancouver, c'était du 23 au 25 octobre et à Montréal, du 30 au 1er novembre. Pour les organisateurs, c'est certainement une sorte de défaite, d'une certaine manière, parce qu'on perd une tête d'affiche. Mm-hmm. Mais quand même, je pense que tout le monde sera d'accord pour laisser un peu de temps à William Dandginou, l'athlète, l'humain, de se reconstruire avant de pouvoir retourner sur la patinoire.
0: Un petit mot sur les mondiaux de cyclisme contre la montre junior aujourd'hui.
3: Oui, exactement. Ça reprendra aujourd'hui avec trois courses. Il y aura aussi un relais mix. Mais sinon, hier, je reviens sur les courses des moins de 23 ans parce que c'était contre la montre. Chez les femmes, c'est l'Australienne Felicity Wilson-Affenden qui a remporté l'épreuve. Je vous parlais d'Ava Holmgren, cette jeune Canadienne qui pouvait peut-être monter sur le podium. Elle est demeurée à court en sixième position. Et sinon, chez les hommes, c'est un Néerlandais, Ryan Gall, qui a remporté l'épreuve avec la meilleure performance canadienne qui a été une 16e place de Jonas Walton. Donc, on surveillera effectivement les courses aujourd'hui. Pour ceux qui seront à Montréal, planifiez vos déplacements. Mais on poursuivra avec une autre belle journée de cyclisme à Montréal.
0: Merci.
3: Un plaisir.
0: Merci, Olivier.
3: Au revoir.

0: faire ensemble le tour des unes en commençant par le Journal de Montréal et le Journal de Québec qui nous présentent les résultats d'un nouveau sondage. La CAQ continue de perdre des plumes, c'est le titre dans le journal. On nous dit que l'effet Fréchette est terminé, c'est ce que confirme un sondage léger, le journal TVA. À 2 semaines du scrutin, PSPP se détache du peloton grâce au premier débat et l'électorat francophone pourrait lui confier un gouvernement majoritaire. C'est surtout là la nouveauté. Dans les intentions de vote globalement au provincial, ça bouge pas beaucoup. Là. Le Parti québécois est toujours à 29 %. Le Parti libéral suit à 23. La coalition Avenir Québec à 20. Le Parti conservateur est 17 et Québec solidaire à 10. Chez les francophones, le Parti québécois est à 37 % des intentions de vote dans le sondage qui vient d'être publié. 24 pour la coalition Avenir Québec, 18 pour les conservateurs, 11 pour les libéraux et 9 pour les solidaires. Ce qui fait dire à Jean-Marc Léger, le sondeur, que si les résultats des autres partis de la CAQ à l'échelle nationale est au beau fixe. En trame de fond, il y a beaucoup de mouvements et dans les comtés francophones, l'avance des troupes de Paul Saint-Pierre Plamondon s'accentue. Il est passé donc de 8 à 13 points d'écart avec 13 points d'avance, dit Jean-Marc Léger. Il s'approche d'une majorité et ce qu'on apprend aussi dans le sondage, c'est que selon les projections du site Route 127 Christine Fréchette et Bernard Drainville seraient en danger dans leur comté. Alors, vous pourrez lire les détails de ce sondage en une du Journal de Montréal et du Journal de Québec. Le Devoir revient sur la rentrée parlementaire d'hier à Ottawa. On va en parler plus tard à l'émission, alors qu'on nous montre une photo de Mark Carney, donc qui a été à la première période de questions avant de s'envoler pour participer à l'Assemblée générale de l'ONU. Sinon, dans le dossier électoral du Devoir ce matin, c'est l'éternel enjeu de l'extension de l'autoroute 20 prolonger l'autoroute 20 jusqu'à Rimouski. Ça fait plusieurs années qu'on en parle, ben des années pour reprendre le témoignage qu'on lit dans le Devoir de ce matin, mais ce n'est toujours pas fait et encore une fois, ça fait partie des différentes promesses électorales et ça varie selon les partis. Vous avez les détails dans le Devoir de ce matin. En une de la presse, vous connaissez sans doute l'expression pollueur-payeur. Eh bien là, le journal titre pollueur non-payeur. On parle de dépotoirs illégaux abandonné, c'est un dossier d'Ulysse Bergeron et de Martin Tremblay qui ont découvert effectivement des dépotoirs, des dépôts sauvages abandonnés. Il est question d'un site à Saint-Gabriel-de-Brandon où une entreprise de valorisation de matériaux a finalement utilisé une clairière pour jeter et envoyer des camions bennes déposer des déchets. La compagnie a depuis fait faillite. Le ministère de l'Environnement n'a pas vraiment pu s'en prendre à cette compagnie-là. Elle a déclaré faillite et là, ben, le nettoyage de ce site-là, comme d'autres sites de dépôts illégaux, ben, c'est les contribuables qui les paient et ça coûte plusieurs dizaines de millions de dollars. Vous pourrez lire les détails de cette enquête dans la presse de ce matin. En une du Globe and Mail, une fusillade dans une synagogue de l'Ontario blesse grièvement un policier. On en parlait depuis tôt hier matin, une fusillade survenue dans une petite synagogue dans le quartier résidentiel de la ville de Belleville en Ontario. Un policier donc qui est toujours dans un état critique. Il y a eu des vitraux du bâtiment qui ont volé en éclats alors que des fidèles s'y rassemblaient dimanche soir pour célébrer Yom Kippour. C'est un homme de 29 ans armé d'un fusil de chasse qui a ouvert le feu sur un policier posté devant la synagogue Sons of Jacob. Autour de 19h, un peu après 19h, il y a eu ensuite échange de coups de feu. Il y a des enquêtes en cours. Vous pourrez lire le compte-rendu du Globe and Mail ce matin. Et puis sur le site de Radio-Canada, c'est mon collègue Thomas Gerbet qui revient avec le CIFA. Vous savez, c'est ce système informatique en santé, dans le domaine de la santé, en approvisionnement. Et il y a eu des vérifications de ce qu'a dit France-Hélène Duranceau alors qu'elle a fait une tournée d'entrevue la semaine passée pour défendre l'augmentation des coûts du projet. Eh bien, elle a minimisé le coût du projet qui atteindra à terme 677 millions. Donc, déclarations faites en entrevue qui ont été vérifiées par Thomas Gerbet. Certaines sont fausses et il y a de nouveaux documents qui remettent en cause la défense du gouvernement et de Santé Québec dans la controverse du projet informatique en question. Radio-Canada a découvert 5 déclarations erronées de la présidente du Trésor et ministre de la cybersécurité et du numérique. Et puis, Radio-Canada a mis la main sur une lettre du fournisseur actuel LGI Solutions Santé dans laquelle il avertit le fournisseur, la ministre et la vice-présidente des finances de Santé Québec qu'elles ont utilisé des chiffres qui sont inexacts. Les détails là-dessus sur le site de Radio-Canada ce matin. Je vous le disais, on va parler de la rentrée parlementaire. C'était hier à Ottawa avec mon collègue Jean-Philippe Robillard. Bonjour Jean-Philippe.
1: Bonjour Mathieu.
0: Oui, Mark Carney en a profité pour déposer un projet de loi phare assez costaud pour accélérer les projets d'investissement au pays, éviter des conflits de travail. C'est un projet de loi qui est volumineux.
1: Oui, très volumineux. Il a en fait, Mathieu, plus de 200 pages. Le nom de ce projet de loi, c'est « Bâtir un Canada fort ». Et avec ce projet de loi-là, le gouvernement Carney, ce qu'il veut, dans le fond, Mathieu, c'est accélérer les projets d'investissement au Canada, accélérer le développement de l'économie alors qu'on est en pleine guerre commerciale avec les Américains. Alors, on pourrait dire que c'est dans la suite logique de ce grand sommet des investissements là, qu'a organisé le gouvernement la semaine passée pour attirer des investisseurs de partout dans le monde. Alors donc, avec ce projet de loi, ce que veut le gouvernement, c'est leur faciliter la vie, peser sur l'accélérateur pour réaliser des projets dans des secteurs, par exemple, on pense à l'énergie, aux minéraux critiques ou encore des infrastructures. Et pour y parvenir, ben, le gouvernement veut que, dans le fond, les évaluations environnementales, Mathieu, se fassent beaucoup plus rapidement. Dans le fond, chaque projet fera l'objet d'une seule évaluation et le projet devrait être adopté ou approuvé en l'espace d'un an. On écoute le ministre du Commerce intérieur, Dominique Leblanc.
2: Le chevauchement des exigences et la longueur des délais ont constitué des obstacles pour des investisseurs et des promoteurs et pour la création d'emplois au Canada. Nous devons démontrer que nous sommes capables d'agir rapidement pour donner confiance aux investisseurs. Alors que nous répondons à l'urgence du moment, nos normes environnementales, évidemment, restent les mêmes.
0: Dominique Leblanc, donc, que l'on vient d'entendre, le gouvernement aussi, Jean-Philippe, veut mettre en place des mesures pour éviter des conflits de travail.
1: Oui, pour éviter qu'il y ait des conflits de travail, vous en souvenez, par exemple, comme celui qu'on a connu, qui a eu lieu au port de Vancouver et qui avait paralysé, donc, une partie de l'économie. Alors, avec le projet de loi, le gouvernement veut modifier un article du Code du travail qui s'applique, Mathieu, aux travailleurs sous juridiction fédérale pour permettre au ministre de nommer un médiateur spécial pour éviter justement qu'une grève puisse nuire à la compétitivité économique là, du Canada. Même si hier, le premier ministre Mark Carney a dit qu'il ne s'agissait pas d'enlever le droit de grève aux travailleurs au Canada, ben c'est une mesure, on peut comprendre, qui a été mal accueillie dans le milieu syndical. On écoute Marc-Édouard Joubert, lui c'est le vice-président exécutif du Congrès du travail du Canada.
3: On a peur, en fait, que ce droit-là soit restreint davantage sur l'autel, je dirais, de la souplesse économique. Parce que ce qu'il faut comprendre, c'est que le droit de grève, qui est un droit fondamental, ben c'est le pouvoir des travailleurs que les travailleurs amènent à la table des négociations. Donc, on a une préoccupation que ce droit-là soit quelque peu restreint.
0: Les oppositions ne sont pas convaincues que c'est un bon projet de loi.
1: Oui, les partis d'opposition, Mathieu, à Ottawa, donc, qui ont des doutes, qui ont des craintes hein, sur l'impact de ce projet de loi, mais ils doivent encore l'analyser parce que je vous le disais tantôt, c'est volumineux. Il y a plus de 200 pages. Il y a encore du travail à faire. On écoute donc la première réaction du chef du Bloc québécois, Yves-François Blanchet, suivi de Pierre Paulus, le lieutenant politique du Parti conservateur au Québec et du chef du NPD, Avi Lewis.
4: Ma crainte, c'est que le gouvernement fédéral casse la vitrine et dise aux entreprises étrangères de venir se servir dans la bijouterie.
5: Tout projet de loi du gouvernement qui aide à accélérer les projets au Canada, on est favorable. En même temps, le travail dans les détails. On doit vérifier ce qu'il y a dans un projet omnibus, c'est toujours très complexe. Il peut y avoir des éléments du projet de loi qui ne font pas notre affaire. On proposera à ce moment-là des amendements.
6: Et de notre désorientation face à la guerre commerciale.
1: Il y aura sans doute d'autres réactions là, au cours de la journée, au cours des prochains jours. Merci. À ce projet omnibus du gouvernement.
0: Merci Jean-Philippe.
1: Merci,
0: bonne journée.

0: si l'homme avec qui je vis dit ma femme, je dis je suis la femme de personne, je suis la femme avec qui tu vis.
1: Et vous voulez dire?
0: On est libre. Quand j'écris, je deviens poème. Vous voulez que je chante pour la reine? J'ai dit non.
2: Faut que t'écrives un communiqué, quelque chose, ça va être l'enfer.
0: Je peux pas participer à aucun spectacle qui est commandé pour la reine d'Angleterre.
3: On vient d'entendre un extrait du film Pauline Julien, Femme Pays, Julie Jasmine qui est de retour en studio. C'était la première hier soir à Montréal.
4: C'est un film d'Anaïs Barbeau-Lavalette. Elle prend à bras-le-corps l'histoire de cette chanteuse, cette actrice Pauline Julien, interprétée par la renversante Suzanne Clément, vous avez entendu. Et moi, je suis vraiment ravie qu'on s'attarde à cette femme-là. Cette femme-là qui est décédée il y a à peu près 30 ans. Mathieu, j'avais 12 ans au moment de son décès. Donc pour moi, il n'y a pas grand-chose, mis à part peut-être quelques grandes pièces comme « J'ai l'arme à la tendresse », par exemple, ou encore « La manique », la chanson de Georges Da. Alors, cette femme-là, c'est un vrai TGV. Elle est propulsée par l'amour, la liberté et les convictions. Et le choix de la réalisation, c'est d'y aller par une grande mosaïque de petits moments phares de sa vie. C'est-à-dire ses allers-retours entre Paris-Montréal pour sa carrière. Parlant de carrière, cette dualité-là entre ses envies professionnelles et son rôle de mère, elle est maman de deux enfants, sa relation passionnée avec Gérald de Godin, qui est poète, mais qui est devenu politicien par la suite, surtout sa lutte pour la préservation de la langue et de la culture française. Puis on est dans une époque des années 70 à 90, donc cette espèce de projet de société, de souveraineté, et ses combats, bien sûr, pour la lutte, en fait, ses combats féministes. Alors, et sa fin qui est une maladie neurologique qui l'empêche, qui la prive de sa parole, ça se fait petit à petit. Alors, comment aborde-t-on ce rôle ou ces rôles monuments qui est Pauline Julien et Gérald Godin? Voici les deux acteurs, Suzanne Clément et Patrice Dubois.
0: Pour contrer l'extrême angoisse, parce que c'est vertigineux, là, rencontrer Pauline, je me suis ancrée dans des cours de chant. J'ai décidé de chanter. Fait que ça m'a aidé beaucoup.
5: Pour moi, Gérald, il a allumé plein de parties de ma pensée. C'est un homme qui a écrit, qui était un journaliste très rigoureux, mais qui s'est intéressé, je veux dire, à la musique country en région, autant qu'à la littérature québécoise.
4: Alors, le film sort vendredi. Je vous conseille fortement d'aller voir ce film.
3: Pauline Julien, Femme Pays, c'est le titre du film. Fondation de la Société professionnelle des auteurs et compositeurs du Québec qui a dévoilé hier soir ses lauréats pour les prix annuels.
4: Oui, c'est pour leur contribution remarquable à la chanson. Yannick Nézet-Séguin a remporté un prix pour son rayonnement hors des frontières du Québec. Les Cowboys fringants pour l'enrichissement au patrimoine. Un prix de reconnaissance artistique à Biz. Viviane Audet pour sa musique instrumentale. Louis-Adrien Cassidy, un prix pour son originalité. Et il y en a d'autres aussi, mais c'est des bourses de 10 000 $ qui ont été remises aux lauréats.
3: C'est le lancement officiel de Lire, c'est génial et du mois de la lecture.
4: Oui, ça se fait aujourd'hui officiellement. Donc, grand défi de lecture. Ça se passe surtout dans les classes. Et c'est gratuit, bien sûr. On dit qu'il y a en fait, c'est 1500 classes qui participent. Et c'est en dehors, non seulement, ben oui, au Québec, certainement, mais au Québec, oui, en Ontario, au Nouveau-Brunswick. Et ce sont, en fait, des défis individuels de lecture d'abord en classe. Et après ça, on fait dans le collectif. Et ce sera aussi le début du tout premier mois de la lecture, octobre 2026. Donc, l'idée, c'est de faire vraiment une culture de la lecture à travers le Québec.
3: Et là, j'entends Angine de poitrine en sourdine. C'est ce soir les prix Polaris de la musique à Toronto.
4: Exactement. Donc, valeur artistique, c'est ce qui compte. Il y a un jury de 200 votants. Pourquoi Angine? Parce qu'il fait partie des trois albums québécois sur la dizaine, en fait, qui sont listés, bien sûr. Alors, il y a aussi Les Louanges, qui est dans cette liste-là de finalistes, Bibi Club. Bon, évidemment, ce sont des albums québécois. Ils seront en prestation d'au moins 7 minutes. Je ne sais pas de quoi aura l'air leur discours de remerciement, s'il y en a un pour ce qui est dans une de poitrine. Et on va remettre aussi le prix de la chanson Socan Polariste. Parmi les 5 chansons finalistes, il y a 2 Québécois, dont entre autres Patrick Watson et Martha Wainwright.
3: Ben, on va se laisser là-dessus. Oui. Merci beaucoup, Julie Jasmine.
4: Ça fait plaisir.
3: Bonne journée.
4: Salut.
3: Un mot pour vous dire que demain, c'est le débat des chefs organisé par Radio-Canada. Je serai absent de mon poste à la une pour animer une émission spéciale à la radio qui va présenter le débat, donc une émission pré- et post-débat. Donc, on va se retrouver ensemble ici, jeudi matin. Voilà pour cette édition d'À la une. Vos équipes du matin prennent le relais. Bonne journée.

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7: Documents remettent en cause la défense du gouvernement Fréchette dans le projet informatique CIFA, qui risque de coûter beaucoup plus cher que prévu. Encore des délais pour les immigrants qui veulent obtenir la résidence permanente.
8: On est dans une situation de goulot d'étranglement. La prévisibilité des délais est impossible à assurer auprès des clients.
7: Le nombre de demandes de certificats de sélection du Québec en attente d'être traité s'accumule. Et des syndicats du pays s'inquiètent pour le droit de grève en raison des modifications qu'Ottawa veut apporter au Code du travail.
9: On a peur, en fait, que ce droit-là soit restreint davantage sur l'autel, je dirais, de la souplesse économique.
7: Bonjour, ici Mathieu Bellumeur, bienvenue au Radio-Journal. De nouveaux documents remettent en cause la défense du gouvernement et de Santé Québec dans la controverse entourant le projet informatique CIFA qui risque de coûter beaucoup plus cher que prévu. Radio-Canada a découvert plusieurs déclarations erronées de la part de la présidente du Conseil du Trésor et ministre de la Cybersécurité et du Numérique, France-Hélène Duranceau, lors d'entrevues réalisées la semaine dernière. Thomas Gerbet.
10: La ministre sortante France-Hélène Duranceau était sur la défensive la semaine dernière et elle a multiplié les entrevues. Elle voulait démontrer que ses fonctionnaires du ministère de la Cybersécurité et du Numérique ont fait fausse route en estimant que le projet informatique en santé CIFA pourrait finir par coûter jusqu'à 1 milliard de dollars.
11: Il va coûter combien ce projet-là quand il sera à terme?
12: Bien, nous, on a approuvé 329 millions. Ça va nous coûter 329 de mener ça à terme.
10: Sa déclaration est inexacte. La ministre n'a compté que le coût d'exécution du projet, mais elle a omis de mentionner le coût de récurrence. Le total à terme, c'est 677 millions de dollars. Ce chiffre apparaît dans de nouveaux documents du gouvernement que nous avons obtenus.
12: C'est 1,2 milliard d'économies en allant de l'avant avec ce projet-là, qui nous coûte 329 millions.
10: La ministre a comparé deux périodes de temps différentes, 18 ans d'un côté et 5 ans de l'autre, ce qui a eu pour effet de maximiser les économies et de minimiser le coût.
12: Il y aura des économies au niveau des licences qui vont coûter moins cher, 20 millions par année au lieu de 106 millions par année.
10: La ministre a exagéré le coût des licences payées actuellement. D'ailleurs, le principal fournisseur, LGI Solutions Santé, lui a envoyé une lettre en privé pour signaler que ses déclarations étaient inexactes. Les licences actuelles seraient d'au plus 60 millions de dollars par année. Ici Thomas Gerbet, Radio-Canada, Montréal.
7: Campagne électorale au Québec, les chefs ont prévu moins d'activités publiques aujourd'hui à la veille du débat des chefs de Radio-Canada. Hier, la publication d'un sondage Segma commandé par Radio-Canada et les coop de l'information montrait que le Parti québécois maintient son avance en tête devant la coalition Avenir Québec. Le sondage indiquait aussi que le Parti conservateur et que le Parti libéral sont presque au coude à coude. Mathieu Goyer, qui est à bord de la caravane conservatrice, a recueilli les réactions.
13: À deux semaines du jour J, le Parti québécois continue de se rapprocher du pouvoir. Avec 29 % d'appui, le PQ trône toujours en tête des intentions de vote, devant la CAQ à 22 %, le PLQ à 19 %, le PCQ à 18 % et Québec solidaire à 12 %. Des résultats qui laissent une fois de plus présager l'élection d'un gouvernement minoritaire. Christine Fréchette réagit en brandissant encore la possibilité d'une alliance entre péquistes et conservateurs.
14: Il y a une sorte d'alliance, là, souveraineté-austérité, qui est en train de se dessiner. Ça m'étonne, en fait, parce que je reconnais pas toujours l'historique, notamment du Parti québécois.
13: Paul Saint-Pierre Plamondon réplique que la formation d'un gouvernement minoritaire n'est pas une garantie.
15: Je pense qu'il est tôt pour assumer que ce sera un gouvernement minoritaire parce que nous, sur le terrain, on sent énormément de soutien en ce moment, on sent un élan.
13: Éric Duhaime est en voie, lui, de rattraper les libéraux. Il rejette formellement une coalition avec le PQ, mais se dit prêt à collaborer avec toutes les formations.
16: Si un gouvernement minoritaire, il peut avoir une longue vie. Là. Il faut comprendre que ça peut être stable dans mesure où il y a de la bonne foi de tout le monde.
13: Déjà en difficulté chez les francophones, Charles Millière se fait maintenant dépasser par Éric Duhaime dans cette tranche cruciale de l'électorat, mais il refuse de jeter la serviette.
17: Je m'identifie à aucun des trois, alors moi, j'y vais all-in, comme on dit, pour séduire les Québécois.
13: Tout est encore possible, croit-on aussi à Québec solidaire, même si le parti ne fait pas bouger l'aiguille. Ruba Gazal.
18: Il reste encore 2 semaines, puis il reste encore un débat. J'ai très hâte à ce débat-là.
13: 41% des Québécois pourraient encore changer d'idée d'ici le 5 octobre. Ici Mathieu Goyer, Radio-Canada, Montréal.
7: Une demande d'action collective visant plus du tiers des centres de services scolaires du Québec a été déposée en lien avec l'achat des uniformes scolaires dans les écoles publiques. La requête accuse les centres de services de contrevenir aux règles sur la gratuité scolaire en imposant aux parents d'acheter des uniformes chez des fournisseurs exclusifs à des prix supérieurs au marché. Voici l'un des avocats en charge du dossier, Benjamin Polifort.
19: Selon nous, c'est non seulement une violation au règlement, mais c'est aussi une violation à un droit prévu à l'achat, qui est le droit à l'éducation. Il y a des parents là qui ont pas un très gros revenu au Québec, ils veulent avoir accès à l'éducation, et ça peut être un frein à l'éducation de devoir payer des montants aussi dispendieux pour des uniformes scolaires.
7: La requête demande à la Cour de déclarer illégal l'achat d'uniformes chez des fournisseurs exclusifs et de rembourser les sommes perçues par les fournisseurs désignés. Le nombre de certificats de sélection du Québec en attente a augmenté de 25 % en un mois seulement. La relance du programme de l'expérience québécoise, le PEC, entraîne une forte hausse des délais administratifs pour obtenir ce document qui mène à une résidence permanente. Voici le reportage de Fanny Bussière-McNicolle.
20: Le nombre de certificats de sélection du Québec en attente est passé de 16 000 à plus de 20 000 entre la fin juillet et la fin août seulement.
21: Ma vie est comme un bingo.
20: Voilà qui décourage l'infirmier Eddie Assaoui au Québec depuis 2021, qui attend le sien depuis avril.
21: Est-ce que je vais pouvoir un jour m'acheter une maison? Est-ce que je vais pouvoir un jour vivre ma vie sans dépendre d'une date d'expiration d'un permis?
20: Ce qui l'agace, c'est que le délai de traitement via le programme de sélection des travailleurs qualifiés est de plus de 8 mois, alors que certains qui sont passés par le PEC, le programme de l'expérience québécoise qui a été rouvert cet été, ont déjà obtenu leur CSQ.
21: Ça me donne envie de passer aussi par le PEC et donner toutes mes chances de mon côté, mais c'est quand même un coût financier aussi, c'est 1 000 $ la demande.
20: Pourtant, le ministère de l'Immigration affirme qu'aucun des deux programmes n'est priorisé et que les demandes sont traitées en parallèle. Ce n'est pas faux, mais le système actuel fait malgré tout en sorte qu'il y a 2 vitesses de traitement des dossiers pour le moment, explique l'avocat en immigration Patrice Brunet.
8: On est dans une situation de goulot d'étranglement. La prévisibilité des délais est impossible à assurer auprès des clients. Donc, pour être extrêmement prudent, je vais conseiller à mon client de produire sa demande dans les deux systèmes.
20: Ni la première ministre sortante, Christine Fréchette, ni le ministre de l'Immigration sortant, François Bonnardel, n'ont souhaité commenter ce dossier. Ici Fanny Bussière-McNicolle, Radio-Canada, Montréal.
7: Début de session parlementaire à Ottawa, le gouvernement Carney a déposé un projet de loi pour notamment moderniser le Code du travail. Avec le projet de loi C-39, les libéraux disent vouloir accélérer les projets d'investissement au pays et éviter les conflits de travail. Jean-Philippe Robillard est avec nous. C'est un projet de loi, d'abord, Jean-Philippe, qui est très volumineux.
22: Oui, qui a plus de 200 pages, Mathieu. Alors, avec ce projet de loi, donc, le gouvernement Carney veut accélérer les projets d'investissement, les projets dans les secteurs de l'énergie, des minéraux critiques et des infrastructures, alors qu'on est en pleine guerre commerciale, on le sait, avec les États-Unis. Et pour y parvenir, le gouvernement veut que les évaluations environnementales se fassent plus rapidement. Pour chaque projet, il va y avoir une seule évaluation et ça sera approuvé en l'espace d'un an. Pour les partis d'opposition, bien, eux, ils ne sont pas convaincus que c'est un bon projet de loi. On écoute le chef du Bloc québécois, Yves-François Blanchet, suivi du député conservateur Pierre Paulus et du chef du NPD, Avi Lewis.
23: Ma crainte, c'est que le gouvernement fédéral casse la vitrine et dise aux entreprises étrangères de venir se servir dans la bijouterie.
24: Tout projet de loi du gouvernement qui aide à accélérer les projets au Canada, on est favorable. Mais en même temps, le dans les détails. On doit vérifier ce qu'il y a dans un projet omnibus, c'est toujours très complexe. Il peut y avoir des éléments du projet de loi qui ne feront pas notre affaire.
25: Et de notre désorientation face à la guerre commerciale.
7: Et Jean-Philippe, le gouvernement veut aussi mettre en place des mesures pour éviter les conflits de travail.
22: Oui, avec le projet de loi qu'il a présenté hier, le gouvernement Carney veut modifier un article du Code du travail pour permettre au ministre de nommer un médiateur spécial pour éviter, Mathieu, qu'une grève puisse nuire à la compétitivité du Canada. Dans le milieu syndical, c'est une mesure qui est mal accueillie. On écoute Marc-Édouard Joubert, qui est le vice-président exécutif du Congrès du travail du Canada.
9: On a peur, en fait, que ce droit-là soit restreint davantage sur l'autel, je dirais, de la souplesse économique.
22: Quant au Conseil du patronat du Québec, il voit d'un bon œil là, les mesures qui ont été annoncées par le gouvernement fédéral hier.
7: Merci, Jean-Philippe.
22: Merci, au revoir.
7: L'Assemblée générale de l'ONU s'ouvre aujourd'hui à New York. Près de 130 chefs d'État et de gouvernement vont commencer à se présenter à la tribune pour transmettre leur message. Donald Trump doit prononcer son discours aujourd'hui. Le premier ministre canadien Mark Carney est arrivé à New York hier soir, mais c'est la ministre des Affaires étrangères Anita Anand qui doit s'adresser à l'Assemblée générale plus tard.

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2: Bonjour à tous, en ce mardi matin, on est le 22 septembre, c'est le jour de l'équinoxe d'automne. On commence à le sentir depuis quelques jours que l'automne s'installe. L'automne est à nos portes, c'est des nuits un peu plus fraîches. Ce matin à Toronto, 9 degrés, à Hamilton 12, Welland 11, Barrie 5. On était proche de la vie de gel pour Barrie ce matin, Kingston 8 degrés. Bon, ça va quand même remonter en après-midi autour de 17-18 degrés et alternance de soleil et nuages. Donc on a encore du temps assez agréable, pas de pluie en perspective pour le moment. Bonne nouvelle, si vous devez prendre la route, j'ai rien à signaler. Donc, c'est toujours bon signe quand il se passe rien sur les routes parce que tous les indicateurs sont au vert. Même chose pour les transports en commun ce matin. Ça roule bien, pas de retard à signaler. Catherine Morat, c'est la réalisatrice de l'émission. Bonjour Catherine.
3: Bonjour Camille.
2: On va parler, ben justement, on parle de transport. On va parler un peu plus tard à l'émission de vélo.
3: Ouais, êtes-vous une cycliste, vous, Camille?
2: Je suis une cycliste, mais je vous avoue que je n'ai pas encore passé le cap de partir à 4 heures du matin avec mon vélo.
3: C'est correct,
2: mais c'est mon prochain objectif.
3: On peut laisser ça à Annie Poulin. Là. Il y en a parmi nous qui sont plus soldats que d'autres. Personnellement, le mien a été volé. Je me suis dit, c'est un signe de la vie de prendre les transports en commun. Mais ça nous intéresse parce que Toronto accueille à compter d'aujourd'hui le sommet ontarien du vélo. Et c'est l'occasion de réunir des cyclistes, des représentants de municipalités, des activistes et des gens de l'industrie pour penser à comment l'Ontario pourrait devenir une province plus ouverte au vélo. On va accueillir la fondatrice et présidente de l'organisme qui tient ce salon-là, Share the Road Cycling Coalition, à la fin de cette heure-ci.
2: Et un peu plus tard, un autre mode de transport, le camionnage commercial. On va parler de ce sujet, dont on a d'ailleurs beaucoup parlé depuis quelques mois.
3: Je rassure qu'on n'est pas en émission spéciale. On a simplement tout plein de sujets de transport aujourd'hui. L'Ontario a annoncé hier resserrer les exigences de la formation des camionneurs. Donc, le ministère des Transports ontariens est en train d'élaborer un nouveau programme de formation qui sera offert à compter de l'an prochain et qui veut s'assurer donc que tous les futurs camionneurs reçoivent au moins 103 heures de formation. Ça suit la publication il y a quelques mois d'un rapport de la vérificatrice générale où on révélait d'importantes lacunes dans le système de surveillance de la délivrance des permis pour les conducteurs de camions commerciaux. Je me souviens de l'avoir couvert, on parlait par exemple du fait que même s'ils représentent seulement que 3 % des véhicules sur les routes, les camions commerciaux sont derrière 12 % des accidents. Alors, on parlera de ces changements avec deux personnes très impliquées dans le dossier du camionnage. On aura tout d'abord une camionneuse et membre du conseil d'administration de la Women's Trucking Federation of Canada, mais aussi la mairesse de la ville de Valrita, Arty, dans le nord de l'Ontario, Joanne Barry, qui est très active, très militante dans le dossier, et ce depuis des années.
2: Oui, tout ça, ce sera dans une heure environ, autour de 7h15. Merci beaucoup, Catherine. Katia Saint-Jean est de retour ce matin.
4: Bonjour,
2: avec nous.
4: Camille.
2: Bonjour, Katia.
4: Salut.
2: Vous avez bien profité de la fin de semaine après un TIFF très occupé pour vous.
4: Exactement. Ça a été un beau long week-end pour prendre un peu de repos, ressourcer, ne pas penser au cinéma et se tourner vers autre chose aussi. Donc, oui, très bon week-end. Et on fait le pivot, justement, ensemble ce matin pour passer de cinéma à musique. Parce que c'est ce soir à Toronto qu'on va voir la cérémonie pour les prix de la musique Polaris. Donc, cérémonie qu'on attend depuis quelques mois déjà, alors qu'on a des annonces qui ont été faites avec la longue liste, la courte liste. Bref, on a les yeux rivés sur les finalistes aujourd'hui et c'est un peu ça qu'on va explorer ensemble. Qui sont les artistes torontois qui sont dans la courte liste pour ce prix? Et puis, dans les prochaines minutes aussi, un petit détour vers Stratford pour parler de la fin de saison. On va se rendre en coulisses, comprendre un peu comment on a bâti les décors, comment on a bâti les illusions visuelles qu'on voit au festival cette année. C'est une nouveauté pour le festival. Donc, on va comprendre tout ça avec le créateur Philippe Bellumeur de la compagnie Normal Studio.
2: Très hâte d'entendre ces sujets. Merci beaucoup, Katia. Et Luna Marchais est aux informations ce matin. Bonjour, Luna.
5: Bonjour.
2: Tout d'abord, l'entreprise de revente de billets StubHub entend contester une amende du gouvernement de l'Ontario.
5: Oui, c'est une amende qui s'élève à 20 000 $ et elle vise le revendeur en vertu de cette loi récente qui plafonne la revente de billets au prix de la valeur nominale. StubHub, c'est le deuxième revendeur sanctionné cet été après CD Canada qui avait reçu une amende de

0: 25 000 $ en août. Un porte-parole de StubHub affirme que la compagnie assume ses responsabilités au mieux, mais il précise que la loi demeure muette sur la façon dont une plateforme d'échange doit vérifier le prix d'origine d'un billet.
1: Et puis, la course à la mairie de Toronto se resserre.
0: Ouais, selon un nouveau sondage de la firme Liaison Stratégie, l'avance de la mairesse sortante Olivia Chow sur son rival Brad Bradford est passée de 11 à 7 points. Donc, elle récolte 47% des intentions de vente chez les électeurs décidés, contre 40% pour Brad Bradford. Bon, l'abordabilité, le coût de la vie demeurent les principales préoccupations des Torontois, alors que 17% des électeurs se disent encore indécis. Ça, c'était un sondage téléphonique et mobile qui a été réalisé entre le 19 et 20 septembre 2026 auprès de 1000 résidents de Toronto.
1: Merci Luna, on vous retrouve pour plus d'informations vers 6h30. Au sport, je ne sais pas s'il faut se faire à l'idée dès maintenant ou bien garder espoir, mais en tout cas les Blue Jays s'éloignent d'une place en série. Ils ont été battus par les Orioles de Baltimore hier soir, ils l'ont emporté 4-3 contre l'équipe de Toronto et donc les Jays qui accusent maintenant un retard de 3 matchs et demi sur les White Sox de Chicago pour la dernière place donnant accès aux éliminatoires dans la Ligue américaine. Trey Savage était de retour au monticule pour les Blue Jays hier après avoir été placé sur la liste des blessés au début du mois d'août en raison d'un problème à un genou. Et donc, il y a deux matchs qui restent à jouer dans cette série contre les Orioles. Ce soir, ce sera le lanceur Max Scherzer qui sera au monticule. Et en tout, il reste 5 matchs au calendrier pour les Blue Jays qui vont revenir à Toronto un peu plus tard cette semaine, donc devant leurs partisans, mais la saison qui tire tranquillement à sa fin. Et puis en Formule 1, la Fédération a approuvé une réduction de 15 km de la distance officielle des courses à compter de la saison prochaine, ce qui ramène donc la distance totale de 305 à 290 km. Ça correspond à une réduction de 2 ou 3 tours. Et c'est un changement qui s'inscrit dans le cadre du futur règlement sur les groupes motopropulseurs de 2027 qui privilégie une puissance moteur accrue au détriment de la puissance électrique hybride. Et la fédération dit que pour mieux gérer les retards dus à la pluie également et au drapeau rouge, on supprime la limite stricte de 3 heures pour la durée totale de l'épreuve. h 17, vous écoutez Il n'y a pas de matin pareil. 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Quelques nouvelles d'économie avec vous, Catherine. On a plus de détails sur les compensations Calto, la société d'État qui mène le projet de train à grande vitesse Toronto-Québec, offrirait aux agriculteurs pour compenser les pertes de leurs terres.
2: Oui, en ce moment, Alto veut conclure une entente cadre pour ces compensations qui seraient liées aux expropriations avec les agriculteurs au Québec ainsi que dans l'est de l'Ontario. On le sent assez bien que le courant passe mal parce qu'on les a entendus à plusieurs reprises, ces agriculteurs-là. 1700 propriétés pourraient être expropriées, dont au moins 500 terres agricoles dans le tronçon que pourrait parcourir le TGV. Mis bout à bout, les indemnités qui seraient proposées par Alto aux agriculteurs, ça pourrait atteindre jusqu'à 350% de la valeur marchande de ces terres-là en particulier. En matière de valeur marchande, donc si on parle d'une terre de 60 000 $, alors Alto proposerait 220 000 $ à l'agriculteur. On nous dit qu'en plus de ces indemnisations-là, il pourrait aussi y en avoir pour les conséquences sur les propriétés et la perte de récolte qui serait générée. Alors, tout ça mis ensemble, on dit que ça pourrait verser aux agriculteurs de 4 à 5 fois la valeur de leur terre. Sauf que c'est pas suffisant aux yeux des agriculteurs. Cette fin de semaine, des cultivateurs des deux provinces étaient réunis à Rigaud, au Québec. Ils ont beaucoup insisté sur le fait que oui, c'est bien l'argent, mais ce que eux, ils font, c'est cultiver des terres depuis des générations. Ça leur a été légué et ils souhaitent les passer aux prochaines générations. Alors, tous ces aménagements là, en plus de l'argent proposé par Alto, ça pourrait être insuffisant. Reste à voir ce qu'ils se diront au courant des prochains mois.
1: Et puis, autre nouvelle, la fusion entre les géants Paramount et Warner Brothers pourrait finalement aller de l'avant parce qu'il y a une entente qui fait tomber les poursuites.
2: Oui, ça fait un bon moment qu'on en parle. Plus d'un an, il y a eu d'abord un rapprochement entre Warner Brothers et Netflix, puis une offre formelle de Paramount. Il y a eu des poursuites, une douzaine d'États américains, dont la Californie et New York, avaient intenté des procédures judiciaires pour tenter d'empêcher Paramount d'acheter Warner Brothers. C'est une grosse transaction, 81 milliards de dollars américains, ça c'est que les capitaux. Et les États faisaient valoir que cette transaction-là allait créer un géant beaucoup trop dominant dans l'industrie. Ça écraserait la concurrence, ça entraînerait des pertes d'emplois, bref, ça allait nuire à tout Hollywood. On l'avait entendu également de la part d'acteurs et de réalisateurs, mais voilà que il y a une entente qui est arrivée, on n'a pas beaucoup de détails. On sait par exemple qu'il y aura un engagement pour investir 1,5 milliard de dollars dans des studios de production en Californie et pour produire au moins 30 films par année. Il y avait aussi beaucoup d'obstacles réglementaires. Par exemple, il fallait que les autorités britanniques, la Commission européenne, le département de la justice des États-Unis donnent tous leur feu vert, ce qui a été fait. Et ces poursuites-là étaient essentiellement le dernier frein à la transaction qui pourra maintenant être complétée sous peu. Alors, je rappelle qu'on parle de Warner Brothers et de Paramount, deux grands géants du cinéma aux États-Unis. Et donc, tout ça, on va certainement ressentir l'effet de cette condensation dans l'industrie.
1: Merci, Catherine.
2: Je vous en prie.
1: Katia, alors que la saison du Festival Stratford arrive à sa fin, vous avez fait le point avec certains des créateurs qui ont redynamisé le festival cette année.
3: Oui, c'est tout le temps bien de faire un petit bilan à la fin d'une saison, voir comment les choses se sont déroulées. Et une des choses marquantes de cette saison, c'était comment le festival a utilisé des nouvelles technologies scéniques pour illustrer les classiques. Plus particulièrement dans le cas de la pièce Un songe d'une nuit d'été, c'est un classique de Shakespeare qui a été mis en scène cette fois-ci par Graham Abbey, et il a fait appel à une compagnie scénique montréalaise pour venir un peu dynamiser l'univers visuel de ce spectacle. J'en ai discuté avec Philippe Bellumeur, il est le directeur créatif et le fondateur de cette compagnie nommée Normal Studio.
4: Chez Normal Studio, on est un groupe d'artistes d'environ une quarantaine de personnes qui utilisent beaucoup le médium du multimédia comme Pierre fondateur pour raconter des histoires ou faire vivre des émotions. Fait que ce qu'on fait, c'est qu'on se sert de la technologie pour vraiment rattacher l'audience, la connecter ensemble, interagir pour leur permettre vraiment d'arriver à vivre des émotions là, un peu à l'image d'un feu d'artifice. Fait que on va faire soit du vidéo mapping, de l'interactivité, on va utiliser des grands dispositifs scéniques pour vraiment après ça aller bâtir des environnements, puis parfois aussi on doit comme collaborer, ben je veux dire collaborer, mais c'est arriver à doser pour permettre à chacun des projets d'avoir le meilleur usage possible de cette technologie-là en fonction des besoins. Fait que par certains moments, c'est l'artiste qui va prédominer, puis nous on va servir un peu plus comme de décor virtuel à des productions, soit en théâtre, en tournée internationale ou même en utilisant les édifices comme une surface narrative.
3: C'est ça. Donc, des fois, ça devient un élément qui est ajouté à un spectacle. Des fois, c'est l'entièreté de l'expérience qu'on vit grâce à tout ça. Donc, il y a un mélange des deux dans vos projets. Puis, ça ajoute tout un élément super immersif, je pense aussi, qui est un beau luxe à avoir de plus en plus parce qu'on a accès à cette technologie-là. Le songe d'une nuit d'été, c'est un classique. Bon, on a voulu le moderniser, on a voulu l'apporter ailleurs tout en gardant la fondation de la tradition. Comment est-ce que vous avez travaillé avec Graham Abbey, avec Lorenzo Savoini, Kevin Lamotte, pour vraiment créer l'univers d'un songe de nuit d'été? Ça a été quoi votre approche créative?
4: L'objectif de base, c'était d'arriver à bâtir une narration. On a vraiment été dans plein de directions différentes au départ. On a fait des essais-erreurs, on a fait des workshops. Est-ce que c'était mieux d'utiliser le plancher? Est-ce que c'était mieux de construire des arbres sur lesquels on projetait? Fait qu'il y a eu comme un long dialogue aussi pour Kevin avec l'éclairage. Comment interagir, tu sais, entre un plancher vidéo où parfois il y a jusqu'à 12 acteurs. C'était vraiment de comprendre les besoins de chacun puis les médiums de chacun pour arriver à développer un principe techniquement fonctionnel pour ensuite vraiment laisser la technologie raconter son histoire. Fait qu'on a eu des approches au départ. Est-ce qu'on associe chacun des personnages à un élément visuel? Est-ce que chacun des personnages va toujours interagir de la même façon? Puis, en cours de route, on a vraiment décidé de prendre une approche où c'était la vidéo qui avait son propre narratif, puis on laissait les acteurs interagir avec cet aspect visuel-là pour vraiment faire évoluer l'histoire visuelle à travers l'histoire des Songes d'une nuit d'été.
3: Puis est-ce qu'il y a eu différents univers pour différentes parties de la pièce parce que on se transporte entre le réel du quotidien, si on veut, dans le monde magique et imaginaire de la forêt, dans une pièce à l'intérieur d'une pièce de théâtre. J'imagine que ça l'a demandé de vous, de votre équipe, de créer des nuances au sein de cet univers-là aussi.
4: Oui, exactement. Nous, on était vraiment la partie du rêve. Donc, à partir du moment où les acteurs décident de partir en voyage à travers la forêt, c'est là qu'ils font le croisement avec l'univers des fées. Puis c'est vraiment le premier geste, là, la première scène qui est magistrale, l'entrée en scène de l'arbre, qui lui est un élément concret, où on sent vraiment la première fois l'impact que la vidéo projection va faire naître la forêt, qui est une forêt qui appartient à cet univers féerique ou onirique. Puis c'est vraiment là où nous, on s'attache, puis on vient interagir avec le monde de la magie. Ce que Graham cherchait à faire, c'était vraiment d'aller chercher une nouvelle audience qui, eux, sont plus habitués à collaborer avec la technologie, si on peut dire, pour pouvoir magnifier puis garder actuelle la langue de Shakespeare. Fait que c'est vraiment comme la prémisse de base de raconter ça différemment en utilisant des nouveaux outils qui sont peut-être pas conventionnels dans le monde shakespearien.
3: Philippe Bellumeur, le directeur créatif et fondateur de la compagnie Normal Studio. Et quand on pense à outils, pensez un peu à des projections sur le plancher et sur le décor. Une lune géante en 3D qui est accrochée au plafond. Et ça, c'est une pièce cette année qui a été montée en rond. Donc, avec le public de tous les côtés, il fallait s'assurer qu'on couvrait tous les angles de vue. Donc, un beau défi qui a été relevé pour le Festival Stratford pour cette prochaine génération d'amateurs de théâtre qui mêle un peu la technologie. Il reste quelques représentations là, de ce spectacle-là. Ça se termine le 26 septembre, mais je rappelle que la saison de Stratford se termine le 31 octobre. Vous pouvez trouver les détails là, au stratfordfestival.ca.
1: Merci, Katia.

0: Un peu d'énergie pour ce mardi matin avec Una Noche en Caracas, des Colombiens Bomba Estéreo et des Vénézuéliens Rawayana. À 6h30, c'est le moment des informations régionales avec Luna Marché. D'abord, l'enquête continue après les événements de la synagogue de Belleville.
1: Oui, l'enquête des unités spéciales de l'Ontario poursuit son enquête après un affrontement armé survenu dimanche soir devant une synagogue de Belleville. Selon des données préliminaires de l'unité des enquêtes spéciales, l'assaillant est un suspect de 29 ans, Sean Ward, armé d'un fusil de chasse. Il aurait ouvert le feu sur l'agent de police Jeff Smith, déclenchant un échange d'une trentaine de coups de feu auquel a aussi participé un second policier. Des dizaines d'impacts de balles ont été retrouvés sur des véhicules et des résidences à proximité. Les deux hommes demeurent à l'hôpital dans un état grave.
0: Une série de modifications à la loi sur la location à usage d'habitation de l'Ontario sont entrées en vigueur.
1: Ouais, selon la province, les changements visent à améliorer l'équilibre entre les propriétaires et les locataires, notamment, mais des défenseurs des droits des locataires doutent de leur effet bénéfique. Luna Charpentier a les détails.
2: Ça nous préoccupe vraiment beaucoup.
3: Délai passant de 14 à 7 jours pour payer un loyer non payé et frais de 50 % d'un loyer supposément non payé pour présenter ses doléances lors d'une audience d'éviction. Les changements à la loi sur la location à usage d'habitation inquiètent la présidente de la section du centre-ville de la Toronto Tenant Union, Carmen Besnerker.
2: Ça va réduire, en fait, les barrières qui devraient être là pour protéger les locataires.
3: Elle pense notamment à des gens comme sa voisine septuagénaire qui a dû se battre devant le tribunal à la suite d'une éviction liée à un quiproquo.
2: Elle n'avait pas compris le nouveau bail, puisque l'anglais, ce n'est pas sa langue maternelle.
3: Après 6 mois de lutte, elle a finalement démontré que l'éviction était illégale et est retournée chez elle.
2: Si ça se passe encore une fois, elle aura besoin de payer le 50 % du loyer qu'on l'accuse de ne pas avoir payé avant même d'accéder au tribunal. C'est injuste.
3: Selon le gouvernement provincial, les changements apportés sont nécessaires pour rétablir l'équilibre et renforcer la confiance dans le marché locatif de l'Ontario. Du côté des propriétaires, on se dit cependant tout aussi sceptique que du côté des locataires. Le groupe Small Ownership Landlords of Ontario croit par exemple que les propriétaires devraient pouvoir éviter complètement les audiences dans les litiges concernant le non-paiement du loyer et recourir plutôt à un processus de médiation plus rapide. Ici Luna Charpentier, Radio-Canada, Toronto.
0: Autre nouvelle à l'échelle provinciale, l'Ontario serre la vis concernant les formations de conducteurs de camions commerciaux.
1: Oui, le ministre des Transports, Pramit Sarkaria, a annoncé ce matin en conférence de presse, un nouveau curriculum normalisé destiné aux conducteurs de camions débutants. C'est Jessica Chen qui a les détails.
4: Il y a seulement quelques mois, un grand ami encore a perdu la vie. Ces accidents arrivent encore.
5: Pour la mairesse de Valréta Arti, Joanne Barry, ces tragédies sont dues au manque de formation des conducteurs de camions, une situation loin d'être isolée, selon elle.
4: Toutes les communautés le long des autoroutes 11 et 17 dans le nord-est et le nord-ouest ont été affectées.
5: Pour faire face à cette problématique, le ministre des Transports de l'Ontario a annoncé une nouvelle formation normalisée.
6: Le nouveau curriculum would require more.
5: 103 heures de formation minimum seront bientôt requises avant de pouvoir conduire de gros camions commerciaux. Un curriculum qui pourrait comprendre des cours sur la gestion de la fatigue, la conduite dans le nord en milieu rural et en région éloignée, la sensibilisation à la traite des êtres humains ou encore une nouvelle formation obligatoire sur les freins à air comprimé. Si Joanne Barry applaudit l'annonce, il y a encore, selon elle, énormément de travail à faire. Un avis partagé par Guy Bourgoin, député néo-démocrate de Mushkegowak, Bay James.
7: Ce qui manque, c'est la certification de ramener ça au ministère du Transport, parce qu'on voit que très souvent, il y a de la fraude qui se produit.
8: Ce que je pense, c'est que ça aurait dû être fait il y a 10 ans.
5: Le maire de Mathias-Valcoté, Marc Dupuis, pense que cette réforme devrait dépasser l'échelle provinciale.
8: Et ça devrait être fait à grandeur du pays, sous la banderole fédérale.
5: Le nouveau programme de formation devrait être offert au début de l'année prochaine. Ici Jessica Chen, Radio-Canada, Toronto.
0: À Mississauga, maintenant, au moins 18 personnes ont été transportées à l'hôpital, dont un policier et un pompier à la suite d'un incendie survenu tôt hier matin.
1: Ouais, c'était dans un immeuble résidentiel de la promenade Inverhouse près du chemin Lakeshore West à Mississauga. La police de Peel traite cet événement comme un incendie d'origine suspecte, d'autant plus qu'un premier feu s'était déclaré au même endroit la veille.
0: Et puis l'entreprise de revente de billets StubHub entend contester une amende du gouvernement de l'Ontario.
1: Oui, c'est une amende qui s'élève à 20 000 $ et qui vise le revendeur en vertu de la loi récente qui plafonne la revente de billets au prix de valeur nominale. StubHub est le deuxième revendeur sanctionné après SeatGeek Canada cet été qui avait reçu une amende de 25 000 $ en août. Un porte-parole de StubHub affirme que la compagnie assume ses responsabilités au mieux, mais il précise que la loi demeure muette sur la façon dont une plateforme d'échange doit vérifier le prix d'origine d'un billet.
0: Merci Luna. 6h35. Après avoir siégé à la Cour suprême du Canada, mené une enquête sur les inconduites sexuelles dans les forces armées canadiennes et inculpé un chef d'État en exercice, Louise Arbour est devenue, en juin, la 31e gouverneure générale du Canada. Hier, quelques mois après sa prise de fonction, ma collègue Martine Laberge s'est entretenue avec elle alors qu'elle était de passage à Toronto. C'était une visite officielle en Ontario. Comment est-ce qu'elle conçoit son rôle après une carrière consacrée à la défense de la justice et de la démocratie? Réconciliation, intelligence artificielle, identité. Elle s'est exprimée sur les priorités qui orientent le début de son mandat. Elle lui a d'abord demandé ce que ses premiers mois lui ont appris sur elle-même comparé à ses précédents postes.
9: Madame la gouverneure générale, bonjour.
10: Bonjour.
9: Merci d'être en studio.
10: Avec plaisir.
9: Vous êtes en poste depuis à peu près 3 mois?
10: Oui, voilà.
9: Vous avez comparé dans une entrevue votre travail de gouverneure générale un peu à celui d'une avocate. Vous dites une conseillère. Qu'est-ce que les premiers mois ont révélé sur vous que les postes que vous avez occupés jusqu'à maintenant, peut-être que vous n'avez jamais demandé?
10: Je pense qu'il y a un aspect protocolaire là, de oui. représentation que je n'ai pas fait beaucoup. J'en ai fait un petit peu là, aux Nations Unies. Tu sais, j'avais quand même des postes qui avaient beaucoup de visibilité, surtout comme peut-être mon poste de haut secrétaire. Au commissaire aux droits de l'homme, ça s'appelle encore comme ça aux Nations mm-hmm. Unies. Mais là, il y a vraiment une fonction, par exemple, ma visite officielle aujourd'hui en Ontario, là, il y a un aspect de représentativité. Puis quand on représente, en fait, l'État, il y a quelque chose de très solennel. Alors ça, c'est nouveau.
9: Ça, c'est nouveau.
10: Oui, c'est nouveau.
9: OK. Votre première visite officielle en Ontario, j'ai vu que vous êtes allée à Québec aussi, et je regardais un peu dans votre itinéraire, j'ai souri, je sais pas, j'imagine que vous aussi, vous allez retourner là où presque tout a commencé, l'Université York?
10: Oui, en fait, vous avez mentionné Québec, mais vous savez, j'ai pas fait de visite officielle au Québec encore. En fait, c'est aujourd'hui ma première visite officielle. J'en avais une de prévue à Terre-Neuve et Labrador. Mais malheureusement, il y a eu le décès du roi de Norvège. Alors, j'ai dû aller représenter le Canada en Norvège. Okay. Ça a écourté ma visite à Terre-Neuve et je suis allée seulement à Gander pour les célébrations du 11 septembre. Alors, ça devait être ma première visite officielle, mais aujourd'hui, c'est ma première visite officielle d'une province du Canada.
9: Bon, et en plus, bon, vous venez chez nous dans nos studios. Mais je disais, vous allez, dans le cadre de cette visite-là, vous retournez à l'Université York. Je voyais, vous avez enseigné, vous avez été vice-doyenne à Osgoode Hall. Et vous allez rencontrer des étudiants en intelligence artificielle. J'écoutais votre discours, et je me souviens de votre discours d'inauguration à titre de gouverneur général, où vous avez parlé aussi de l'intelligence artificielle. Je me demandais en quoi et qu'est-ce que vous cherchez à apprendre, en fait, sur l'intelligence artificielle en rencontrant ces étudiants-là, étudiantes-là. Et est-ce que ça, j'imagine que ça va faire un petit velours de retourner chez vous en quelque part?
10: C'est sûr que ça va me faire plaisir de retourner à York et puis particulièrement à Osgoode Hall. Mais vous savez, le dossier de l'intelligence artificielle aujourd'hui, c'est un incontournable. Tu sais, il y a des sujets, là, on ne peut pas vivre dans l'époque dans laquelle on vit sans essayer d'être le mieux informé possible, d'être au moins à l'écoute, d'essayer de comprendre. Tu sais, des fois, je me dis, c'est comme quand ils ont inventé l'automobile, tu n'es pas obligé de savoir comment construire une voiture, mais il faut quand même que tu comprennes comment ça fonctionne, comment on va opérer dans cet environnement-là. Mm-hmm. Et je pense que j'ai très hâte de cette visite-là à York, là, qui va toucher à un des aspects. Je ne suis pas allée encore, alors j'attends d'être surprise. Mais en même temps, je suis allée à Montréal, j'ai rencontré Joshua Bengio, vous savez, qui avait lancé Mila, mais qui a maintenant mis sur pied un organisme qui s'appelle Loi Zéro, qui se préoccupe beaucoup d'essayer de développer, l'expression est en anglais, une intelligence artificielle qui est ce qu'ils appellent « safe by design », ou c'est-à-dire que tous les contrôles essentiels aux dérives, là, à propos desquels on peut s'inquiéter, oui, que ça soit complètement intégré dans les modèles qui vont être mis en application. Alors, ce qui m'intéresse, c'est ça. C'est le côté scientifique, technique, auquel je comprendrai peut-être pas grand-chose, mais ça m'intéresse quand même. Mm. Et aussi la gestion, en fait, du déploiement de ces nouvelles technologies.
9: Mm. Vous allez aussi, une autre chose qui vous rejoint très, très bien, vous allez rencontrer des chefs autochtones. Au moment où, on parle beaucoup d'économie, là. On parle de grands chantiers de construction à l'échelle nationale. On parle de plus en plus d'utiliser nos richesses et nos ressources naturelles. Je voudrais vous entendre sur la réconciliation, nos efforts de réconciliation et de respect envers les peuples autochtones. Quelles sont vos réflexions en lien avec et comment concilier notre désir et notre besoin, en fait, au niveau économique, d'assurer notre survie économique, et cette question de la réconciliation et du respect envers les peuples autochtones.
10: Mais vous savez, c'est pas incompatible, au contraire. Moi, je pense que, et puis là, je commence tout juste à avoir des rencontres avec les Premières Nations, mais les rencontres que j'ai eues jusqu'à maintenant me laisse croire que ça s'inscrit beaucoup. Vous savez, la réconciliation, finalement, à la base de tout ça, c'est le respect. La reconnaissance d'une conversation de nation à nation, d'individu à individu, beaucoup de rapprochements, beaucoup de réflexions à travers le Canada, je pense, sur notre histoire, qu'est-ce qu'on a appris, qu'est-ce qui s'est véritablement passé. Ouais. Mais tout ça, c'est pas incompatible avec, bien au contraire, je pense, avec un désir commun d'avancer sur le plan économique. Vous savez, la sécurité, la prospérité, ça va ensemble. Puis je pense que les Premières Nations, certainement le leadership, est très, très, a beaucoup d'appétit pour des partenariats, cette fois-ci fondés sur le respect, sur les droits acquis, des droits qui sont ancrés dans la Constitution du Canada. Alors, je pense que toutes les projections qu'on fait, là, qui sont très audacieuses sur le développement économique du Canada, je pense que cette fois-ci, on espère, puis le dialogue est beaucoup mieux engagé à cause, je pense, des efforts qui nous viennent, justement, de la réconciliation, qui nous viennent de la prise de conscience de la vraie histoire.
0: C'était la 31e gouverneure générale du Canada, Louise Arbour, qui était en visite officielle en Ontario hier. Elle a notamment rencontré le premier ministre Doug Ford. Elle était de passage à Queen's Park et elle discutait avec l'animatrice Martine Laberge de l'émission Dans la mosaïque. Katia, c'est aujourd'hui qu'on va savoir qui remporte le prix Polaris qui récompense l'album canadien de l'année.
11: Oui, exactement. Et dans cette course prestigieuse, on a 10 finalistes. Et l'une des caractéristiques du prix Polaris, c'est que les quelques 200 membres du jury ne considèrent que le mérite artistique d'un album, sans égard au genre musical, à la popularité, aux ventes ou au rayonnement international de la musique qui est présentée. Donc, malgré l'ascension incroyable d'Angine de Poitrine, cela ne contribue pas à leur chance de remporter le prix. Malgré que le duo québécois a quand même là, de bonnes chances compte tenu de la complexité de leurs arrangements dans leur deuxième album, le bien nommé Volume 2. Angine de Poitrine, qui est l'un des grands noms en lice, mais qui est aussi nommé pour le prix de la chanson Socan, qui récompense la meilleure chanson canadienne de l'année. Parmi les autres finalistes aussi, les 9 autres finalistes, on retrouve des artistes torontois et j'ai voulu vous les présenter ce matin, en commençant par Charlotte Cornfield qui présente son 6e album intitulé « Hurts Like Hell ».

dans le sixième album de Charlotte Cornfield. Bon, on présente cette musique douce folk. C'est son premier album depuis la naissance de sa fille en 2023. Donc, on retrouve une vulnérabilité à la chanteuse qu'on n'avait pas avant, et elle mélange un peu de country dans son son folk. Elle quitte aussi en lice pour le prix de la chanson Soquant. Dans un tout autre registre maintenant, préparez un peu vos oreilles. On présente l'artiste torontoise Peaches, qui est nommée pour l'album No Lube, So Rude.

Donc, on est vraiment dans un punk électro avec beaucoup d'énergie ici. C'est la chanson Be Love de Peaches qui a valu à l'artiste une nomination pour le meilleur album de l'année de la chanson, le prix de la musique Polaris, oui. Finalement, la troisième artiste torontoise dans la liste, c'est Rochelle Jordan qui présente son troisième album intitulé Through the Wall. Ici, on mélange house électro et le charme des années 90.

0: Rochelle Jordan, qui devient donc cette troisième artiste torontoise à être nommée dans les 10 finalistes de cette courte liste des prix Polaris. Il y a aussi quelques francophones en nommés, je les mentionne, Les Louanges avec l'album Alouette, troisième album de l'artiste québécois Vincent Roberge. On trouve aussi là, l'album Amaro de BB Club, ça c'est le projet musical québécois du guitariste Nicolas Basque et de la clavériste et chanteuse Adèle Trottier-Rivard. Donc on attend un peu le résultat avec impatience. Mm-hmm. On va être sur place ce soir et la cérémonie a lieu au Massey Hall de Toronto. Et demain matin, là, on va avoir tous les détails de cette cérémonie et certainement le nom du grand gagnant.
1: Mais ce que j'apprécie des prix Polaris, c'est que je réalise que chaque année, je découvre des artistes mm-hmm. au moment du prix Polaris. Oui. Parce que vous l'avez dit, c'est le mérite artistique qui est vraiment jugé ouais. et non pas nécessairement combien de fois on a joué à la radio cette année-là. Donc, des découvertes pour moi ce matin et j'ai très hâte qu'on en reparle demain matin. Merci Katia.
0: Avec plaisir.
1: Quelques informations avec Luna Marchais. L'enquête continue après les événements de la synagogue de Belleville.
2: Oui, l'unité des enquêtes spéciales de l'Ontario poursuit son enquête après un affrontement armé survenu dimanche soir devant une synagogue de Belleville pendant les célébrations du Yom Kippour. Selon les données préliminaires de l'unité des enquêtes spéciales, l'assaillant est un suspect de 29 ans, Sean Ward, et était armé d'un fusil de chasse. Il aurait ouvert le feu sur l'agent de police Jeff Smith, déclenchant un échange d'une trentaine de coups de feu auxquels aussi a participé un second policier. Des dizaines d'impacts de balles ont été retrouvés sur des véhicules et des résidences à proximité. Les deux hommes demeurent à l'hôpital dans un état grave.
1: On a appris, triste nouvelle, qu'un quatrième beluga qui avait été relocalisé de Marineland est décédé.
2: Oui, l'Aquarium Shed de Chicago a annoncé le décès d'Osiris, une femelle de 26 ans survenue lundi matin après une détérioration soudaine de son état respiratoire. Il s'agit du troisième mammifère marin provenant de Marineland à mourir dans l'établissement de Chicago et un autre beluga est mort la semaine dernière en Espagne. Au total, c'est 30 belugas et 4 dauphins qui ont été relocalisés dans 5 aquariums à l'étranger cet été en raison des difficultés financières du parc ontarien.
1: Et puis dans environ 12 minutes au Radio-Journal, on va parler de l'Assemblée générale de l'ONU qui s'ouvre aujourd'hui à New York.
2: Oui, Mark Carney est arrivé à New York hier soir, mais c'est la ministre des Affaires étrangères, Anita Hannen, qui doit s'adresser à l'Assemblée générale plus tard cette semaine.
1: Et c'est un sujet qu'on va également aborder plus tard dans l'émission en troisième heure autour de 8h30. Merci. À partir d'aujourd'hui, la ville de Toronto accueille le sommet ontarien du vélo organisé par la coalition Share the Road Cycling Coalition. L'événement qui se déroule à l'hôtel Novotel Toronto Centre jusqu'à jeudi réunit des représentants de municipalités, des activistes ou encore des gens de l'industrie. Et cette année, le sommet est axé sur le thème des villes du futur et cherche des façons d'améliorer la qualité de vie dans les villes grâce au vélo, dans le but de faire de l'Ontario une province plus ouverte au vélo. Pour la première fois aussi, la coalition organise l'événement la coalition qui organise l'événement a mis en place un partenariat avec le Conseil ontarien du trafic. On parle de tout ça avec Eleanor McMahon, fondatrice et présidente de Share the Road Cycling Coalition. Bonjour, Madame McMahon.
3: Bonjour, Camille. Vous allez bien?
1: Très bien. Merci de prendre le temps de nous parler ce matin. Le sommet va commencer très bientôt. Ça se passe ici à Toronto, donc j'aimerais commencer par vous demander quel regard est-ce que vous portez sur le vélo, le réseau de pistes cyclables, le vélo à Toronto, dans la plus grande ville du Canada?
3: Écoutez, Toronto, quand même, vous avez mentionné, c'est la plus grande ville du Canada. Et le vélo, c'est très important. Le vélo, est devenu le véhicule principal pour de plus en plus ontariens. Et les gens qui veulent font ce vélo chaque jour, c'est-à-dire au travail, aux commissions, à l'école, aux études finalement. Alors, et puis ça améliore la congestion. Oui. Il y a toutes sortes d'histoires sur le fait que le vélo, ça cause la congestion, mais c'est pas vrai du tout. Ça fait 20 ans que je suis là-dedans, surtout en Europe, avec des collègues partout au monde, et j'ai jamais vu un seul étude qui parle de ça. Fait que là, on a une espèce de discussion cette semaine avec nos partenaires municipaux, mm-hmm. afin d'avoir c'est quoi les solutions, c'est quoi les objectifs positifs. Et puis, on rassemble finalement les gens ici à l'Ontario qui font du vélo. Mais ce n'est pas surtout ça, les professionnels qui sont là-dedans.
1: Oui. Et donc, oui, vous dites discussion avec des municipalités. D'ailleurs, on est en pleine campagne électorale municipale partout en Ontario. Et on voit que le thème du vélo, c'est le thème des pistes cyclables, c'est un thème qui se dégage aussi dans les discussions. À quel point est-ce que le vélo est devenu un point important de nos villes, de l'aménagement de nos villes?
3: Écoutez, c'est vraiment dommage que la discussion sur le vélo est devenue assez difficile, disons, polarisée, je dirais. Ça, c'est très, en tout cas, c'est dommage finalement, parce que c'est pas vrai du tout. On fait des études, nous, on fait des sondages qui nous disent que les Ontariens, ils font du vélo, ils se déplacent à marche, dans des automobiles, bien sûr, et en transport collectif. Alors, c'est pas les automobiles contre les vélos, c'est nous tous qui sommes là-dedans. Parce que moi, par exemple, moi, je conduis, je fais du vélo, je prends le Go Train, je prends le TTC, et puis tout, en fait, moi, je suis quelqu'un, comme la plupart des Ontariens, qui fait tout ça. Alors, les batailles qui sont construites d'une façon, moi, contre vous, là, c'est quand même un choix faux, disons. Parce que nous tous, on est là-dedans et on s'attend jusqu'à ce que les décisions politiques sont faites d'une façon qui nous donne un coup de main chaque jour afin d'avoir un endroit plus sain et plus sauf. Parce que le vélo, c'est quand même un outil qui améliore la santé, qui réduit les conditions et tout ça. Fait que là, et quand même, comme le Québec a découvert récemment surtout, c'est bon pour le tourisme et ça crée des emplois aussi.
1: Oui, j'entends dans ce que vous dites que vous voulez vraiment bâtir des ponts avec finalement tous les usagers de la route. Et d'ailleurs, donc je le mentionnais en introduction, vous avez un nouveau partenariat avec le Conseil ontarien du trafic. Qu'est-ce que vous attendez de ce partenariat?
3: Bien, disons que nos collègues sur l'organisme Ontario Traffic Coalition, c'est des professionnels surtout qui gèrent le dessin des routes, des routières automobilistes et pour les cyclistes aussi, excusez-moi. Alors, eux autres sont plus tout à fait dans le domaine technique. Et nous, on travaille ensemble parce qu'on est les mêmes gens. Les autres, les ingénieurs, les gens qui planifient les villes, on est dans le même bateau, disons, avec eux, parce que l'audience est la même. Donc, on travaille très proche maintenant. Cette année, c'est le début d'une relation très constructive qu'on s'attend à jusqu'à ce que ça va être une discussion plus élevée, disons. Et c'est ça, on va passer 3 jours. On commence aujourd'hui. Oui. Les autres étaient hier. Fait que là, 3 jours et demi presque, afin d'avoir des discussions sur le vélo, comment ça se fait, l'avenir de Toronto en 2040. On a le mairesse de Toronto qui nous joint demain afin d'avoir une discussion sur qu'est-ce que ça donne ici à Toronto. Partout dans la province, avec les maires, les gens des municipalités partout à l'Ontario, comment est-ce qu'on peut améliorer les circonstances ou les routières saines et sauves pour les gens qui font le vélo?
1: Oui, mais justement, parce que vous dites qu'il y a des gens de partout dans la province, c'est le sommet ontarien du vélo. Quelle différence, est-ce que vous voyez dans les discours entre les gens de Toronto, parce qu'on parle beaucoup des pistes cyclables à Toronto, mais c'est aussi un thème un peu partout en Ontario. Quelle comparaison est-ce que vous dressez entre les différentes villes de l'Ontario pour ce qui est de la place du vélo dans le discours ambiant?
3: Oh, écoute, c'est une bonne question. On a quand même des gens de Collingwood, on a des gens de Toronto, excusez-moi, d'Ottawa, de Windsor, dans le sud, dans le nord, dans l'est. Fait que les gens, dans la plupart des provinces, dans les villes cyclables, disons, parce que nous, on a un programme, finalement, sur les villes cyclables. On donne des prix, finalement, aux municipalités qui font des bonnes choses, je dirais. Mais la conversation, même dans les villes cyclables comme Collingwood, c'est sur le tourisme. c'est comment ça se fait qu'on pourrait améliorer les villes cyclables afin d'attirer les cyclistes, parce que le tourisme, c'est quand même quelque chose qui crée des emplois et puis qui ajoute à la qualité de vie des gens qui vivent dans les petites villes comme Stratford, Collingwood et tout ça. Quand même, il y a une grosse occasion. D'ailleurs, on a vu ça au Québec récemment. Il y a avec la route verte finalement qui est là depuis 20 ans au Québec. Ça crée des emplois quand même. Alors, les petites villes sont très intéressées à une discussion de comment ça se fait qu'on pourrait attirer les gens vers nos villes afin de profiter des villes cyclables.
1: Oui, donc vous avez parlé de toutes les discussions qui vont avoir lieu. Qu'est-ce que vous espérez d'ici la fin du sommet? Quelle serait la conclusion idéale selon vous de ce sommet?
3: Oui, mais écoutez, c'est une bonne question. J'espère que les participants repartiront avec la conviction que le changement est possible, finalement. Partout en Ontario, des collectivités démontrent qu'il est possible de rendre les déplacements plus sécuritaires, plus actifs et plus inclusifs. Le sommet est l'occasion d'apprendre les uns les autres et d'accélérer ce progrès. Alors, moi, je suis quelqu'un de très positif. Je vois partout à l'Ontario des choses qui m'inspirent finalement. On va les partager parce que c'est très important d'encourager les municipalités d'avoir une discussion. C'est quoi l'avenir du vélo à l'Ontario? Comment est-ce qu'on pourrait profiter de plus en plus du fait que les gens veulent de plus en plus font du vélo? Et comment ça se fait? Et on va échanger des idées positives afin d'avoir une collectivité qui est plus au vélo.
1: Oui. Eleanor McMahon, vous êtes fondatrice, présidente de Share the Road Cycling Coalition et vous nous parliez de ce sommet ontarien du vélo qui commence à Toronto. Ça va être 3 jours de discussion, comme vous l'avez dit, sur tous les aspects du vélo dans notre vie quotidienne, mais également pour le cyclotourisme. Beaucoup de choses qui vont être abordées. Merci beaucoup d'avoir été avec nous ce matin.
3: Merci et bonne journée.
1: Et nous, on va parler d'autres sujets dans la deuxième heure de l'émission, notamment, vous savez, on annonçait que la province va serrer la vis pour la formation des conducteurs de camions commerciaux. Le ministre des Transports qui a dévoilé qu'un nouveau programme normalisé destiné aux conducteurs de camions débutants entrera en vigueur au début de l'année prochaine. On aura avec nous Joanne Couture, camionneuse, et Joanne Barry, qui est mairesse de Valrita Arti, et qui vont discuter du sujet vers 7h15. Et puis, l'Union européenne a dévoilé un nouveau cadre réglementaire pour limiter l'usage des réseaux sociaux chez les jeunes. Ça s'appelle le Kids Act. Est-ce que ce texte va suffisamment loin? On entendra le point de vue d'une association qui s'appelle Lève les yeux, une association de prévention contre l'addiction aux écrans. On se retrouve à 7h10 après le Radio-Journal.
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10: Affirmation inexacte de la ministre France-Hélène Duranceau sur le projet informatique CIFA. Elle a notamment minimisé le coût du projet qui atteindra à terme 677 millions de dollars. Dépôt d'une demande d'action collective en lien avec l'achat des uniformes scolaires dans les écoles publiques du Québec.
11: Ça peut être un frein à l'éducation de devoir payer des montants aussi dispendieux pour des uniformes scolaires.
10: Plus du tiers des centres de services scolaires sont visés. Et quel sera l'impact de la décision de Donald Trump de favoriser le Bélarus plutôt que le Canada pour s'approvisionner en potasse?
12: Économiquement, pour nous, ce serait pas, c'est pas une si grande perte que ça.
10: Bonjour, ici Mathieu Bellumeur. Bienvenue au Radio Journal. De nouveaux documents remettent en cause la défense du gouvernement et de Santé Québec dans la controverse entourant le projet informatique SIFA qui risque de coûter beaucoup plus cher que prévu. Radio-Canada a découvert plusieurs déclarations erronées de la part de la présidente du Conseil du Trésor et ministre de la cybersécurité et du numérique. Lors d'entrevues réalisées la semaine dernière, donc France-Hélène Duranceau y est allée de ces affirmations que Thomas Gerbet a vérifiées.
13: La ministre sortante France-Hélène Duranceau était sur la défensive la semaine dernière et elle a multiplié les entrevues. Elle voulait démontrer que ses fonctionnaires du ministère de la cybersécurité et du numérique ont fait fausse route en estimant que le projet informatique en santé SIFA pourrait finir par coûter jusqu'à 1 milliard de dollars.
14: Il va coûter combien ce projet-là quand il sera à terme?
15: Ben, nous, on a approuvé 329 millions. Ça va nous coûter 329 de mener ça à terme.
13: Sa déclaration est inexacte. La ministre n'a compté que le coût d'exécution du projet, mais elle a omis de mentionner le coût de récurrence. Le total à terme, c'est 677 millions de dollars. Ce chiffre apparaît dans de nouveaux documents du gouvernement que nous avons obtenus.
15: C'est 1,2 milliard d'économies en allant de l'avant avec ce projet-là, qui nous coûte 329 millions.
13: La ministre a comparé deux périodes de temps différentes, 18 ans d'un côté et 5 ans de l'autre, ce qui a eu pour effet de maximiser les économies et de minimiser le coût.
15: Il y aura des économies au niveau des licences qui vont coûter moins cher, 20 millions par année au lieu de 106 millions par année.
13: La ministre a exagéré le coût des licences payées actuellement. D'ailleurs, le principal fournisseur, LGI Solutions Santé, lui a envoyé une lettre en privé pour signaler que ses déclarations étaient inexactes. Les licences actuelles seraient d'au plus 60 millions de dollars par année. Ici Thomas Gerbert, Radio-Canada, Montréal.
10: Campagne électorale au Québec, les chefs de parti vont converger vers Montréal pour se préparer en vue du débat de Radio-Canada qui se tiendra demain soir. Christine Fréchette de la CAQ et Paul-Saint-Pierre Plamondon du Parti québécois n'ont pas d'activité publique de prévu aujourd'hui. Charles Milliard du Parti libéral sera en Montérégie pour une annonce en matière de transport. Ruba Gazal de Québec solidaire et le chef conservateur Éric Duhaime vont participer à des rassemblements respectivement à Montréal et à Laval.
16: Éducation.
10: Près d'un tiers des centres de services scolaires du Québec sont visés par une demande d'action collective en raison de l'obligation pour les parents d'acheter des uniformes auprès de fournisseurs exclusifs. Cette pratique est jugée illégale par le ministère de l'Éducation qui garantit la gratuité scolaire et interdit le choix forcé de certaines marques. Julie Dufresne a préparé ce qui suit.
17: La demanderesse du recours collectif a une fille qui fréquente l'école Paul Arsenault à l'Assomption, au nord-est de Montréal. L'établissement a exigé qu'elle se procure un uniforme qui provient de son fournisseur officiel. Résultat, 100 $ pour trois vêtements basiques. Selon la procédure, un polo, un short de sport et un chandail à capuchon de couleurs unies et de qualité comparable qui sont offerts en magasin à grande surface auraient coûté 22 $. C'est 4 fois moins cher.
18: Selon nous, c'est non seulement une violation au règlement, mais c'est aussi une violation à un droit prévu à l'achat, qui est le droit à l'éducation.
17: L'un des avocats qui représente la demanderesse, Benjamin Polyfort.
18: Il y a des parents là qui ont pas un très gros revenu au Québec, ils veulent avoir accès à l'éducation, et ça peut être un frein à l'éducation de devoir payer des montants aussi dispendieux pour des uniformes scolaires.
17: Le recours réclame le remboursement des sommes trop perçues pour tous les parents dans la même situation dans 26 centres scolaires québécois.
18: On s'est rendu compte que c'était une pratique qui était assez répandue à travers les commissions scolaires, à travers les écoles.
17: Imposer une marque ou un fournisseur exclusif pour l'uniforme scolaire dans le réseau public est illégal. Même le ministère de l'Éducation l'a reconnu par le passé. La recevabilité de la requête doit maintenant être évaluée par la Cour supérieure. Ici Julie Dufresne, Radio-Canada, Montréal.
10: Des prêteurs privés québécois en ligne proposent des prêts rapides sans enquête de crédit, mais à quel prix? Leurs taux d'intérêt franchissent souvent la barre des 200 %. Des experts dénoncent cette industrie florissante qui vise les personnes plus vulnérables. Voici le reportage de Natacha McDonald-Dupuis de l'émission La Facture.
19: À l'été et à l'automne 2025, Nadine Victorin a emprunté 1850 $ sur le site de Crédimatic, notamment pour aider sa sœur en Haïti.
20: Le taux d'intérêt, c'était 18,99 l'an. Je me disais que c'était pas trop difficile à rembourser.
19: Mais elle n'avait pas remarqué un détail important. Crédimatic lui prélevait, en plus, des frais d'adhésion de 24 $ par semaine. Si bien qu'en février 2026, l'entreprise lui avait facturé 3 3 000 et lui réclamait 1 000 de plus en paiement planifié. Selon des calculs vérifiés par des actuaires, Nadine aurait plutôt payé un taux d'intérêt de 204.
20: C'est l'exploitation à outrance.
19: Au Canada, le taux d'intérêt criminel est fixé à 35. Crédit-Matic soutient toutefois que ces frais d'adhésion ne font pas partie du taux d'intérêt car ils servent à financer un abonnement qui donne droit notamment à des rabais. Le fiscaliste Chris Robinson de l'Université York rejette cet argument car l'abonnement est obligatoire pour obtenir le prêt.
0: This violate the criminal code.
19: Cette compagnie transgresse le code criminel, estime-t-il. Crédit-Matic est loin d'être la seule, avance le coprésident de l'Union des consommateurs, Maxime Doré.
21: Le prêt à taux criminel, c'est une épidémie au Québec.
19: Maxime Doré exhorte les policiers et l'Office de la protection du consommateur à intervenir. L'OPC répond que des vérifications sont en cours. Ici Natacha McDonald-Dupuis, Radio-Canada, Montréal.
10: Le reportage de Natacha sera présenté ce soir à l'émission La Facture. Scène judiciaire, Guy Turcotte, qui avait été reconnu coupable d'avoir poignardé à mort ses deux enfants en 2009, doit comparaître aujourd'hui devant la Commission des libérations conditionnelles du Canada. Il devrait demander à bénéficier de sorties de prison temporaire sous escorte. L'homme de 54 ans purge une peine de prison à perpétuité sans possibilité de libération conditionnelle avant 17 ans. Donald Trump souhaite réduire l'achat de potasse canadienne en se tournant vers le Bélarus, un pays allié de la Russie visé par des sanctions économiques. Le président américain estime que le minerai utilisé pour produire des engrais coûterait moins cher aux agriculteurs s'il est acheté au Bélarus plutôt que chez son voisin canadien. Voici là-dessus le reportage de Philippe-Antoine Saunier.
22: Les agriculteurs américains dépendent du Canada pour environ 85 % de leur consommation de potasse. Le président Trump fait miroiter une entente avec le Bélarus, dont la production est deux fois plus petite que celle du Canada, pour fournir de la potasse moins chère. Selon William Pellerin, associé en droit international commercial au cabinet McMillan, il s'agit d'un positionnement politique.
23: Je pense que c'est deux choses. C'est de jouer dans les négociations commerciales avec le Canada et aussi de démontrer à la population américaine que le gouvernement américain essaie de réduire les coûts aux consommateurs et sur les fermiers qui ont été durement frappés par les tarifs que les Américains eux-mêmes ont imposés.
22: Washington a commencé à assouplir les sanctions qui pèsent contre le Bélarus depuis 20 ans en raison des pratiques antidémocratiques du régime Loukachenko et de son appui à la Russie dans la guerre contre l'Ukraine. L'administration Trump a rétabli les importations de deux producteurs de potasse du Bélarus. Mais le Canada est le plus important producteur mondial de potasse, rappelle Paul Alexandre, professeur de géologie à l'Université Brandon. Au Manitoba.
24: Si demain les États-Unis n'achètent plus, il y aura plein d'autres mondes qui va continuer à acheter. Économiquement, pour nous, ce serait pas, c'est pas une si grande perte que ça.
22: De son côté, l'association Fertilisant Canada fait valoir que l'intégration nord-américaine du marché des engrais favorise la sécurité alimentaire des deux côtés de la frontière. Ici Philippe-Antoine Saunier, Radio-Canada, Montréal.
10: Le sommet annuel de l'ONU s'ouvre aujourd'hui avec un discours attendu de Donald Trump. L'an dernier, le président américain avait mené une attaque en règle contre l'Organisation des Nations Unies en l'accusant d'immobilisme et en se targuant d'avoir mis fin à cette guerre en quelques mois. Cette fois, Donald Trump va se présenter à la tribune de l'Assemblée alors qu'il peine à s'extraire de la guerre avec l'Iran. Le président américain doit aussi rencontrer dans la journée son homologue ukrainien Volodymyr Zelensky au moment où la guerre avec la Russie s'intensifie. Et en marge de cette assemblée, Donald Trump va signer un accord sur le Groenland avec le premier ministre groenlandais et son homologue danoise. L'entente n'a pas encore été publiée, mais selon plusieurs sources, l'armée américaine va s'installer sur deux bases militaires supplémentaires au Groenland. Voilà, c'était le Radio-Journal. Ici Mathieu Bellumeur, au nom de toute l'équipe. Merci d'être à l'écoute. Bonne journée.

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1: Pour le moment, je regardais les prévisions pour l'ensemble de la semaine. Pas de pluie prévue pour l'instant. Donc vraiment, du soleil, quelques nuages. Évidemment, c'est un peu plus frais. C'est officiellement l'automne qui va commencer ce soir. Donc ça y est, sortez vos manteaux de mi-saison. Je pense qu'on est rendu à cette étape-là. Sur les routes, je vous signale qu'il y a un véhicule en panne sur l'autoroute Gardiner en direction ouest, sur la bretelle qui va vers l'autoroute 427. Donc un embranchement assez important. Et la voie de droite et l'accotement de droite sont donc fermé. Ça cause tout un ralentissement sur la Gardiner en direction ouest à partir de Kipling environ. Et puis, ça commence à bloquer aussi un peu aux endroits habituels sur la DVP en direction sud à partir de la 401. Donc, le réseau un petit peu plus encombré. Catherine Moras, qui réalise Il n'y a pas deux matins pareil, est avec nous pour nous parler du menu de l'émission. On va parler de camionnage.
2: Oui, on va parler de camionnage parce que à compter de l'an prochain, l'Ontario va resserrer les exigences de la formation des camionneurs. Ils veulent que tous les camionneurs commerciaux dans la province reçoivent au moins 103 heures de formation. La nouvelle formation, d'ailleurs, qui est en cours d'élaboration, va couvrir des sujets comme la conduite en milieu rural, une nouvelle formation sur les freins à air comprimé. Ça donne suite à un rapport très dur de la vérificatrice générale qui a été présenté au public il y a quelques mois et qui constatait plusieurs lacunes dans le système de surveillance de la délivrance des permis pour ces conducteurs. On en parlera avec une camionneuse basée à Brockville, ainsi qu'avec la mairesse de la ville de Valrita, Arty, qui en fait un cheval de bataille depuis plusieurs années.
1: Et un peu plus tard, on va aussi aborder le sujet du coût réel d'avoir une voiture.
2: Oui, parce qu'aujourd'hui, c'est la journée sans sa voiture. Et question qui peut sembler simple pour les auditeurs, savez-vous combien votre voiture vous coûte vraiment? Et je ne parle pas simplement du prix d'achat de la voiture et de l'entretien. Avez-vous pensé, par exemple, au coût de renonciation? Au coût de dépréciation. Par chance, on a notre chroniqueuse économique Marjorie April qui a fait ses calculs pour nous, qui sera avec nous dans une demi-heure pour nous les présenter.
1: Et qui pourra démystifier ces termes très, très économiques. Merci beaucoup, Catherine. Aux informations, ce matin, Luna Marchais est avec nous. Et d'abord, on commence avec cette nouvelle dans l'est de Toronto. Deux personnes ont été tuées par balle lundi après-midi dans le stationnement de l'hôpital Providence Healthcare.
3: Oui, la police affirme croire que les victimes, un homme et une femme dans la soixantaine, étaient mariées et que la femme était une patiente de l'établissement. Les policiers ont été appelés vers 12h30 près des avenues Warden et St. Clair Est. Une arme à feu a été retrouvée sur les lieux, mais aucun suspect n'est recherché. L'unité des homicides poursuit son enquête, tandis que la direction de Unity Health confirme que l'hôpital demeure sécurisé et que ses activités se poursuivent normalement.
1: Par ailleurs, la course à la mairie de Toronto se resserre.
3: Oui, selon un nouveau sondage de la firme Liaison Stratégie, l'avance de la mairesse sortante Olivia Chow sur son rival Brad Bradford est passée de 11 à 7 points. Elle récolte donc 47 % des intentions de vote chez les électeurs décidés, contre 40 % pour M. Bradford. L'abordabilité et le coût de la vie demeurent les principales préoccupations des Torontois, alors que 17 % des électeurs se disent encore indécis.
1: Et un peu plus tard au bulletin de nouvelles de 7h30, vous allez nous parler, Luna, de la situation des professeurs du Collège Glendon.
3: Oui, un potentiel transfert de ces professeurs en cas d'approbation d'un plan qui vise à déménager le collège. Ce sera le dossier que suit Étienne Lajoie à 7h30.
1: Merci, Luna. Katia Saint-Jean aux actualités culturelles. Katia Télisson-Aurélien remporte le prix du roman FNAC en France.
4: Oui, l'écrivain canado-haïtien Télisson-Aurélien a reçu hier ce prix du roman FNAC qui est attribué par la grande chaîne de magasins culturels française pour son roman « C'était ça ou mourir ». L'auteur y raconte à la première personne l'histoire de Jonas d'Orléans, qui est un professeur d'histoire géographique qui doit fuir son pays dans la violence des gangs. Il doit traverser 12 pays avant de se rendre au Canada. Le prix du roman FNAC est l'un des premiers de la saison des prix littéraires. Télicène Aurélien, qui est en lice dans plusieurs principaux prix français, dont le Goncourt, le Médicis et le Fémina. Bref, on n'a pas fini de suivre l'ascension de cet auteur canadien.
1: Absolument. Et puis, l'association Retraite Active de Peel lance sa programmation pour l'automne.
4: Oui, on invite la communauté de Peel à une journée porte ouverte pour le lancement de la programmation d'automne de Retraite Active de Peel. C'est un après-midi avec des vitrines sur toutes leurs activités. Pour les prochains mois, des représentants de différents groupes d'activités vont être présents pour offrir des démonstrations, mais il y aura aussi possibilité de faire

0: des activités d'art, de boire un petit café, d'avoir une collation. L'organisme qui encourage les visiteurs d'afficher vos couleurs pour souligner la journée des Franco-Ontariens, des Franco-Ontariennes qui a lieu ce vendredi. Oui. Mais cet événement, bon, porte ouverte, c'est demain après-midi, mercredi 23 septembre de 13h à 16h. C'est ouvert aux retraités de toutes les régions du Grand Toronto et ça a lieu au Centre communautaire Frank McKinney à Mississauga.
1: Merci, Katia. Si vous voulez nous écrire s'il y a des sujets que vous aimeriez qu'on aborde à l'émission, notre adresse courriel c'est matintoronto@radio-canada.ca et il y a aussi la bulle de conversation sur l'application audio. On le disait un peu plus tôt, l'Ontario resserre les exigences de la formation des camionneurs. Le ministre des Transports, Pramit Sarkaria, a annoncé hier que son ministère élabore un nouveau programme de formation qui sera offert à compter de l'année prochaine. La province veut que tous les futurs camionneurs commerciaux reçoivent au moins 103 heures de formation et qu'à terme, la sécurité s'améliore sur les routes. Je rappelle qu'au mois de mai, la vérificatrice générale Shelley Spence avait révélé d'importantes lacunes dans le système de surveillance de la délivrance des permis pour les conducteurs de camions commerciaux. Pour réagir à cette annonce, on va recevoir Joanne Couture, camionneuse basée à Brockville, membre du conseil d'administration de la Women's Trucking Federation of Canada. Bonjour, Joanne.
2: Bonjour.
1: Et on a également avec nous Joanne Barry, qui est l'actuelle mairesse de Valrita-Arty. Bonjour, Madame Barry.
3: Bonjour.
1: Je vais commencer peut-être avec Madame Couture. Comment est-ce que vous réagissez à cette annonce sur notamment ces 103 heures de formation? Qu'est-ce que vous en retenez?
2: C'est des pas, c'est pas des grands pas, parce que les 103 heures existaient déjà.
1: Okay.
2: Donc, ils ont rajouté d'autres choses, mais les 103 heures étaient déjà existants. Donc, le temps de formation est pas un gros changement, là, parce que c'est pas un changement du tout, mais ils ont rajouté d'autres aspects à la nouvelle qu'ils ont présentée.
1: On parle, par exemple, de gestion de la fatigue, conduite dans le Nord, une nouvelle formation obligatoire sur les freins à air comprimé. Qu'est-ce que vous voyez d'intéressant dans cette nouvelle formation?
2: Là aussi, c'est pas nouveau. La nouvelle formation sur les freins à air existait déjà. Ils vont peut-être changer le curriculum, mais il y avait déjà une formation. La conduite dans le Nord, ça fait des années que ça aurait dû être là.
1: Oui.
2: La conduite dans le Nord est totalement différente que la conduite au sud de la province. C'est de la 401, c'est des voies doublées, puis dans le Nord, c'est juste deux voies, là. Puis il n'y a pas d'accotement. On a besoin d'être extrêmement attentif, que ce soit en été ou en hiver. Les conditions hivernales n'aident pas, parce qu'ils sont plus graves, juste par le fait de la région.
1: Mm-hmm.
2: Puis, en été, il y a plus de trafic, parce que c'est la Trans-Canada. Puis, la Trans-Canada est la seule et unique voie qui fait exactement ça, qui va à travers le Canada.
1: Oui. Bien, je vais passer la parole à Mme Barry, parce que justement, la conduite dans le Nord, on en parle, c'est un gros dossier. Vous, ça fait longtemps que vous militez pour une meilleure formation pour les camionneurs. Qu'est-ce que vous avez retenu de cette annonce du ministre hier?
3: Du coup, j'étais contente. J'ai fait comme un peu comme Joanne. Hein? Il y avait quelque chose qui est sorti finalement. Ça fait des années qu'on en parle, mais lorsqu'on lit l'énoncé de presse que la province a émise, puis tu regardes plus attentivement, comme Joanne l'a dit, il n'y a pas grand-chose de neuf là-dedans. Puis ce qui me préoccupe énormément, c'est que les volets qui ont dit qui rajouterait, par exemple, la conduite hivernale dans le Nord, c'est écrit juste avant que qu'ils vont considérer mettre ça dans le curriculum. Alors, c'est quoi? C'est annoncer quelque chose qui est là, qui va peut-être changer, c'est quoi, en fait, qui annonce, là? C'est vraiment pas clair pour moi, puis après avoir réalisé ça, que c'est juste une considération, conduire le volet route, les routes du Nord, ce qui me préoccupe encore plus maintenant, c'est, écoute, ça fait, Joanne, ça fait des années puis des années qu'elle parle de ça. Moi, personnellement, depuis 2022, depuis le grave accident qu'a eu Severita Harty avec Chad, puis juste au mois de mars cette année, un grand ami, Dave, est décédé sur la route. Justement, un dépassement qui était pas sécuritaire, puis la voiture s'est faite ramasser en petit sandwich. Puis c'est la réalité de nos routes ici dans le Nord, c'est qu'il y a énormément de conduites dangereuses.
0: Oui.
3: Puis ça a le rapport, oui, à la formation, au manque de formation, certainement, mais il y a beaucoup plus d'enjeux qui s'en mêlent. Alors, depuis 2022 qu'on travaille avec acharnement les politiciens régionaux et tout ça, puis on a fait partie d'un groupe de travail justement pour le transport dans le Nord. On a travaillé un an de temps sur ce dossier-là pour apporter des bonnes idées au gouvernement. On a pondu un beau rapport l'an d'après, en 2023, puis ça fait rien, vraiment. Dans le fond, on n'a pas vraiment de nouvelles. Puis là, la vérificatrice générale a pond un rapport aussi maintenant, il y a quelques mois, qui dit que ça n'a juste pas de bon sens. Puis là, ben, on a une annonce qui dit quoi, en fait? On considère changer ça. On regarde à quoi exactement? J'applaudis quand même, il y a eu des beaux efforts, il y a eu du beau changement qui a eu lieu dans les dernières années. Il y a eu de l'investissement dans les infrastructures, mais on s'entend que doubler des voies simples, ça va prendre du temps. On s'entend que former des inspecteurs supplémentaires, ouvrir des nouvelles stations d'inspection et le tout, ça prend du temps à faire ces choses-là. On en a maintenant des stations d'inspection qui sont opérationnelles à plus qu'avant. Hein? C'est pas idéal, ça en prend plus. Et aussi, on a des inspecteurs supplémentaires. Mais c'est au compte-gouttes. Puis cette partie-là, ça me déçoit parce qu'il y a des choses qui auraient pu être faites bien avant. Par exemple, le module de conduite pour le Nord. On dit en anglais, it's not rocket science. Ils ont changé le curriculum pour les infirmières, puis ils ont fait ça un programme de 2 ans au lieu d'un an en Ontario. Pourquoi que ça prend du temps comme ça, juste ajouter un module pour des conducteurs de véhicules lourds? Alors, ça me préoccupe énormément. Je sais pas, je suis déçue, mais en même temps, je suis pas trop certaine c'est quoi l'annonce.
0: Mais est-ce que vous iriez jusqu'à dire qu'on est plus dans le symbole et le marketing à ce point-ci?
3: J'oserais pas dire ça exactement. Je veux dire, on ne sait pas qu'est-ce qui se passe vraiment. Si c'était plus clair, si on était invité à jaser avec le gouvernement pour qu'ils nous disent exactement où on en est rendu avec le dossier, puis pourquoi que ça prend du temps, puis pourquoi que, tu sais, à un moment donné, j'avais eu une conversation, puis il a dit, ben là, on vient d'engager plein de gens, puis on va les former pour être inspecteurs. OK. Il y en a eu plus d'inspecteurs. C'est pas idéal, mais on en a plus. On en a quelques-uns de plus. Pourquoi qu'ils font pas ça pour l'école de conduite? Je sais pas, je veux pas dire que c'est une stratégie de marketing pour avoir changé la cassette, là. Il y a des fois qu'on veut changer qu'est-ce qui se passe, que le monde, tu sais, il regarde là-bas au lieu d'ici, puis mais à la fin de la journée, c'est quand même préoccupant que ça prend du temps comme ça. Je veux dire, si c'était le meilleur ami d'un des politiciens qui s'avait fait pogner en sandwich au mois de mars, je pense que ça l'aurait changé. C'est triste à dire, mais c'est souvent la réalité. C'est tant que ça t'affecte pas personnellement comme politicien, le dossier te préoccupe pas tant. Puis Je suis pas à l'abri de ça. Je veux dire, la conduite hivernale, oui, c'est un dossier qui me tracassait un peu, mais quand c'est arrivé en 2022 avec Chad et Savalrita, ah, là, c'est chez nous. Alors, tu sais, c'est quand même une réaction humaine, puis il faut s'entendre que il y a des gros dossiers économiques qui se passent en ce moment, sur le plan mondial. Alors, tu sais, comme je veux quand même donner le bénéfice du doute au gouvernement
1: Oui,
3: qui est
1: puis
3: au service des citoyens.
1: on imagine qu'il y a peut-être plus de détails qui vont sortir d'ici l'année prochaine. Joanne Couture, j'aimerais vous repasser la parole parce que vous êtes sur les routes. Si vous, on vous demandait quelle est la première chose à mettre en place pour commencer d'essayer d'abaisser ces statistiques qu'on entend sur les accidents mortels sur nos routes, ça serait quoi?
2: Mon rêve en couleur, c'est de doubler la 11-17 à
1: Oui.
2: travers l'Ontario au complet. Ça, c'est mon rêve en couleur. Mais comme Joanne a dit, ça arrivera pas. Ça va prendre du temps. Ça devrait arriver, mais ça va prendre du temps. Donc, quelque chose de plus vite, c'est rajouter des forces de l'ordre pour faire plus de conformité sur juste un exemple, ça fait 32 ans que je fais que je suis chauffeur de camion. Donc, on m'a appris des choses là, ben des années. Puis, des choses qu'on m'a appris quand j'ai commencé, c'est que tu fais jamais de la vitesse en Ohio, puis tu fais jamais de la vitesse au Michigan. Parce qu'il y a toujours un state trooper à toutes les 5-10 000.
1: Ah oui.
2: Puis, il doit te faire pogner. Donc, mais ça, c'est des choses que je peux te nommer les États spécifiques en Amérique où tu fais jamais de la vitesse, tu vas pas 1 mille de plus à l'heure parce qu'il y en a toujours qui sont prêts à te poigner. En Ontario, là, dans le nord de l'Ontario, là, la limite de vitesse est 90, puis on fait tout 105, là.
3: Oui.
2: Puis on devrait pas. Parce qu'on devrait avoir le même sentiment de oh, non, on ne fait pas de la vitesse parce qu'il y en a toujours un caché en arrière d'un arbre là, dans chaque recoin. Puis c'est là où il n'y a pas assez de force de l'ordre pour faire de la conformité régulière. Puis même chose pour les balances. Les balances devraient être ouvertes 24/7, puis devraient arrêter. Faire de la conversation, demander des questions. Parce que tu sais pas, si tu ne demandes pas au chauffeur des questions, là, tu sais pas dans quel, s'il est fatigué, si ça fait des heures et des heures qu'il n'a pas arrêté. Fait que c'est là où ce que, puis dans le Nord, parce qu'il y a, disons, moins de trafic que ça à 401, là. Donc, il y a plus d'opportunités de laisser balance ouverte, là, puis demander des questions à tout le monde.
1: Mais vous parlez du fait que les règles plus ou moins officielles sont pas les mêmes quand on va aux États-Unis, par exemple, mais la transcanadienne, elle traverse le pays, donc évidemment, vous êtes sur les routes, pas seulement en Ontario, mais dans d'autres provinces. Est-ce que vous pensez que c'est une discussion qui devrait dépasser l'échelle provinciale, qu'on devrait se saisir de ce dossier à l'échelle nationale?
2: Ben, ça devrait être un des grands projets de M. Carney, là, avec son bureau des grands projets, là, de doubler la 11-17. Disons plus la 11 que la 17, parce que la 17 fait face à plus d'intempéries avec les vents puis les tempêtes de Lake Effect en hiver, là, il y en a plus à cause du lac supérieur. Donc, si ce serait mon choix, là, c'est la 11 plus que la 17. Mais c'est la transcanadienne. Il y en a rien qu'une. Il n'y en a pas deux. Quand le pont à Nipigon a fait son twist, là, 6-7 années, là, la transcanadienne était fermée. Il n'y avait pas de chemin de contournement, là, pour tout le trafic commercial. Fait puis on a, je sais pas, il n'y a pas personne qui arrive. Ben, on avait un autre gouvernement fédéral à ce temps-là, là, puis, mais il n'y a pas personne qui a réalisé que, oh, ça serait peut-être important d'avoir peut-être une deuxième option. Les États-Unis, je sais qu'il y a plus de monde, là, mais c'est aussi un grand pays là, en frais de géographie.
0: Mm-hmm.
2: Puis il y a bien plus qu'une route pour passer au-dessus de la rivière Mississippi qui divise, qui est comme la ligne divisionnelle en frais de cours d'eau. Ben, ça serait la même chose avec Nipigon, là. Fait que c'est juste de la sécurité. Ou même au moins. Si on rajouterait, on commence par rajouter des accotements.
0: Oui.
2: Ce serait un début. Ce serait quelque chose de mieux.
1: Joanne Couture, vous êtes camionneuse basée à Brockville et Joanne Paris, mairesse de Valry-Tartier. Merci beaucoup à vous deux d'avoir été avec nous ce matin. C'est un gros dossier, on va certainement s'en reparler. Mais merci d'avoir d'être allé un peu plus en détail sur cette annonce du gouvernement. À bientôt.
3: À bientôt.
2: Merci beaucoup.
1: À 7h31, c'est les informations régionales avec Luna Marchais. D'abord, l'enquête continue après les événements de la synagogue de Belleville.
4: Oui, l'unité des enquêtes spéciales de l'Ontario poursuit son enquête après un affrontement armé survenu dimanche soir devant une synagogue de Belleville. Selon les données préliminaires de l'unité des enquêtes spéciales, l'assaillant est un suspect de 29 ans, Sean Ward, qui était armé d'un fusil de chasse. Il aurait ouvert le feu sur l'agent de police Jeff Smith, déclenchant un échange d'une trentaine de coups de feu auxquels a aussi participé un second policier. Des dizaines d'impacts de balles ont été retrouvés sur des véhicules et des résidences à proximité et les deux hommes demeurent à l'hôpital dans un état grave.
1: Et au lendemain de la fusillade, la communauté est sous le choc.
4: Oui, plusieurs dizaines de personnes se sont rassemblées lors d'une veille de solidarité lundi soir, tandis que des églises locales ont offert leurs locaux à la communauté juive pour qu'elles puissent poursuivre leurs activités. L'attaque s'est déroulée dimanche soir alors qu'environ 25 personnes étaient réunies pour souligner Yom Kippour. Le président de la congrégation Norm Wedem affirme que la communauté reste debout malgré le choc. Des impacts de balles ont traversé l'un des vitraux du temple religieux, mais aucun fidèle n'a été touché.
1: Un sujet qu'on suit de près depuis un moment. L'Université York met la table pour le transfert des professeurs du Collège Glendon vers son campus principal.
4: Oui, ce sont des transferts qui auront lieu en cas d'approbation d'un plan visant à déménager le collège. C'est les informations d'Étienne Lajoie.
5: Les professeurs à temps plein de Glendon pourraient passer au campus principal de l'université d'ici le 1er juillet 2029, selon un plan qui leur a été fourni le 11 septembre. Le respect de cet échéancier est requis afin d'emménager le collège Glendon sur ce campus à temps pour la rentrée 2029. L'université note cependant que les enseignants peuvent quitter le collège bilingue avant même cette date. Ces transferts hâtifs ont même leurs avantages, dit-elle. Bien que les besoins des étudiants de Glendon demeureront la priorité lorsque ces transferts sont envisagés. La direction évoque en plus le transfert de groupes de professeurs ou de départements entiers, et ce, même si le processus de transfert volontaire dont se serviront les professeurs pour changer d'adresse ne mentionne pas ce type de transfert.
6: Obviously restructuring.
5: Ce scénario relève plutôt de l'ordre d'une restructuration, dit la présidente du syndicat des professeurs à temps plein, Amanda Glasbeck. Le sort des professeurs contractuels et des auxiliaires d'enseignement, quant à lui, n'est pas expliqué dans le document.
6: That's a pretty concerning omission.
5: Une situation qui préoccupe la présidente de leur syndicat, Zoe Newman. Les 120 membres de son syndicat basé à Glendon sont une partie essentielle de l'enseignement dispensé sur le campus, dit-elle. La proposition de déménagement fera l'objet d'un vote au sein du conseil de la faculté de Glendon. Ici Étienne Lajoie, Radio-Canada, Toronto.
1: À Toronto, toujours sur l'avenue Danforth, un important chantier d'infrastructure met à rude épreuve les commerçants locaux.
4: Oui, ils sont confrontés à une baisse drastique de leur achalandage et de leurs revenus et la grande majorité d'entre eux exigent un soutien financier d'urgence de la municipalité. C'était Isaac Adams qui était sur le dossier.
7: Le vaste chantier de construction sur l'avenue Danforth perturbe la vie du quartier depuis février et le bilan économique s'alourdit pour les entreprises du secteur. Selon un sondage de la zone d'amélioration commerciale du Danforth Village, près de 96 % des commerces enregistrent une baisse de leur chiffre d'affaires et 7 sur 10 craignent pour leur survie. Naïm Haq, propriétaire du restaurant Kebabium Middle East Eats, subit de plein fouet cette chute de l'achalandage. Il dit que moins de passants fréquentent les commerces à cause de la difficulté de circuler librement dans le quartier. Face à l'ampleur des pertes, plus de 91 % des commerçants sondés réclament une compensation financière de la ville. De son côté, la municipalité affirme examiner les conclusions du sondage et assure déployer des mesures d'atténuation, incluant une meilleure signalisation et la présence de conseillers pour accompagner les entreprises jusqu'à la fin des travaux prévus en décembre. Ici Isaac Adams, Radio-Canada, Toronto.
4: Voilà, c'était vos informations.
0: Merci beaucoup, Luna.
1: C'est la journée sans voiture et on en profite pour poser une question assez simple. Savez-vous vraiment combien votre voiture vous coûte? On en parle avec la journaliste économique à Toronto, Marjorie April. Bonjour Marjorie.
8: Bonjour Camille.
1: Bon Marjorie, combien ça coûte vraiment une voiture?
8: Plus qu'on pense. Plus qu'on pense parce que la première chose qui nous vient en tête, c'est le paiement mensuel. Mais le paiement mensuel, c'est juste une partie. Je comprends pourquoi les gens pensent à ça en premier parce que c'est un gros morceau. J'étais surprise de voir les moyennes, Camille. Selon Auto Trader, savez-vous combien est le paiement mensuel moyen cette année pour une voiture neuve?
1: Ah, je dirais au moins 500 $.
8: 935 $ cette année. Je sais, moi, j'étais vraiment surprise. Une voiture usagée, c'est 640 $ par mois. Alors, oui, c'est beaucoup, mais c'est pas tout. Il faut ajouter l'assurance, l'essence, l'électricité, l'immatriculation, les pneus, l'entretien, les réparations, les intérêts, peut-être le stationnement, vous voyez. Oui. Et il y a toutes ces dépenses-là, mais il y a aussi une dépense qu'on a tendance à oublier, la dépréciation. Ça, c'est la valeur que la voiture perd juste en vieillissant. Et il n'y a pas de facture liée à ça, mais c'est une vraie perte de richesse quand on possède quelque chose qui perd de la valeur. Je vous donne un exemple avec, j'ai pris un des véhicules les plus populaires au pays, Toyota RAV4 2025 hybride. CAA a un calculateur sur son site web carcosts.caa.ca où on peut calculer qu'est-ce que coûte chaque année, chaque modèle de véhicule. Et pour cette voiture-là, donc, sans compter les paiements mensuels et l'assurance, RAV4 2025 hybride, carburant, immatriculation, entretien et dépréciation, ça coûte 4 000 $ par année avant d'ajouter l'assurance et le financement.
1: Oui.
8: Et là-dessus, juste la dépréciation, c'est 2 500 à 3 000 $ par année. Donc, même une voiture stationnée dans notre cour qu'on n'utilise pas continue de nous coûter quelque chose.
1: Oui, et puis on peut avoir tendance à confondre paiement de la voiture et coût de la voiture.
8: C'est exactement ça, puis on fait pas le bon exercice si on s'arrête juste à ça, juste au paiement mensuel. Prenons le financement aussi. Une voiture de 45 000 $ financée sur 6 ans à 6,5 %, on va avoir payé à la fin 9 500 $ d'intérêt en plus des 45 000 $. Mm-hmm. Alors, il faut regarder combien la voiture perd de valeur plus ce qu'elle nous coûte pour la financer et la faire rouler. Et c'est pour ça que ça peut être trompeur quand on regarde juste les paiements mensuels. Et louer plutôt qu'acheter, est-ce que c'est une bonne idée? Ça peut faire baisser le paiement mensuel, mais pas nécessairement le coût de la voiture. Parce que si on reloue une voiture neuve tous les 3 ou 4 ans, on paye constamment les années où elle perd le plus de valeur parce qu'on paie la dépréciation dans nos paiements mensuels. Mais à la fin, il nous reste rien. La voiture nous appartient même pas. Alors financièrement, acheter puis garder longtemps une voiture fiable, en général, c'est plus avantageux.
1: Donc, maintenant, pour prendre conscience de ce que ça nous coûte vraiment, vous proposez de calculer le coût du véhicule autrement en salaire.
8: Oui, en heures de travail. Et ça, c'est intéressant, mais ça fait un petit peu mal quand on commence à faire le calcul. C'est une idée que j'ai trouvée dans un livre dont j'ai déjà parlé à l'émission, le livre « La retraite à 40 ans ». Alors, on paye notre voiture, quand on y pense, avec de l'argent après impôt. Donc, si notre voiture nous coûte 10 000 $ par année, il faut gagner pas mal plus que 10 000 $ avec un taux d'imposition marginal de 35 %. Pour avoir 10 000 $ disponibles après impôt, il faut qu'on gagne 15 000 $ brut à peu près. Ouais. Alors, quelqu'un qui gagne 35 $ de l'heure devrait travailler à peu près 11 semaines de travail à temps plein juste pour payer sa voiture. Évidemment, le calcul exact change beaucoup selon le salaire, la voiture qu'on choisit, le taux d'imposition, mais ça nous fait réaliser qu'on travaille beaucoup pour payer notre voiture. Et là, tout à coup, la différence entre une voiture qui coûte 7 000 $ par année et une voiture qui coûte 15 000 $ quand on compte tout ça en semaines de travail et en salaire brut, c'est une grosse différence. C'est ça que je veux qu'on réalise ce matin, pas qu'on vende tous notre voiture, là, c'est pas réaliste de penser ça, mais c'est pire encore si on compte aussi le coût de renonciation. Mm-hmm. Ça, c'est le coût, ce que ça nous coûte de mettre l'argent là plutôt que de l'investir, par exemple. Si on change de véhicule chaque 5 ans, qu'on calcule ce que ça nous coûte plus le coût de renonciation, donc à un taux d'intérêt de 7 %, l'auteur du livre « La retraite à 40 ans » fait un calcul un petit peu décourageant. Une voiture normale sur toute une vie active, savez-vous combien ça peut nous coûter? 800 000 $.
0: Wow.
8: Alors, c'est ça que ça peut nous coûter, posséder une voiture pendant notre vie active, si on compte aussi, bien sûr, le coût de renonciation, puis ça fait réfléchir, ouais.
0: Ouais, moi, j'ai toujours gardé mes voitures très, très longtemps, donc je pense que je vais continuer dans cette voie-là.
8: C'est pas une mauvaise idée. Ouais.
0: Mais peut-être d'autres pistes pour réduire le coût de la voiture dans notre budget?
8: Ben, ça peut être de partager un véhicule plutôt que d'en avoir deux dans un ménage. Déjà, on coupe les coûts en deux, mais aussi pour faire diminuer l'argent qu'on perd en dépréciation, on peut acheter usagé parce que CAA dit que c'est la première année de vie d'un véhicule que le véhicule perd le plus de valeur, 30%. Donc, si on achète la deuxième, la troisième année, déjà, c'est pas mal. On a passé ce moment-là. Et moi aussi, c'est ce que je fais d'ailleurs. J'achète les véhicules quand ils ont à peu près 3 ans, puis je les garde 10 ans. Et je pense que ça peut bien fonctionner. Puis là, il y a peut-être des gens qui disent « Oui, mais ça coûte cher chez le garagiste. » Ben, pas nécessairement, là, tout dépendant du modèle qu'on a choisi. Mais si on se rend compte que là, la voiture nous envoie tout le temps au garage, oui, c'est peut-être raisonnable et c'est peut-être raisonnable de penser que c'est le temps de la changer. Mais il y a une question aussi qu'on se pose moins souvent en terminant. Est-ce qu'on achète vraiment seulement une façon de se déplacer ou est-ce qu'on achète quelque chose qui impressionne les voisins, quelque chose qui nous définit parce que ça nous donne de la valeur comme personne, ce modèle de véhicule-là? Alors, pour la journée sans sa voiture, le petit exercice que je propose, c'est même pas de ne pas prendre la voiture aujourd'hui. Prenez 5 minutes, additionnez ce que ça vous coûte vraiment, puis ensuite posez-vous la question, combien de temps est-ce que je travaille chaque année juste pour payer ça? Et est-ce que ça en vaut la peine ou je pourrais faire autrement?
0: Bon, ben, l'invitation est lancée aux auditeurs qui nous écoutent, qui ont une voiture. Faites l'exercice et écrivez-nous peut-être pour nous dire ce que vous en avez conclu. Matin Toronto à Commercial Radio, tradeunioncanada.ca ou la bulle de conversation. Marjorie, merci beaucoup.
8: À demain, Camille.
0: Les enfants de moins de 13 ans pourraient ne plus avoir accès aux réseaux sociaux dans l'Union européenne. Et entre 13 et 15 ans, ils auraient des comptes installés et surveillés par leurs parents avec des fonctionnalités restreintes et une durée d'utilisation limitée. C'est ce qu'a annoncé la présidente de la Commission européenne, Ursula von der Leyen, la semaine dernière. Le Kids Act, ce nouveau règlement pour encadrer l'usage des réseaux sociaux chez les jeunes, doit encore être approuvé par les 27 États membres de l'Union et le Parlement européen. Ailleurs dans le monde, on sait que d'autres pays ont montré qu'ils veulent protéger davantage les jeunes. On pense à l'Australie qui a interdit les réseaux sociaux pour les moins de 16 ans. Parmi les États membres de l'Union européenne, la France tente aussi de restreindre l'accès aux réseaux sociaux aux moins de 15 ans. D'ailleurs, le Kids Act ressemble à un nouveau projet de loi français proposé par le président Emmanuel Macron la semaine dernière. On va se pencher sur ces mesures avec Florent Souillot, président de Lève les yeux, une association de prévention contre l'addiction aux écrans basée en France. Bonjour, Monsieur Souillot.
9: Bonjour.
0: Donc, ce qui ressort d'abord de ce Kids Act, ce texte européen, on le mentionnait en introduction, c'est des restrictions progressives, interdiction totale aux jeunes de moins de 13 ans, ensuite des mini-comptes entre 13 et 15 ans, et puis des restrictions qui continueraient quand même de s'appliquer jusqu'à la majorité. Qu'est-ce que vous pensez de ce cadre qui est proposé?
9: Alors nous, en tant qu'association de la société civile, on va dire, travaillant sur le terrain avec les adolescents, les familles, on trouve que ça va dans le bon sens, mais que c'est pas suffisant. Le Kids Act vient préciser certaines choses qui existaient déjà au niveau européen, notamment dans le Digital Service Act,
0: oui.
9: Qui a été rédigé il y a quelques années maintenant. Et donc pour l'instant, il s'agit d'une déclaration d'intention. Hein. Donc on reste assez prudent parce qu'il va y avoir des négociations évidemment à partir de maintenant avec des votes. Et même si ça va dans le bon sens, on estime que aujourd'hui on ne va pas assez loin pour protéger nos enfants et que les écrans et notamment les réseaux sociaux posent de tels problèmes, si vous voulez, que nos enfants ont besoin d'être protégés de façon plus forte.
0: Qu'est-ce qui manque en particulier selon vous?
9: Alors, déjà, l'interdiction aux moins de 13 ans, aujourd'hui, les réseaux sociaux sont dans les CGV et pour les principaux déjà interdits aux moins de 13 ans, donc on change rien à la barrière, à la limite d'âge. Mmh. Deuxièmement, le Kids Act introduit une notion qui est très problématique pour nous, qui est celle de l'accord parental. Alors, je vous précise un peu ce que c'est. En gros, l'idée, c'est qu'on pourrait dire, là, entre 13 et 15 ans, donc, si je coche la case, j'ai l'accord d'une autorité légale de mon père ou de ma mère, un accord parental, je peux accéder aux réseaux sociaux. Mmh. On sait que ça, ces vecteurs d'inégalité entre les familles, ça fait porter aux familles la responsabilité de l'accès aux réseaux sociaux. Or, les réseaux sociaux, c'est pas du tout un problème de responsabilité individuelle, ni parentale. Pour nous, si vous voulez, c'est un peu comme si on disait on interdit le tabac au moins de 18 ans, sauf avec accord parental, parce que je juge que mon enfant peut, ou on accorde la possibilité de vendre de l'alcool parce que j'estime que mon enfant sera raisonnable. Donc, c'est des choses vraiment sur lesquelles on alerte en disant « attention, il ne s'agit pas de responsabilité individuelle. Ces réseaux sont conçus pour capter l'attention de nos enfants et des adultes d'ailleurs, et ils le font très bien, à tel point qu'aujourd'hui, nos enfants souffrent physiquement et mentalement de tout cela. Et donc, introduire comme ça une forme de souplesse et d'initiative parentale, en fait, c'est un effet pervers. Mmh. »
1: On a beaucoup parlé du cas australien et donc de cette interdiction au moins de 16 ans, mais il y a des jeunes qui réussissent facilement à contourner les interdictions là-bas. Quelle leçon est-ce qu'on peut tirer, selon vous, du cas australien pour le moment?
9: Que, de toute façon, on le sait bien, c'est des lois qui sont symboliques aujourd'hui. On est arrivé, si vous voulez, à un tel niveau de déséquilibre et de danger pour les enfants qu'on est obligé de réguler et d'interdire. Mmh. Donc nous, on milite pour des interdictions générales. Et pour nous, l'Australie est un exemple à suivre, même si, évidemment, que des enfants peuvent contourner ces mesures. Mais pour nous, la question n'est pas là. C'est-à-dire qu'il faut une interdiction générale pour protéger les enfants. Nous, on anime des collectifs d'associations de protection de l'enfance, et on va même jusqu'à demander la fixation d'un âge légal à 15 ans pour s'équiper en smartphone. Parce qu'en réalité, on remarque que le smartphone est vraiment la porte d'entrée à tous ces contenus problématiques. Donc, on va plus loin que les réseaux sociaux. Donc, pour moi, l'Australie a été précurseur. Des dizaines de pays dans le monde vont réguler les réseaux sociaux. Certains États américains l'ont fait au tribunal. Et il est temps qu'en Europe aussi, on ait des lois de régulation et d'interdiction fortes.
1: Oui. En France, on avait légiféré cet été pour interdire l'accès aux grandes plateformes de réseaux sociaux pour les jeunes de moins de 15 ans. Bon, le texte a été rejeté par le Conseil constitutionnel. Là, le président Macron est revenu à la charge avec un nouveau projet de loi. Parlez-nous un peu de ce qui se passe dans votre pays en particulier. À quelle étape est-ce qu'on est?
9: Alors, c'est une étape très intense politiquement où... c'est vrai qu'on a du mal à naviguer parce qu'on voit bien les difficultés entre les deux chambres, donc l'Assemblée nationale et le Sénat sur ces questions, mmh. avec des oppositions, avec aussi une action des entreprises concernées qui clairement voient des potentiels effets sur leur part de marché. Et donc tout ça a fait l'objet d'intenses tractations cet été. Aujourd'hui, on est pris entre l'impératif de constitutionnalité, donc du Conseil constitutionnel en France, et de conformité au droit européen. Et le pari qui avait été fait par la première proposition de loi, qui avait été votée après une commission mixte paritaire, donc s'accordant entre le Sénat et l'Assemblée, était une conformité européenne avec une interdiction générale. Là, ça a été censuré sur des motifs très discutables, donc liés à la liberté d'expression, justement à l'autorité parentale. Alors qu'on ne parle pas de liberté d'expression, on défend au contraire les enfants des réseaux sociaux et on empêche les enfants aux réseaux sociaux quelque part. Donc c'était pas une question de liberté d'expression, malheureusement. En tout cas, aujourd'hui, en France, donc il y a eu cette réécriture de la loi qui a été envoyée à la Commission à peu près au moment où Ursula von der Leyen allait faire ses annonces. Donc, oui. On sera sur un mécanisme comme ça d'exception, peut-être gradué, on l'espère sans intégrer de notions d'accord parental et nécessairement assorti d'une liste de fonctionnalités, ce qu'a fait la Commission, qui précise pour le coup ce qu'il y avait dans le DSA, avec une liste d'une dizaine de fonctionnalités interdites pour les plus petits. Mmh.
1: Vous avez bien démontré l'importance de durcir les lois, mais est-ce qu'il y a d'autres moyens à l'heure actuelle, de protéger les enfants? Parce que je vois que votre association, par exemple, mise beaucoup sur la pédagogie. Quelles sont les autres avenues pour protéger les jeunes en ce moment des réseaux sociaux?
9: Alors, nous, on en a plusieurs. On estime qu'aujourd'hui, une des clés, c'est la question du smartphone. Parce qu'il y a les réseaux sociaux qui, en fait, n'ont plus rien de social. Hein. Généralement, quand on pense réseaux sociaux, des gens d'un certain âge pensent échanges, boucles de communication avec des amis, etc. Aujourd'hui, les grandes plateformes sont des plateformes de contenu, de divertissement. Et la partie, on va dire, messagerie, échange social est toute petite par rapport à l'ensemble de ce qu'ils ont développé. Donc, ce qu'on veut déjà, c'est porter dans le débat public la question de l'équipement en smartphone. Mmh. Aujourd'hui, en France, par exemple, c'est à partir de 8-9 ans seulement que les enfants ont des smartphones et ça leur donne accès à des contenus inappropriés, aux réseaux sociaux, bien sûr, mais également à des plateformes. Et puis, entraînant derrière toute une série comme ça de problèmes, on aimerait porter cet âge légal à 15 ans. Et dire, réfléchissons, est-ce qu'on se porterait pas mieux si ces outils-là n'étaient pas vendables à des enfants de moins de 15 ans? Ça éviterait aussi les questions du contrôle de l'âge. Parce que vous savez, quand on veut réguler les réseaux sociaux, on entre fatalement dans des débats sur la question de la mise en œuvre du contrôle de l'âge. Ouais. Tout ce qu'on se dit là sur la déclaration européenne repose sur des contrôles liés de fait à des infrastructures techniques sujette à question, posant des questions de souveraineté, de fichage potentiel de la population, donc ça pose des vraies questions démocratiques. Donc on essaye, nous, de sortir de ce problème-là en réfléchissant de façon plus ambitieuse et plus générale avec la fixation d'un âge légal à 15 ans pour les smartphones. Mmh. On a d'autres propositions, bien sûr, liées de façon générale à protéger les enfants, à reculer les écrans, au fait qu'il faut absolument... notamment à l'école, si vous voulez, sortir du tout numérique, être capable d'apprendre, d'acquérir les fondamentaux avant d'intégrer des outils numériques. Donc, on plaide vraiment pour éduquer au numérique et pas par le numérique.
1: Merci beaucoup, Florence Houillot, président de Lève les yeux, une association de prévention contre l'addiction aux écrans. Merci d'avoir été avec nous.
9: Merci à vous.
1: Les dirigeants du monde entier se réunissent à New York à l'occasion de la 81e session de l'Assemblée générale des Nations unies pour discuter des grands enjeux de paix et de sécurité dans un contexte marqué par une forte volatilité internationale. Parallèlement, le Canada poursuit la consolidation de ses alliances stratégiques et son rapprochement avec l'Europe. On en parle avec John Miller Beauvoir, politologue affilié à l'Association internationale de sciences politiques. Bonjour, John.
10: Bonjour.
1: Commençons par l'Assemblée générale des Nations unies. Dans le contexte actuel, l'ONU est-elle encore en mesure de jouer pleinement son rôle dans la promotion de la paix et la sécurité internationale? Une question que beaucoup de gens se posent.
10: Absolument. Et l'ONU demeure, depuis 1945, le grand symbole du multilatéralisme. Mais sa capacité d'action est de plus en plus limitée dans un contexte de compétition et de rivalité entre grandes puissances qui privilégie davantage les rapports de force et les relations bilatérales au détriment du droit et des normes internationales. Et ce n'est pas un hasard, c'est la 81e session de l'Assemblée générale s'ouvre sous le thème du rétablissement de la confiance, car plusieurs conflits majeurs mettent aujourd'hui à l'épreuve la capacité, la crédibilité de l'ONU à peser réellement sur les grandes crises internationales. Et il faut noter aussi que la gouvernance de l'organisation reflète encore largement les rapports de force issus de 1945, alors que le monde évolue, hein. On est en 2026, un monde qui est devenu beaucoup plus multipolaire et où la Chine s'affirme et le Sud global réclame davantage de représentation et de responsabilité dans les affaires internationales.
1: Oui. Allons maintenant au Yémen. Les Houthis ont considérablement renforcé leur position ces derniers jours. Est-ce que leur offensive peut rabattre les cartes au Moyen-Orient?
10: Les Houthis, soutenus par l'Iran, alliés stratégiques de l'Iran, viennent de réaliser d'importantes avancées militaires au Yémen. Ils contrôlent désormais des positions stratégiques autour de Bab el-Mandeb, l'un des passages maritimes les plus importants pour le commerce mondial. Ils disposent également de missiles et de drones capables de frapper l'Arabie saoudite et de perturber la navigation commerciale. Ils ont d'ailleurs revendiqué récemment des attaques contre Riyad, la capitale d'Arabie saoudite. Cette progression renforce l'influence de l'Iran et place les États-Unis dans une position délicate. Jusqu'ici, Donald Trump résiste aux demandes d'intervention militaire directe contre les Houthis, probablement pour éviter d'ouvrir un nouveau front dans la poudrière du Moyen-Orient. L'enjeu est significatif. L'Iran et ses alliés renforcent leur influence à la fois autour de Bab el-Mandeb et au détroit d'Ormuz, il dispose d'un levier supplémentaire sur les routes énergétiques et commerciales du monde. Mmh. Le G7 a dû réagir dans les dernières 24 heures par le biais d'un communiqué.
1: Et par ailleurs, on a appris qu'une information erronée produite avec l'aide de l'intelligence artificielle aurait récemment contribué à mettre les États-Unis et la Chine au bord d'une confrontation militaire. Jusqu'où est-ce qu'il faut craindre les risques liés à l'IA?
10: Ah oui, il faut prendre ces risques très au sérieux, particulièrement lorsqu'on introduit l'IA dans des systèmes de renseignement et de commandement militaire. En effet, l'armée américaine a récemment failli arraisonner un navire chinois après qu'un rapport produit avec l'aide de l'IA eut faussement indiqué qu'il transporterait des composants liés à un programme nucléaire. Des avions militaires américains étaient déjà en vol lorsque l'erreur a été découverte. Et on évoque cette semaine le risque d'une intelligence artificielle qui deviendrait incontrôlable, mais il existe un danger beaucoup plus immédiat, des humains qui prennent de mauvaises décisions parce qu'ils accordent trop de confiance à une machine qui se trompe. Et c'est suffisamment préoccupant pour que Washington et Pékin discutent désormais d'un mécanisme d'alerte en cas d'incident grave lié à l'IA, car entre deux puissances nucléaires, une erreur technologique peut rapidement provoquer une crise géopolitique, voire une escalade militaire.
1: John Miller Beauvoir, politologue affilié à l'Association internationale de sciences politiques et chroniqueur en politique internationale pour nous. Merci beaucoup d'avoir été avec nous ce matin.
10: Merci beaucoup. À bientôt.
1: Hein. 7h57, quelques informations avec Luna Marchais. D'abord, des conseils scolaires rappellent l'interdiction des trottinettes et vélos électriques au moins de 16 ans.
4: Oui, il y a plusieurs conseils scolaires du sud-ouest de l'Ontario qui ont commencé à envoyer des lettres aux parents pour leur rappeler qu'il est interdit aux jeunes de moins de 16 ans de se rendre à l'école en trottinette ou en vélo électrique. Bon, les autorités scolaires soulignent que ces engins comportent des risques de sécurité accrus, particulièrement dans les zones scolaires où la circulation est dense. Et en vertu des directives du ministère des Transports de l'Ontario, l'utilisation des vélos et des trottinettes électriques est strictement réservée aux personnes âgées de 16 ans et plus dans la province. Bon, la décision, elle fait toutefois réagir certains parents parce qu'ils estiment que l'apprentissage de la prudence s'applique à tous les types de vélos.
1: Par ailleurs, le commissariat à la protection de la vie privée du Canada a lancé une enquête sur une fuite de données majeure.
4: Oui, il s'agit de IDscan.net. C'est une entreprise qui fournit des logiciels de vérification d'identité à divers commerces. L'incident aurait exposé les informations de millions de permis de conduire à d'autres pièces d'identité officielles émises au Canada et aux États-Unis. Un tiers non autorisé a eu l'accès aux données hébergées sur le nuage de l'entreprise, lesquelles auraient été mises en vente sur le Darknet. Le FBI mène également une enquête parallèle.
1: Et puis juste après nous, dans deux minutes, dans le Radio-Journal, on entendra parler de ces quatre grands réseaux de télévision américains qui ne participeront toujours pas à la couverture rapprochée des activités de Donald Trump.
4: Oui, ça c'est en solidarité avec les trois autres médias qui ont été privés d'accès à la Maison-Blanche depuis vendredi.
1: Merci Luna et on vous retrouve pour plus d'informations vers 8h10. Nous, dans la prochaine heure de l'émission, on va parler entre autres de la 81e session de l'Assemblée générale de l'ONU, mais aussi de natalité. Natalité en baisse au Canada comme ailleurs dans le monde. C'est difficile d'identifier les causes avec précision, mais l'infertilité pourrait jouer un rôle important. C'est ce que montrent des chercheurs danois. On aura avec nous Benoît Laplante qui est démographe et sociologue à l'Institut national de recherche scientifique. Merci à vous d'être à l'écoute de Y a pas deux matins pareils. On a très hâte de vous retrouver à 8h10.

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4: Documents remettent en cause la défense du gouvernement Fréchette dans le projet informatique CIFA. La ministre québécoise de la cybersécurité et du numérique défend son intégrité. L'Assemblée générale de l'ONU s'ouvre aujourd'hui à New York. Nous retrouverons sur place notre envoyé spécial, Laurence Martin. Et le bras de fer se poursuit entre Donald Trump et les grands médias américains. Bonjour, ici Mathieu Bellumeur. Bienvenue au Radio Journal. De nouveaux documents remettent en cause la défense du gouvernement et de Santé Québec dans la controverse entourant le projet informatique CIFA, qui risque de coûter beaucoup plus cher que prévu. Radio-Canada a découvert plusieurs déclarations erronées de la présidente du Conseil du Trésor et ministre de la Cybersécurité et du Numérique, France-Hélène Duranceau, lors d'une série d'entrevues réalisées la semaine dernière. Voici la vérification des affirmations de Thomas Gervais.
5: La ministre sortante France-Hélène Duranceau était sur la défensive la semaine dernière et elle a multiplié les entrevues. Elle voulait démontrer que ses fonctionnaires du ministère de la Cybersécurité et du Numérique ont fait fausse route en estimant que le projet informatique en santé CIFA pourrait finir par coûter jusqu'à 1 milliard de dollars.
6: Il va coûter combien ce projet-là quand il sera à terme?
7: Ben nous, on a approuvé 329 millions. Ça va nous coûter 329 de mener ça à terme.
5: Sa déclaration est inexacte. La ministre n'a compté que le coût d'exécution du projet, mais elle a omis de mentionner le coût de récurrence. Le total à terme, c'est 677 millions de dollars. Ce chiffre apparaît dans de nouveaux documents du gouvernement que nous avons obtenus.
7: C'est 1,2 milliard d'économies en allant de l'avant avec ce projet-là, qui nous coûte 329 millions.
5: La ministre a comparé deux périodes de temps différentes, 18 ans d'un côté et 5 ans de l'autre, ce qui a eu pour effet de maximiser les économies et de minimiser le coût.
7: Il y aura des économies au niveau des licences qui vont coûter moins cher, 20 millions par année au lieu de 106 millions par année.
5: La ministre a exagéré le coût des licences payées actuellement. D'ailleurs, le principal fournisseur, LGI Solutions Santé, lui a envoyé une lettre en privé pour signaler que ses déclarations étaient inexactes. Les licences actuelles seraient d'au plus 60 millions de dollars par année. Ici Thomas Gerbert, Radio-Canada, Montréal.
4: Et France-Hélène Duranceau a réagi ce matin sur les réseaux sociaux. Elle défend son intégrité, sa rigueur professionnelle et celle de la vice-présidente aux finances de Santé Québec. France-Hélène Duranceau estime que les données qui sont comparées ne couvrent ni le même périmètre ni le même horizon. Elle affirme également que les informations qu'elle a communiquées correspondent aux analyses du projet qui ont été présentées au Conseil du Trésor. Campagne électorale au Québec, deuxième volet du sondage Segment Recherche commandé par Radio-Canada et les coops de l'information qui nous apprend ce matin, qui nous en apprend plus sur les priorités des électeurs. Le coût de la vie, la santé et le logement arrivent en tête, mais d'autres enjeux retiennent l'attention selon les régions. Je retrouve Marie-Josée Paquette-Comeau. Marie-Josée, commençons par l'Outaouais où les électeurs ne semblent plus faire confiance à la CAQ pour régler les problèmes en santé.
8: Oui, en fait, un peu plus de 2 personnes sur 5 ne croient pas ou ne savent pas si les partis peuvent rectifier le sous-financement en santé dans cette région. C'est le Parti libéral qui obtient la confiance sur cet enjeu de 17 % des électeurs. La CAQ arrive en 3e place derrière le PQ. Dans la région de Québec, le troisième lien autoroutier récolte une majorité d'appui. Seulement 1 répondant sur 5 est en faveur d'abandonner le projet. Et finalement, dans la grande région de Montréal, le français préoccupe. Un peu plus d'une personne sur 2 sur l'île croit qu'il est urgent d'agir pour préserver le français et les pourcentages augmentent lorsque la question est posée aux électeurs de la Rive-Nord et de la Rive-Sud de Montréal où le PQ est en avance. Voici Jonathan Couturier de Segment Recherche.
9: Encore plus important chez les personnes un peu plus âgées. Ils ont vécu historiquement là, dans un Québec où le français était un petit peu plus présent qu'à l'heure actuelle avec toutes les plateformes étrangères qu'on peut avoir.
4: Et Marie-Josée, nous sommes à la veille du débat des chefs à Radio-Canada, donc les caravanes tournent au ralenti ce matin.
8: Oui, Christine Fréchette et Paul Saint-Pierre Plamondon n'ont pas d'activité publique de prévue. Ruba Gazal de Québec solidaire, elle, proposera des engagements en éducation post-secondaire, également annonce en transport du côté du Parti libéral. Et finalement, le Parti conservateur présentera sa vision autonomiste du Québec ce matin.
4: Merci Marie-Josée.
8: Au revoir.
4: Une demande d'action collective visant plus du tiers des centres de services scolaires du Québec a été déposée en lien avec l'achat des uniformes scolaires dans les écoles publiques. La requête accuse les centres de services de contrevenir aux règles sur la gratuité en imposant aux parents d'acheter des uniformes chez des fournisseurs exclusifs à des prix bien supérieurs au marché. La requête demande à la Cour de déclarer illégal l'achat d'uniformes chez des fournisseurs exclusifs et de rembourser les sommes perçues par les fournisseurs désignés. Mark Carney est arrivé hier soir à New York pour la 81e Assemblée générale des Nations unies. L'un des premiers chefs d'État à parler ce matin, ce sera le président américain Donald Trump. Je retrouve à New York Laurence Martin. Laurence, l'an dernier, le président américain avait vivement critiqué l'ONU lors de son discours.
10: Oui, disons que tout ce qu'il avait eu des Nations unies, c'était un escalier mécanique brisé. Bon, l'escalier a été réparé, a assuré hier le secrétaire général de l'ONU. Mais plus sérieusement, personne ne s'attend à ce que Donald Trump lance des fleurs aux Nations unies ce matin. En même temps, le président aura devant lui des leaders mondiaux qui doivent gérer toute l'incertitude, les bouleversements causés par des décisions américaines, qu'on parle de la guerre en Iran ou de la montée des prix du pétrole. D'ailleurs, il y a une petite délégation iranienne à New York qui doit s'exprimer demain. Pendant ce temps, l'ONU se cherche un nouveau secrétaire général parce qu'Antonio Guterres termine son deuxième mandat. Le Canada estime que l'organisation a besoin de réformes, mais qu'elle continue d'avoir ses vertus et qu'elle permet même une collaboration avec les États-Unis sur certains enjeux. Je vous laisse écouter David Lametti, l'ambassadeur canadien aux Nations unies.
11: Évidemment, on a travaillé ensemble sur certains comités justement pour réduire les coûts. Il y a aussi l'Haïti qui est très important pour les États-Unis, très important pour le Canada.
4: Et Laurence Mark Carney doit faire le point sur la question palestinienne plus tard aujourd'hui.
10: Oui, la France, le Royaume-Uni, le Canada doivent aborder la solution à deux États cet après-midi lors d'une rencontre. Mais disons qu'un an après leur reconnaissance en grande pompe d'un État palestinien à l'ONU, les progrès semblent bien timides dans le dossier.
4: Laurence Martin nous parlait ce matin en direct de New York. Merci Laurence.
10: Je vous en prie.
4: On reste aux États-Unis. Les quatre grands réseaux de télé américains, ABC, CBS, NBC et Fox, ne participeront pas à la couverture rapprochée des activités de Donald Trump aujourd'hui encore, en solidarité avec les trois médias privés d'accès à la Maison-Blanche depuis vendredi. La poursuite déposée par ces médias doit d'ailleurs être entendue demain à Washington. C'est là que je retrouve Manon Globenski. Manon, le boycott des réseaux de télévision semble avoir des effets limités.
12: Oui, si effectivement les activités de Donald Trump à Washington avant son départ pour New York n'ont pas été couvertes, après sa rencontre avec le maire Mamdani, il s'est délecté de la présence de la télévision locale pour dire « Vous voyez, les médias ne peuvent pas se passer de moi ». Aujourd'hui, seulement ce qui va se passer à l'ONU va être capté par les caméras onusiennes, donc son discours et certaines des bilatérales. Mais à compter de demain à Washington, il va accueillir son homologue chinois Xi Jinping. Imaginez si ça n'est pas diffusé. On parle ici du président le plus télévisuel de l'histoire et d'une rencontre à laquelle il accorde beaucoup d'importance. Alors, pour contrecarrer les effets, la Maison-Blanche a annoncé la mise en ligne de Trump TV, une diffusion en continu de ses vieux discours et ses rallyes du passé, qui promet aussi de diffuser le président en direct. Mais hier, la caméra de la Maison-Blanche a retransmis un événement sans son. Le président a parlé dans le vide.
4: Par ailleurs, avant même que la cause ne soit entendue, le président parle déjà d'en appeler de la décision des tribunaux, Manon.
12: Le juge du district de Columbia, Tim Kelly, qui va se pencher sur la poursuite de CNN, MS Now et Politico, a été nommé par Donald Trump lui-même, mais c'est celui qui a rétabli les accès au journaliste de CNN, Jim Acosta, que le président avait banni dans son premier mandat. Alors, M. Trump sait que les arguments basés sur la liberté de la presse garantie par le premier amendement ont de la portée. D'ailleurs, la Maison-Blanche affirme maintenant que l'accès à la Maison-Blanche est un privilège, pas un droit, et que retirer cet accès n'entame en rien la liberté de publier.
4: Manon Globenski à Washington. Merci, Manon.
12: Au revoir.
4: Scène judiciaire. Guy Turcotte, qui avait été reconnu coupable d'avoir poignardé à mort ses deux enfants en 2009, doit comparaître aujourd'hui devant la Commission de délibération conditionnelle du Canada. Il devrait demander à bénéficier de sorties de prison temporaire sous escorte. L'homme de 54 ans purge une peine de prison à perpétuité sans possibilité de libération conditionnelle avant 17 ans. Un individu de 19 ans a été arrêté par la police de Durham, près de Toronto, pour avoir menacé d'ouvrir le feu dans une synagogue. Les autorités avaient été alertées vendredi dernier en raison de messages haineux publiés sur un forum en ligne. Le suspect fait maintenant face à des accusations de menaces à caractère haineux. C'est une arrestation qui survient deux jours après une fusillade qui a fait deux blessés, tout près d'une synagogue dans un quartier résidentiel de Belleville, en Ontario. Et puis en terminant sur la scène culturelle, c'est ce soir que sera remis le prix Polaris qui récompense le meilleur album canadien. Le gagnant recevra une bourse de 30 000 $ parmi les groupes en nomination. Il y a notamment Angine de Poitrine. Voilà, c'était le Radio Journal. Ici Mathieu Bellumeur au nom de toute l'équipe. Merci d'être à l'écoute. Bonne journée.

Merci beaucoup de nous rejoindre. Je m'appelle Camille Grirois. Je voudrais vous signaler quelques accidents sur le réseau routier ce matin. Faites attention si vous devez prendre la route. Il y a notamment un véhicule en panne sur l'autoroute 401

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1: Parti en campagne électorale qui a promis hier 350 $ par famille qui aurait un troisième enfant. Et là, partout sur les réseaux sociaux, les gens s'enflamment. On blâme souvent des facteurs socio-économiques pour expliquer le déclin de la natalité au Québec comme au Canada, comme dans le reste du monde occidental par ailleurs. Sauf que selon des chercheurs danois, l'infertilité pourrait aussi jouer un rôle important. On en parlera dans quelques instants avec un démographe et sociologue.
2: Et un peu plus tard, à l'émission autour de 8h30, on va aussi parler de l'ouverture de la 81e session de l'Assemblée générale de l'ONU.
1: Oui, ça s'ouvre aujourd'hui à New York et ça va se poursuivre jusqu'au 26 septembre dans un contexte où on redessine les cartes, où on redessine les alliances mondiales. L'idée de cette Assemblée générale est de restaurer la confiance de la communauté internationale. Plus de détails avec un professeur en droit international public, oui, à l'Université Laval dans une demi-heure.
2: Merci, Catherine. Katia Saint-Jean à la culture. Bonjour, Katia.
3: Salut, Camille.
2: Qu'est-ce qu'il y a sur votre radar aujourd'hui?
3: Eh bien, on l'entendait au Radio-Journal. On va parler des prix Polaris aujourd'hui parce que c'est à Toronto que se déroule cette cérémonie pour connaître qui va remporter le meilleur album canadien de l'année. Bon, il y a aussi la nomination de la meilleure chanson canadienne, du moins le vainqueur de ce prix qui va être reconnu ce soir au Massey Hall. Donc, on va revenir sur qui est en liste pour ce prix, qui sont les artistes torontois aussi qui font partie de cette courte liste. C'est dans les prochaines minutes et un peu plus tard également, on fait un petit détour du côté du Festival Stratford. Bilan de fin de saison, comprendre un peu les nouveautés aussi qui ont été présentées cette année et comment le tout a été un succès, plutôt côté scénique et visuel là, des pièces de théâtre.
2: Merci, Katia. Et aux informations régionales ce matin, Luna Marchais. Rebonjour, Luna.
4: Bonjour.
2: D'abord, on va parler de cette fusillade qui est survenue hier près de la synagogue de Belleville. La communauté est toujours sous le choc.
4: Oui, il y a plusieurs dizaines de personnes qui se sont rassemblées lors d'une veille de solidarité lundi soir, tandis que des églises locales ont offert leurs locaux à la communauté juive pour qu'elle puisse poursuivre ses activités. L'attaque s'est déroulée dimanche soir, alors qu'environ 25 personnes étaient réunies pour célébrer Yom Kippour. Un homme de 29 ans, identifié comme Sean Ward, a ouvert le feu sur un policier, l'agent Jeff Smith, qui a grièvement été blessé en ripostant. Des impacts de balles ont traversé l'une des vitraux du temple religieux, mais aucun fidèle n'a été touché. L'unité des enquêtes spéciales poursuit son enquête pour déterminer les motifs de l'assaillant qui a aussi été blessé lors de l'échange de coups de feu.
2: L'entreprise de revente de billets StubHub entend contester une amende du gouvernement de l'Ontario.
4: Oui, c'est une amende qui s'élève à 20 000 $ et qui vise le revendeur en vertu de la loi récente qui plafonne la revente de billets au prix de valeur nominale. StubHub est le deuxième revendeur sanctionné cet été après SeatGeek Canada qui avait reçu une amende de 25 000 $ en août. Un porte-parole de StubHub affirme que la compagnie assume ses responsabilités au mieux, mais il précise que la loi demeure muette sur la façon dont une plateforme d'échange doit vérifier le prix d'origine d'un billet.
2: Et puis au bulletin régional de 8h30, on va aborder les modifications de la loi sur la location.
4: Oui, des modifications qui sont entrées en vigueur hier et qui visent à améliorer l'équilibre entre les propriétaires et les locataires.
2: Merci Luna. 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La natalité est en baisse au Canada comme ailleurs dans le monde et bien qu'il soit difficile d'identifier les causes avec précision, on parle souvent des facteurs socio-économiques pour expliquer ce phénomène. Mais selon des chercheurs danois, l'infertilité pourrait aussi jouer un rôle important. On en parle ce matin avec Benoît Laplante, démographe et sociologue à l'Institut national de recherche scientifique. Bonjour Monsieur Laplante.
5: Bonjour.
2: Qu'est-ce qui explique le déclin de la natalité au Canada?
5: Ben, c'est une grande question que se posent beaucoup de gens qui travaillent dans le domaine. Au Canada, comme dans les autres pays à revenus élevés, là, vous avez évoqué qu'on n'est pas seul à connaître la dénatalité. Les deux grandes familles de causes, s'il vous plaît, dont on parle généralement, c'est l'incertitude, la première, et puis la réorganisation, disons, là, du passage à l'âge adulte. Alors, la première, c'est cette idée que, surtout depuis 2008, on est entré dans une période où les jeunes, surtout les jeunes adultes, ont de la difficulté à se convaincre qu'ils vont être capables d'en

0: avoir une vie qui ressemble un peu à celle qu'ont connue les générations précédentes. Mmh. Ils ont beaucoup d'incertitudes sur l'emploi, le marché du travail, la capacité de se loger, de se payer un logement correct. Toutes ces choses dont on entend parler tous les jours là, dans les médias créent de l'incertitude et donc les gens ont un peu de difficulté à s'imaginer parents et d'une famille. Et ça retarderait retarderait la naissance du premier enfant ou ça réduirait la taille des familles. Oui. Bon, ça, c'est la première grande explication. La deuxième, c'est plutôt que dans la société actuelle, dans l'économie actuelle, les jeunes reçoivent un message qui les encourage à étudier longtemps pour devenir très compétents dans un domaine et à investir beaucoup dans leur carrière quand ils sont jeunes. Alors évidemment, quand on fait ça, ça prend beaucoup de temps, les études, investir dans une carrière, on a peu de temps disponible, on n'a pas. Et donc, on reporte l'idée ou le projet d'avoir un enfant plus tard dans la vie. Ça se manifeste de manière très concrète. Aujourd'hui, au Canada, en gros, le premier enfant, les femmes l'ont à 30 ans, pas avant. Évidemment, si on a le premier enfant à 30 ans, le deuxième n'y arrivera pas si vite que ça. Et donc, ça réduit dans l'ensemble là, la fécondité et le nombre moyen d'enfants que les femmes ont au cours de leur vie. Donc, c'est les deux grandes familles d'explications.
1: Oui, ça dresse bien le portrait de ce qu'on voit. On parlait en introduction de ces travaux de chercheurs danois, et donc travaux sur l'infertilité. Et il y a trois éléments qu'ils mettent de l'avant pour mettre un peu plus de contexte autour de tout ça. Premièrement, le recours aux technologies de reproduction assistée est en forte hausse au Danemark. Deuxièmement, les avortements y sont en baisse marquée par rapport aux années 90. Et troisièmement, l'usage de la contraception orale recule. Qu'est-ce que vous pensez de ces conclusions?
0: Sur les contraceptifs et l'avortement, je connais mal le Danemark et j'ai pas encore eu l'occasion de lire l'étude. Ce que je vous dirais, c'est que peut-être lié à l'incapacité des couples qui essaient d'avoir des enfants de les avoir, mais il y a quand même d'autres explications. On sait par d'autres sources, par d'autres études, que la mise en couple est plus difficile aujourd'hui, particulièrement du point de vue des femmes. C'est de plus en plus... On tombe dans des paradoxes rapidement. Les femmes cherchent un conjoint qui, socialement et économiquement, soit au moins du même niveau qu'elles, pas avec des revenus comparables. Idéalement, plus élevés. C'est très traditionnel, ça, comme manière de voir les choses, mais ça existe encore. Mais comme les femmes sont de plus en plus éduquées, elles ont des compétences, elles ont des emplois, des revenus, la quantité d'hommes qui correspondent à ce désir est relativement réduite. Et donc, ça rend un peu plus difficile de découvrir le père potentiel idéal pour les enfants. Et donc ça, c'est une explication qui vous fait en sorte que, permet d'expliquer le retard de la mise en couple. Et évidemment, si on se met pas en couple, le besoin de contraception et aussi d'avortement est plus faible. Et donc, on pourrait expliquer la baisse d'avortement, la baisse de la contraception, tout simplement parce que les gens ont plus de difficultés à se mettre en couple. Tant qu'au recours aux nouvelles technologies de la reproduction, oui, bien sûr, on utilise ça, règle générale, quand on a un problème d'infertilité. La principale cause de l'usage des nouvelles technologies de reproduction parce qu'on a un problème d'infertilité, du point de vue, en tout cas, des gens qui sont plutôt en sciences sociales, c'est qu'on retarde la naissance du premier enfant. Mm-hmm. Et plus on est âgé, spécialement pour les femmes, plus on a de problèmes d'infertilité. Et donc, on peut très bien arriver à expliquer ce qui a été remarqué là, dans des statistiques de contraception, avortement et utilisation des nouvelles technologies de reproduction par des phénomènes qui n'ont rien à voir avec la hausse de l'infertilité au sens biologique, sinon celle qui est reliée à l'âge.
1: Oui.
0: Ce qui ne veut pas dire que les recherches qui sont faites par les gens qui travaillent sur la fertilité humaine ne nous apprennent pas que, apparemment, effectivement, l'infertilité augmente dans la population en général sans que ce soit lié à l'âge. C'est une question complètement différente. étudié très sérieusement par les gens qui travaillent là-dessus, et c'est une préoccupation de santé publique absolument légitime, il n'y a aucun doute. Mm-hmm. Mais le lien entre ça, qui est réel, et la baisse de la fécondité, telle qu'on la constate là, dans les statistiques, me paraît extrêmement difficile à établir. Et entre autres choses, parce que la fécondité varie beaucoup en fonction de changements sociaux. De la fameuse crise de 2008, qui est une crise financière, à laquelle les gouvernements ont réagi de différentes façons, à peu près tous de la même façon, est un véritable point d'inflexion. Depuis ce moment-là, la fécondité baisse à peu près de la même manière dans la plupart des pays à haut revenu. C'est un phénomène, c'est historique. Et ça, on voit pas comment ça pourrait s'expliquer par des facteurs biologiques.
1: Mais pour revenir sur le point de l'infertilité, bon, on comprend de ce que vous dites que évidemment c'est multifactoriel, mais l'OMS dit que l'infertilité à l'heure actuelle touche un adulte sur six et représente un problème sanitaire majeur dans tous les pays. Qu'est-ce qu'on dit face à un tel constat?
0: C'est une question de santé publique tout à fait importante. Qu'est-ce que les gouvernements pourraient faire? Parce que ça semble être ça, votre question. Exactement, je ne sais pas. Il y a sûrement deux aspects. Et là, véritablement, là, des gens qui travaillent sur ces questions-là en biologie humaine seraient beaucoup plus à même de vous répondre correctement. Mm-hmm. Mais disons, comme toujours, il y a de la prévention et puis il y a intervenir après coup. Pour la prévention, j'en ai aucune idée. Il faut parler à quelqu'un qui connaît ça. Pour intervenir après le fait, c'est tout simplement que le gouvernement va être confronté une très forte augmentation de la demande de nouvelles technologies de la reproduction. Ces choses-là sont assez dispendieuses. À l'heure actuelle, quand on parle de ça, la principale cause, c'est encore le fait d'avoir c'est l'infertilité qui est liée à l'âge. On décide plus tard toutes sortes de raisons. On décide plus tard d'avoir des enfants, passé 30 ans, et ça, immédiatement, ça augmente les besoins en traitement de l'infertilité. Il y a énormément de résistance. Ça coûte très cher. Les gens peuvent avoir des difficultés de payer eux-mêmes. On peut demander l'aide de l'État parce qu'en fait, ce sont des traitements de santé. Ça, oui, ce problème-là, on le voit très clairement. Pour ce qui est de la prévention, parler avec quelqu'un qui connaît vraiment ça, les aspects biologiques de la fertilité, c'est tout à fait en dehors de mon domaine d'expertise.
1: Oui, je comprends bien. En terminant, parce que quand on parle de natalité, de déclin démographique, généralement, on a ces questions qu'on se pose, comment faire pour inciter les gens à avoir plus d'enfants, quelles sont les mesures qui fonctionnent, mais est-ce qu'il n'y a pas aussi une autre façon de voir la question? Pourquoi est-ce qu'on veut lutter contre le déclin démographique?
0: La question est intéressante. C'est que normalement, entre guillemets, on s'attend à ce que les sociétés se reproduisent. Les gens qui vivent aujourd'hui vont engendrer des gens qui vont vivre après. Et normalement, entre guillemets, encore une fois, c'est comme ça que les choses se passent. Bon, c'est jamais aussi simple que ça, là. Si on regarde l'histoire, on voit qu'il y a des périodes où ça monte, des périodes où ça baisse, mais c'est à ça qu'on s'attend. Là, on est dans une période où, véritablement, à peu près partout dans les pays à haut revenu et même d'autres, la fécondité baisse sous le seuil de remplacement des générations. Et quand les démographes font des prévisions à long terme, qui sont toujours extrêmement difficiles à faire, mais intuitivement, on comprend très bien. Si chaque génération fait des enfants en nombre si faible que la génération suivante est plus petite que celle qui les engendre, à terme, l'humanité disparaît. C'est aussi bête que ça. Et c'est le principal motif, si vous voulez, de préoccupation. Mmh. Il y en a d'autres d'une autre nature.
1: C'est une vaste question.
0: C'est une vaste question. Au Québec, ça se mêle toujours à la question linguistique. Et j'imagine que dans les communautés francophones à l'extérieur du Québec, c'est peut-être préoccupant
1: oui,
0: aussi.
1: Oui, certainement.
0: Bon, alors, vous voyez, on part d'une question mathématique. Si c'est inférieur à 2,1, le nombre d'enfants moyens par femme de la population à terme disparaît. Puis très, très rapidement, on arrive à des questions qui sont liées au sens collectif de chaque communauté qui ne veut pas disparaître non plus. Alors, c'est ça, si vous voulez, les deux grandes raisons pour lesquelles c'est préoccupant.
1: Oui, bon, on va se laisser là-dessus pour aujourd'hui, mais certainement, on aura l'occasion d'en reparler. Benoît Laplante, démographe, sociologue à l'Institut national de recherche scientifique. Merci beaucoup.
0: C'est un plaisir.
1: Katia, c'est aujourd'hui qu'on saura qui remporte le prix Polaris qui récompense l'album canadien de l'année.
2: Oui, dans la course à cette prestigieuse récompense, il y a 10 finalistes et l'une des caractéristiques du prix Polaris, c'est que les quelques 200 membres du jury ne considèrent que le mérite artistique. Donc, on pense pas au genre musical, à la popularité de la musique, aux ventes, au rayonnement international qu'a eu le groupe ou une chanson en particulier. Donc, malgré l'ascension incroyable d'Angine de Poitrine qui fait partie de ses finalistes, ça ne veut pas dire que c'est ça qui vont contribuer à leur chance de remporter ce prix-là. Bon, le groupe québécois a quand même une bonne chance compte tenu de la complexité de leurs arrangements musicaux sur leur deuxième album qui est nommé Volume 2. Angine de Poitrine qui est aussi en lice pour le prix de la chanson Socan qui récompense la meilleure chanson canadienne de l'année. Mais on a beaucoup entendu en parler d'Angine de Poitrine, beaucoup entendu leur musique aussi. Et ce matin, j'ai voulu pivoter un peu pour vous présenter les trois finalistes torontoises qui font partie de cette courte liste, en commençant par Charlotte Cornfield qui présente son sixième album intitulé Hurts Like Hell.

C'est le 6e album de Charlotte Cornfield, mais son tout premier depuis la naissance de sa fille en 2023. Donc, on retrouve sa voix douce, mais aussi une belle vulnérabilité de la part de la chanteuse qui nous présente un album folk rock, mais avec des inspirations country aussi, avec la guitare acoustique. C'est un album et la chanson Hurts Like Hell qui est aussi en liste là, pour le prix de la chanson Soca. Dans un tout autre registre maintenant, je vous présente l'artiste torontoise Peaches qui est aussi nommée pour l'album No Lube, So Rude.

c'est la chanson Be Love de Peaches, elle qui est vraiment dans le punk électro dans cet album-là, très très féministe comme album également, donc c'est un album qui lui a valu une nomination pour le prix de la musique Polaris. Finalement, la troisième artiste torontoise, c'est Rochelle Jordan, elle qui présente son troisième album Through the Wall, qui mélange un peu la house, l'électro et le charme des années 90.

0: On est bien là ce matin avec ce son-là.
1: Le retour des années 90, Katia, ça y est.
0: Exactement. Vraiment quelque chose de réconfortant, je sais pas, pour moi, du moins, oui. Ce genre de musique-là. Rachel Jordan qui devient la troisième femme à représenter Toronto ce soir au prix Polaris. Il y a aussi, bon, quelques francophones, on va les mentionner. Les Louanges avec l'album Alouette, leur troisième album en Vincent Roberge et son projet musical. Alors que BB Club est aussi nommé pour l'album Amaro, ça c'est le projet de Nicolas Basque et Adèle Trottier-Rivard. Bref, on va être sur place pour surveiller qui va remporter ce grand prix, oui, et le prix de la chanson Socan, et on va avoir tous les détails pour vous demain matin.
1: J'ai très hâte de savoir parce qu'à chaque fois que je me risque à un pronostic pour les prix Polaris, j'ai toujours tort.
0: On est surpris, donc, oui.
1: Je m'avancerai pas.
0: Plusieurs personnes disent angine de poitrine, mais on sait jamais.
1: Hein, on
0: vraiment,
1: sait jamais.
0: C'est toute la discographie de cet album-là qui compte et c'est les membres du jury qui ont le mot final. Donc, au Massey Hall de Toronto, c'est ce soir.
1: Merci, Katia.
2: h 31, c'est le moment des informations régionales avec Luna Marchais. D'abord, l'enquête continue après les événements de la synagogue de Belleville.
3: Oui, l'unité des enquêtes spéciales de l'Ontario poursuit son enquête après un affrontement armé survenu dimanche soir devant une synagogue de Belleville. Selon les données préliminaires de l'unité des enquêtes spéciales, l'assaillant est un suspect de 29 ans, Sean Ward, qui était armé d'un fusil de chasse. Il aurait ouvert le feu sur l'agent de police Jess Smith, déclenchant un échange d'une trentaine de coups de feu auquel a aussi participé un second policier. Des dizaines d'impacts de balles ont été retrouvés sur des véhicules et des résidences à proximité. Les deux hommes demeurent à l'hôpital dans un état grave.
2: L'entreprise de revente de billets StubHub entend contester une amende du gouvernement de l'Ontario.
3: Oui, c'est une amende qui s'élève à 20 000 $ et qui vise le revendeur en vertu de la loi récente qui plafonne la revente de billets au prix de la valeur nominale. StubHub est le deuxième revendeur sanctionné cet été après SeatGeek Canada qui avait reçu une amende de 25 000 $ en août. Un porte-parole de StubHub affirme que la compagnie assume ses responsabilités au mieux, mais il précise que la loi demeure muette sur la façon dont une plateforme d'échange doit vérifier le prix d'origine d'un billet.
2: Par ailleurs, plusieurs modifications à la loi sur la location à usage d'habitation de l'Ontario sont entrées en vigueur lundi.
3: Oui, selon la province, les changements visent à améliorer l'équilibre entre les propriétaires et les locataires notamment, mais des défenseurs des droits des locataires doutent de leur effet bénéfique. Lounen Charpentier a les détails.
4: Ça nous préoccupe vraiment beaucoup.
5: Délai passant de 14 à 7 jours pour payer un loyer non payé et frais de 50 % d'un loyer supposément non payé pour présenter ses doléances lors d'une audience d'éviction. Les changements à la loi sur la location à usage d'habitation inquiètent la présidente de la section du centre-ville de la Toronto Tenant Union, Carmen Besnerker.
4: Ça va réduire, en fait, les barrières qui devraient être là pour protéger les locataires.
5: Elle pense notamment à des gens comme sa voisine septuagénaire qui a dû se battre devant le tribunal à la suite d'une éviction liée à un quiproquo.
4: Elle n'avait pas compris le nouveau bail, puisque l'anglais, c'est pas sa langue maternelle.
5: Après 6 mois de lutte, elle a finalement démontré que l'éviction était illégale et est retournée chez elle.
4: Si ça se passe encore une fois, elle aura besoin de payer le 50% du loyer qu'on l'accuse de ne pas avoir payé avant même d'accéder au tribunal. C'est injuste.
5: Selon le gouvernement provincial, les changements apportés sont nécessaires pour rétablir l'équilibre et renforcer la confiance dans le marché locatif de l'Ontario. Du côté des propriétaires, on se dit cependant tout aussi sceptique que du côté des locataires. Le groupe Small Ownership Landlords of Ontario croit par exemple que les propriétaires devraient pouvoir éviter complètement les audiences dans les litiges concernant le non-paiement du loyer et recourir plutôt à un processus de médiation plus rapide. Ici Lunan Charpentier, Radio-Canada, Toronto.
2: Un autre dossier qu'on suit de près, l'Université York met la table pour le transfert des professeurs du Collège Glendon vers son campus principal.
3: Oui, c'est des transferts qui auront lieu en cas d'approbation d'un plan qui vise à déménager le collège. C'est Étienne Lajoie qui était sur le dossier.
6: Les professeurs à temps plein de Glendon pourraient passer au campus principal de l'université d'ici le 1er juillet 2029, selon un plan qui leur a été fourni le 11 septembre. Le respect de cet échéancier est requis afin d'emménager le Collège Glendon sur ce campus à temps pour la rentrée 2029. L'université note cependant que les enseignants peuvent quitter le collège bilingue avant même cette date. Ces transferts hâtifs ont même leurs avantages, dit-elle. Bien que les besoins des étudiants de Glendin demeureront la priorité lorsque ces transferts sont envisagés, la direction évoque en plus le transfert de groupes de professeurs ou de départements entiers, et ce, même si le processus de transfert volontaire dont se serviront les professeurs pour changer d'adresse ne mentionne pas ce type de transfert.
7: Obviously restructuring.
6: Ce scénario relève plutôt de l'ordre d'une restructuration, dit la présidente du syndicat des professeurs à temps plein, Amanda Glasbeck. Le sort des professeurs contractuels et des auxiliaires d'enseignement, quant à lui, n'est pas expliqué dans le document.
7: That's a pretty concerning omission.
6: Une situation qui préoccupe la présidente de leur syndicat, Zoe Newman. Les 120 membres de son syndicat basé à Glendin sont une partie essentielle de l'enseignement dispensé sur le campus, dit-elle. La proposition de déménagement fera l'objet d'un vote au sein du conseil de la faculté de Glendin. Ici Étienne Lajoie, Radio-Canada, Toronto.
2: Et puis, la course à la mairie de Toronto se resserre.
3: Oui, selon un nouveau sondage de la firme Liaison Stratégie, Olivia Chow récolte 47 % des intentions de vote chez les électeurs décidés contre 40 % pour Brad Bradford. Bon, l'abordabilité et le coût de la vie demeurent les principales préoccupations des Torontois, alors que 17 % des électeurs se disent encore indécis. Ça, c'est un sondage téléphonique et mobile qui a été réalisé les 19 et 20 septembre 2026 auprès de 1000 résidents de Toronto.
2: Merci, Luna. Un petit coup d'œil sur nos routes. Je mentionnais un peu plus tôt qu'il y avait plusieurs véhicules en panne sur le réseau qui causaient des ralentissements, notamment au coin de sur la 401, à l'embranchement de la 427 près de l'aéroport Pearson. Ça semble réglé de ce côté-là. Par contre, il y a encore un véhicule en panne sur l'autoroute Gardiner en direction ouest, sur la bretelle qui va vers l'autoroute 427. Et donc là encore, il y a la voie de droite et l'accotement de droite qui sont fermés. Et donc l'autoroute Gardiner qui est très encombrée à peu près sur toute la durée de l'autoroute jusqu'à la 427. Et je voudrais vous donner quelques prévisions météo quand même, parce que, bon, il fait un petit peu plus frais aujourd'hui, mais ça devrait monter en après-midi, 8 à Toronto, 12 à Hamilton, 11 à Welland, 5 à Barrie ce matin, mais ça va monter à 16 cet après-midi, et à Toronto, 18 en après-midi, 17 à Hamilton, à Kingston, 17 également cet après-midi, ensoleillé, quelques nuages peut-être, plus à Toronto, à Hamilton et à Welland. À Kingston, ça va être une belle journée, et les prévisions pour les prochains jours, ça reste très ensoleillé pour les prochains jours, pas de pluie pour l'instant, donc profitez-en. La 81e session de l'Assemblée générale de l'Organisation des Nations Unies s'ouvre aujourd'hui à New York avec comme thème l'idée de restaurer la confiance de la communauté internationale. Dans un contexte d'instabilité géopolitique, de guerre, une crise de gouvernance également accentuée par une perte de moyens et les efforts ciblés du président américain Donald Trump pour démanteler l'ordre multilatéral, comment est-ce que l'ONU peut tenter de rebondir? On en discute avec Vladislav Lanovoy, professeur agrégé en droit international public à l'Université Laval. Bonjour, Monsieur Lanovoy.
8: Bonjour.
2: Donc, le président de cette 81e session, Khalilo Rahman, a parlé lui-même de restaurer la confiance. Rappelez-nous ce qui contribue en ce moment à cette crise dans laquelle l'ONU est plongée.
8: Bon, comme vous le savez, l'ONU a été créée en 1945 avant et surtout pour maintenir la paix et la sécurité collective à l'échelle internationale, au-delà d'autres objectifs, bien évidemment, qui figurent dans la charte. Mais ce objectif principal, on est d'accord qu'il a une certaine malaise, puisqu'on est devant une situation de croissance accrue des conflits, et conflits non seulement non internationaux, mais surtout les conflits internationaux, comme on sait pertinemment avec l'Ukraine-Russie, le conflit entre les États-Unis et l'Iran. Donc, il y a une certaine instabilité qui s'est instaurée un peu partout dans le monde, et l'ONU n'est pas malheureusement capable de maintenir la paix dans ce situation. Donc, ce qui crée une perception un peu généralisée, parfois elle n'est pas tout à fait n'est pas tout à fait juste pour l'organisation, puisque comme je vous avais dit, il y a beaucoup d'autres objectifs et buts pour lesquels l'organisation a été créée, où les choses marchent plus ou moins bien. Ouais. Mais c'est un peu cette, disons, ce panneau qui s'instaure d'une organisation qui n'est pas capable de répondre à son objectif primordial qui est le maintien de la paix.
1: Mais c'est aussi une crise budgétaire. Bon, les États-Unis qui ont fait des compressions draconiennes dans leur contribution annuelle au budget de l'ONU. Quel impact concret ça a sur les programmes de l'ONU?
8: En effet, j'allais en venir, c'est que si on peut dire qu'est-ce qu'il a de nouveau ces derniers temps, c'est cette crise budgétaire sans précédent, oui. Où effectivement les États, y compris les États-Unis, ne font pas leur contribution au budget général des Nations Unies, ce qui a un impact direct sur les missions de la paix qui peuvent être maintenues, sur le fonctionnement de plusieurs domaines de Nations Unies, comme par exemple, on a dû récemment fermer le bureau du Haut Commissariat des droits de l'homme à Genève, alors que c'était un bâtiment, Palais Wilson, qui était là depuis encore de la Ligue de la Société des Nations, vous savez. Mm-hmm. On a eu un impact direct sur les différentes missions au niveau du développement dans lesquelles les Nations Unies sont impliquées. On a dû couper des postes aux Nations Unies dans plusieurs domaines, et c'est surtout les domaines comme les droits de l'homme, le développement, etc., qui sont le plus ciblés finalement par ce genre de des actions. Donc, on a essayé de trouver une formule, je ne vais pas y rentrer, mais avec beaucoup d'aide du Canada, oui, justement, de comment s'en sortir à titre provisoire de ce manque de financement, parce qu'il avait une formule extrêmement compliquée aux Nations Unies où même si l'argent ne rentrait pas, il devait à la fin de l'année sortir. Donc, on a trouvé une solution pour que pendant 4 ans, on met en place à titre provisoire une formule qui permet de gérer mieux le financement qui rentre en dépit des États qui ne font pas leur contribution. Et le Canada était un des acteurs qui était le plus impliqué pour trouver cette solution. Ouais. Par ailleurs, il faut dire que le Canada, plus généralement, est très impliqué dans une sorte de relancée du multilatéralisme, quand en témoigne une lettre que notre première ministre a signée justement avant-hier. Mais on peut en parler si vous voulez.
1: Mais j'allais justement vous poser la question sur le rôle que le Canada peut jouer dans ce contexte. Bon, le Canada, depuis le discours de Davos de Mark Carney, qui essaye de se positionner comme le défenseur des puissances moyennes. On a vu M. Carney très actif sur la scène internationale dans les 2 dernières semaines en particulier. Il ne va pas prononcer de discours lui-même devant l'Assemblée générale, mais il participe à de nombreux événements, des rencontres bilatérales. De quelle façon est-ce que le Canada peut servir les intérêts de l'ONU?
8: Alors justement, avant-hier, le Premier ministre signait une lettre qui est particulièrement, qui est courte, mais très, parle beaucoup plus loin que les mots qui contient, sur le partenariat pour le multilatéralisme, une lettre signée avec le président du Brésil, avec le président du Kenya, mm-hmm, et le président du Conseil européen de l'Union européenne. Ce qui est très intéressant dans cette lettre, c'est qu'on voit vraiment on prend l'action pour essayer de relancer le multilatéralisme dans l'idée que c'est la seule voie, en fait, pour ouvrir entre les nations, entre les États, pour trouver des solutions à des enjeux qui touchent vraiment à des intérêts en commun, à des biens globaux comme le climat, comme l'intelligence artificielle, comme le cyber. Il y a des domaines où véritablement les États ne peuvent plus s'enfermer, et c'est exactement un peu dans cette optique que le Canada se positionne comme un pays qui veut relancer véritablement le multilatéralisme qui est en crise, en panne depuis un bon moment. Oui. On est d'accord que ces derniers temps, on a trouvé plutôt une formule de multilatéralisme à la carte, ou bien des cas de figure de plurilatéralisme où vraiment certains États s'y mettent d'accord, mais on n'est plus véritablement dans un système multilatéral où les 193 se mettent d'accord autour de la table. On n'est pas là. On n'était jamais là en réalité. Mm-hmm. Disons, c'est déjà bien que il reste quand même sur la scène internationale des États qui se rendent compte de la malaise par lequel passe le multilatéralisme et veulent faire quelque chose ensemble. Et par ailleurs, des États qui proviennent de différentes régions du monde, ce qui est très très important Surtout dans les clivages qui existent aux Nations Unies, hein, toujours la fossée importante entre les pays du Sud et les pays du Nord. Et donc, cette initiative du Canada, par exemple, même une lettre pareille qui est co-signée avec le Brésil, avec le Kenya, ça fait quand même montrer cet effort qui dépasse les frontières d'une région donnée.
1: Oui, beaucoup de choses à dire sur l'ONU. Il y aura évidemment un peu plus tard aujourd'hui le discours du président américain Donald Trump. On va également surveiller le dernier discours du secrétaire général Antonio Guterres parce que son mandat se termine à la fin de l'année. Et donc, il y a d'ailleurs le processus de sélection du prochain secrétaire général qui est en cours. Vladislav Lanovoy, merci beaucoup d'avoir été avec nous ce matin. Je rappelle que vous êtes professeur agrégé en droit international public à l'Université Laval. Bonne journée.
8: Merci beaucoup. Bonne journée.
1: h 45. Si vous étiez à l'écoute de l'émission la semaine dernière, vous vous rappelez peut-être qu'on avait parlé à un cycliste torontois qui s'appelle Arnaud Maxwell. Il était sur le point de se lancer dans une expédition 1000 km à vélo jusqu'à la ville de Québec en 5 jours. Un voyage qui visait à amasser des fonds pour l'organisme Campfire Circle qui organise des camps pour les enfants atteints du cancer et d'autres maladies graves. L'objectif est d'offrir à ces jeunes une semaine où ils peuvent vraiment profiter de leur enfance loin des hôpitaux et des traitements. Arnaud Maxwell nous a écrit pour nous dire d'abord qu'il est bien arrivé à destination. L'aventure a été exceptionnelle, c'est ce qu'il nous raconte. Et les cyclistes ont parcouru de superbes paysages aux couleurs de l'automne. Donc, ça commence déjà à changer de couleur. Et il a des chiffres pour nous. Les cyclistes ont recueilli près $2,433,000 canadiens pour Campfire Circle. C'est un record à ce jour. Alors, Arnaud Maxwell, qui invite d'ailleurs d'autres auditeurs à peut-être se joindre à eux l'année prochaine et répéter l'expérience. Et puis, je voulais vous dire, parce qu'on vous dit souvent, écrivez-nous à l'émission, on veut vous entendre. Et effectivement, des fois, vous le faites et on est toujours content de vous lire. Et il y a d'autres personnes qui nous ont écrit ce matin sur un autre sujet. C'était le sujet de la chronique économique de Marjorie April, qui parlait de la journée sans voiture et qui nous disait, est-ce que vous savez vraiment combien votre voiture vous coûte? Parce que c'est plus cher qu'on croit. Il y a des frais autres que simplement payer le prix de la voiture, l'entretien et les assurances. On a reçu des textos à ce sujet. Béatrice Legault de Toronto qui nous dit « Ce serait intéressant de faire une comparaison du coût d'avoir une voiture contre l'utilisation à travers un système de partage. Par exemple, l'entreprise Communauto qui permet de mettre à disposition des voitures partagées. Donc, elle serait curieuse de savoir combien on épargne en tant qu'utilisateur de services comme Communauto. Marilyn de Frankfurt nous a aussi écrit en disant qu'elle vient tout juste de changer de voiture et que ça fait réfléchir de savoir qu'il y a peut-être beaucoup plus de frais qu'on le pense. Donc, si vous voulez à votre tour réagir ou si vous avez d'autres dossiers sur lesquels vous voudriez réagir ou bien des sujets que vous aimeriez qu'on aborde à l'émission, c'est simple, vous pouvez nous envoyer un courriel matintoronto@commercialradiotradeunioncanada.ca. C'est bien, je spécifie, c'est bien matin au singulier, M-A-T-I-N. 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Donc, vous allez sur Audio, vous cliquez sur le logo de l'émission. Il n'y a pas deux matins pareils. Et vous pouvez de cette façon très facilement nous rejoindre. On va maintenant passer à la culture avec Katia Saint-Jean parce que la saison du Festival Stratford arrive à sa fin et vous vouliez faire le point avec certains des créateurs qui ont contribué à redynamiser le festival cette année.
9: Exactement, hein? De faire un petit bilan de la fin de saison parce que c'est le genre de festival où on garde les traditions beaucoup, mais qu'on tente aussi d'aller chercher un nouveau public, le Stratford, qui présente beaucoup des pièces de Shakespeare. Donc, comment est-ce qu'on redynamise l'intérêt pour les pièces qu'on voit depuis des centaines d'années? Eh bien, au Stratford, cette année, on a choisi d'aller vers la technologie pour faire tout ça, plus particulièrement dans la pièce « Un songe d'une nuit d'été » qui a été mise en scène par Graham Abbey. Lui qui a fait appel à une compagnie scénique montréalaise pour venir dynamiser l'univers visuel de ce spectacle. J'en ai justement discuté avec Philippe Bellumeur. Il est le directeur créatif et fondateur de la compagnie Normal Studio qui est au cœur du projet.
10: Chez Normal Studio, on est un groupe d'artistes d'environ une quarantaine de personnes qui utilisent beaucoup le médium du multimédia comme... Pierre fondateur pour raconter des histoires ou faire vivre des émotions. Fait que ce qu'on fait, c'est qu'on se sert de la technologie pour vraiment rattacher l'audience, la connecter ensemble, interagir, pour leur permettre vraiment d'arriver à vivre des émotions, là, un peu à l'image d'un feu d'artifice. Fait que on va faire soit du vidéo mapping, de l'interactivité, on va utiliser des grands dispositifs scéniques pour vraiment, après ça, aller bâtir des environnements. Puis parfois aussi, on doit comme collaborer, ben, je veux dire collaborer, mais c'est arriver à doser pour permettre à chacun des projets d'avoir le meilleur usage possible de cette technologie-là en fonction des besoins. Fait que par certains moments, c'est l'artiste qui va prédominer, puis nous, on va servir un peu plus comme de décor virtuel à des productions, soit en théâtre, en tournée internationale ou même en utilisant les édifices comme une surface narrative.
9: C'est ça. Donc, des fois, ça devient un élément qui est ajouté à un spectacle. Des fois, c'est l'entièreté de l'expérience qu'on vit grâce à tout ça. Donc, il y a un mélange des deux dans vos projets. Puis, ça ajoute tout un élément super immersif, je pense aussi, qui est un beau luxe à avoir de plus en plus parce qu'on a accès à cette technologie-là. Le songe d'une nuit d'été, c'est un classique. Bon, on a voulu le moderniser, on a voulu l'apporter ailleurs tout en gardant la fondation de la tradition. Comment est-ce que vous avez travaillé avec Graham Abbey, avec Lorenzo Savoini, Kevin Lamotte, pour vraiment créer l'univers d'un songe de nuit d'été? Ça a été quoi votre approche créative?
10: L'objectif de base, c'était d'arriver à bâtir une narration. On a vraiment été dans plein de directions différentes au départ. On a fait des essais-erreurs, on a fait des workshops. Est-ce que c'était mieux d'utiliser le plancher? Est-ce que c'était mieux de construire des arbres sur lesquels on projetait? Fait qu'il y a eu comme un long dialogue aussi pour Kevin avec l'éclairage. Comment interagir, tu sais, entre un plancher vidéo où parfois il y a jusqu'à 12 acteurs. C'était vraiment de comprendre les besoins de chacun puis les médiums de chacun pour arriver à développer un principe techniquement fonctionnel pour ensuite vraiment laisser la technologie raconter son histoire. Fait qu'on a eu des approches au départ. Est-ce qu'on associe chacun des personnages à un élément visuel? Est-ce que chacun des personnages va toujours interagir de la même façon? Puis, en cours de route, on a vraiment décidé de prendre une approche où c'était la vidéo qui avait son propre narratif, puis on laissait les acteurs interagir avec cet aspect visuel-là pour vraiment faire évoluer l'histoire visuelle à travers l'histoire des songes de nuit d'été.
9: Puis est-ce qu'il y a eu différents univers pour différentes parties de la pièce parce que on se transporte entre le réel du quotidien, si on veut, dans le monde magique et imaginaire de la forêt, dans une pièce à l'intérieur d'une pièce de théâtre. J'imagine que ça l'a demandé de vous, de votre équipe, de créer des nuances au sein de cet univers-là aussi.
10: Oui, exactement. Nous, on était vraiment la partie du rêve. Donc, à partir du moment où les acteurs décident de partir en voyage à travers la forêt, c'est là qu'ils font le croisement avec l'univers des fées. Puis c'est vraiment le premier geste, là, la première scène qui est magistrale, l'entrée en scène de l'arbre, qui lui est un élément concret, où on sent vraiment la première fois l'impact que la vidéo projection va faire naître la forêt, qui est une forêt qui appartient à cet univers féerique ou onirique. Puis c'est vraiment là où nous, on s'attache, puis on vient interagir avec le monde de la magie. Ce que Graham cherchait à faire, c'était vraiment de aller chercher une nouvelle audience qui, eux, sont plus habitués à collaborer avec la technologie, si on peut dire, pour pouvoir magnifier puis garder actuelle la langue de Shakespeare. Fait que c'est vraiment comme la prémisse de base de raconter ça différemment en utilisant des nouveaux outils qui sont peut-être pas conventionnels dans le monde shakespearien.
9: On vient d'entendre Philippe Bellumeur. Il est le directeur créatif et fondateur de Normal Studio qui sont à la base de ces outils pour vraiment venir redynamiser ce spectacle. Pensez à des projections sur le plancher, sur le décor. Il y a une lune géante en 3D qui est accrochée au plafond où on voit des projections. Et cette pièce-là, elle a été montée en rond, donc avec un public de tous les côtés. On a eu à assurer que chaque spectateur avait une vue égale sur ces effets spéciaux. Donc, c'est un beau défi qui a été réalisé élevé au Festival Stratford cette année pour inciter une prochaine génération d'amateurs de théâtre. Je trouve ça tout le temps épique quand on tente de redynamiser du Shakespeare. On le fait à chaque année et là, voilà un autre moyen de le faire. Bref, il reste quelques représentations d'Un songe de nuit d'été. C'est jusqu'au 26 septembre, mais la saison du Stratford se poursuit jusqu'au 31 octobre. Donc, vous avez encore un autre bon mois là, pour profiter de théâtre. Vous allez trouver les détails au stratfordfestival.ca.
1: Merci beaucoup, Katia.

0: C'est Fol Amour et Emmanuel Jal qui nous accompagne avec cette chanson Birds. Et on arrive justement à la fin de l'émission. Katia, une suggestion pour aujourd'hui?
1: Oui, eh bien, il y a un événement communautaire, une célébration lunaire qui a lieu, oui, au Centre culturel chinois du Grand Toronto, dans la région de Scarborough. C'est sur l'avenue Shepherd, de midi à 16h. Donc, toutes sortes d'activités et de gastronomie aussi.
0: Merci, Katia. On se retrouve demain.
1: À demain.
0: Aux informations, les journalistes commencent à travailler sur des dossiers.
2: Oui, du côté de la salle de nouvelles, on va se pencher sur cette gigantesque brèche de données de la compagnie IDScan qui permet notamment d'identifier des permis de conduire. Donc, il y a plusieurs journalistes qui vont se pencher là-dessus, sachant que le commissariat à la protection de la vie privée du Canada a déjà lancé une enquête sur cette fuite de données.
0: Merci beaucoup, Luna. Et merci à Catherine, à Gianni et Andrea qui ont également contribué à cette émission. Il n'y a pas de matin pareil. C'est le mardi 22 septembre. On sera là demain, mercredi 23 septembre. Mais pour tout de suite, si vous continuez à écouter la radio sur Ici Première, c'est l'émission Pénélope qui va prendre l'antenne. Sur Ici Musique, l'effet Pogonat. Alors, je vous dis à demain. Très bonne fin de journée.

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J'ai touché le sable colombin, j'ai porté le chandail d'automne et j'ai reçu une carte postale de Maë, un coup de cœur pour Tovlo, on fête Nirvana et un retour sur le film Pauline Julien, Femme pays. Tout ça sur les baies de ton Pacifique.

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1: Une nouveauté de magie. Et là, je ne fais pas référence à Luc Langevin, Alain Choquette ou autre David Copperfield. Non, je parle d'un artiste français qui s'appelle Magie. Un artiste qui vient tout juste d'éclore. Son premier album s'appelle « Il reste les souvenirs ». C'est un titre qui résume bien son œuvre, où il est question de famille, de souvenirs, de nostalgie. Magie arrive avec un bagage musical assez étonnant. Il a fait ses armes dans le rap. Il ne fait plus de rap, mais on sent encore l'influence de ce style musical dans sa façon d'écrire, dans son phrasé. Mais maintenant, il veut aller ailleurs, dans un univers plus pop, plus hyper-pop même, un virage radical qui donne à son premier album toute une personnalité imprévisible. Voici Magie.

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1: Il reste zéro dodo avant la remise du prix Polaris. Oui, enfin, c'est ce soir que sera couronné le meilleur album canadien au prix de la musique Polaris. Il y a un autre prix qui est remis aussi, c'est le prix de la meilleure chanson qui a été instauré l'an dernier. Donc, ça va être remis ce soir. Il y a aussi le prix Patrimoine, donc pour un album du passé qui a marqué l'histoire de la musique canadienne. C'est pour rendre hommage à des albums canadiens marquants qui sont sortis avant la création du prix Polaris, donc soit avant 2006. Donc, sont en lice, par exemple, cette année, Les Colocs, Richard Desjardins, Kelly Lang, La Sadecella. Donc, ça, c'est le prix hommage patrimoine. Donc, l'événement a lieu ce soir au Macy Hall à Toronto et c'est animé par Odario Williams, animateur, comédien, musicien qui travaille à CBC Music, qu'on connaît bien. Et si vous voulez regarder la cérémonie, c'est facile, ce sera diffusé en fait à la radio, ça c'est pour l'écouter à CBC Music. Sinon, sur la page YouTube de la chaîne CBC Music ou sur la plateforme en ligne CBC Gem, ça commence à 20h, heure de l'Est. Et nous, demain, ben, on sera debout très tôt pour vous faire le compte-rendu de cette soirée. Notre chroniqueur Guillaume Hubermont sera sur place. Il sera notre antenne au prix Polaris et nous racontera tout. Donc, demain, la suite du prix Polaris sur nos ondes.

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2: Oui, c'est l'heure de vous annoncer qui gagne une paire de billets pour le spectacle sur mesure de Lydia Kepinski qui va avoir lieu ce vendredi à la Maison de Radio-Canada à Montréal. Donc, le spectacle coïncide avec le lancement de son nouvel album. C'est parti. Son premier disque en 4 ans. Elle sera d'ailleurs à cette émission vendredi matin à ce micro en entrevue pour en parler. Et la prestation sur mesure sera animée par Nicolas Ouellette, sera diffusée en direct sur les ondes d'ici musique, mais pour y assister en chair et en os ici à Radio-Canada, j'ai donné une paire de billets à... qui gagne? Jacinthe G. Latour, qu'on applaudit. Jacinthe Latour qui dit « Bonjour Catherine et toute l'équipe, j'aime énormément la musicalité, l'entrain de ses airs, l'harmonie des mots, des chansons, j'aimerais beaucoup la voir en spectacle. De plus, j'aime le personnage mystique qu'elle est. » C'est vrai, je suis d'accord avec vous, Jacinthe. Elle dit « Merci pour tout, passez une excellente journée. » Ben vous aussi, Jacinthe G. Latour, et bravo pour vos billets. Mmh.

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0: Gros plan sur...
1: Gros plan sur une artiste qui a sorti son premier album il y a 30 ans cette année, Beth Orton, chanteuse britannique, qui a lancé donc Trailer Park en 96. Album qu'elle allait la faire connaître avec un mélange de folk, trip-hop, électron, jazz. La chanteuse britannique, d'abord, avait fait ses débuts dans les années 90 sur la scène électron londonienne, notamment grâce à des collaborations avec le duo Red Snapper, avec les Chemical Brothers, avant de développer sa propre musique quelque part entre chansons folk, textures électroniques, avec un certain cafard, quelques poussières de ténèbres. Beth Orton va progressivement s'affirmer comme autrice, compositrice, interprète en solo. Elle développe un son plus mature, sa voix éraillée est devenue l'une de ses signatures et donne beaucoup de caractère à ses chansons. Elle participe au festival Lilith Fair en 99 aux côtés de Sarah McLachlan, Emily Harris. Et puis, quelques années de discrétion donnent une suite avec un album plus jazz. Elle s'était entourée de musiciens jazz en 2022 pour son retour. Nouvelle étape de sa carrière qu'elle poursuit cette année avec The Ground Above, qui est son 9e album. Beth Orton produit elle-même ce disque et elle conserve cette approche libre, mais encore plus brute, encore plus directe. C'est ce nouveau matériel qu'elle vient présenter sur scène cet automne. Elle sera à Toronto ce soir. Elle va faire un deuxième arrêt au Canada le 4 octobre à Vancouver. Donc, 30 ans après Trailer Park, son premier disque, Beth Orton continue de faire évoluer son son. On l'écoute.

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1: C'est une minute qui a beaucoup, beaucoup pleuré. Oui, hier, j'étais à la première du film Pauline Julien, Femme Pays. Vous avez sûrement entendu parler de ce film biographique sur la chanteuse Pauline Julien. C'est Anaïs Barbeau-Lavalette qui réalise. C'est Suzanne Clément, la sauvage, la libre, qui joue Pauline Julien. Patrice Dubois joue son amoureux Gérald Godin. Et là, quand je dis que j'ai beaucoup pleuré, c'est même un euphémisme, là, parce que j'ai pleuré tout le long du film. C'est pas mêlant. On suit autant Pauline Julien dans sa fougue, dans sa carrière de chanteuse, sa fougue dans sa vie d'amoureuse, sa vie de mère, sa sexualité, ses prises de position politiques. C'est une femme aussi qui perd la parole parce qu'elle a souffert d'aphasie à la fin de sa vie. Donc, on voit aussi Pauline Julien à ce moment-là de sa vie. Donc, c'est un film sur plein de choses. La culture québécoise, la langue française, l'amour, le grand amour, l'amour fou, la liberté coûte que coûte, le rapport à la mère. Donc, la mère et ses enfants, le vieillissement, notre histoire, notre identité, c'est beaucoup, beaucoup de choses en même temps. Et c'est fabuleusement bien réalisé. C'est extrêmement bien joué. Donc, c'est le parcours rare de cette femme qui a raconté les femmes comme personne avant. Il y avait peu de gens qui avaient parlé des femmes aux femmes et aux hommes aussi, d'ailleurs. C'est un film donc, qui nous plonge dans sa grande amitié avec Anne Sylvestre aussi, chanteuse française Anne Sylvestre. Elles ont porté toutes les deux, justement, cette parole de femme à leur façon et avec beaucoup, beaucoup de force. Et de ce côté très assumé aussi, vraiment très assumé, très installé. Il y avait peu de colère dans leur façon de revendiquer. C'était vraiment très, très intégré, je trouve, très fluide. Donc, elle met de l'avant, oui, aussi, ce film met de l'avant aussi sa carrière internationale. On la voit aller en France et vouloir aller en France. Les conséquences que ça a eu aussi sur ses enfants. Le fait qu'elle mette sa carrière beaucoup de l'avant, elle adorait ses enfants et ça, l'amour pour ses enfants est présent dans tout le film, mais toute la complexité justement de mettre ses envies de femme aussi au même pied d'égalité, c'est compliqué, mais c'est à la fois très beau et très complexe. Sa folle histoire d'amour avec Gérald Godin qui est magnifiquement bien joué par Patrice Dubois. Vraiment, ça jette par terre ce poète, ce politicien qui a été la grande histoire d'amour de Pauline Julien. Il y a plein d'images d'archives dans le film aussi, des images de l'époque qui sont mélangées avec la fiction. Le vrai René Lévesque, par exemple, autour du référendum de 80. Le vrai Pierre-Éliott Trudeau, la loi des mesures de guerre. Toute la partie aussi de la maladie, de l'aphasie, de la perte des mots, la perte de la parole. C'est extrêmement émouvant. Ça sort en salle vendredi. Pauline Julien, Femme Pays, c'est un film essentiel pour notre histoire, pour la culture, mais aussi pour les femmes, pour la société en général, je veux dire, pour les histoires familiales, pour tout. Pour tout.

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1: Coup de cœur pour le tout nouvel album de la Suédoise Tovlo. Tovlo qui est l'une des voix les plus singulières de la pop avec des chansons qui semblent n'avoir peur de rien, ni de rassembler, ni de provoquer. Il y a sa collaboration avec Stromae qui se retrouve sur cet album. Je vous en avais parlé, la chanson « Des fleurs » qui est sortie plus tôt cette année, qui a cartonné jusqu'ici. Donc ça se retrouve sur son nouveau disque qui s'appelle « Estrus ». Elle ne cherche pas Tovlo à se réinventer totalement. Ici, elle pousse plus loin ce qui fait sa personnalité, donc une pop électro taillée sur mesure pour le plancher de danse avec des textes encore plus personnels. Tovlo utilise comme une métaphore de ses instincts, de ses contradictions entre ce que le corps et ce que la tête veulent. Ce sont des chansons qui semblent euphorisantes souvent. Sur l'album, les rythmes et les synthétiseurs arrivent un peu en contraste avec les doutes, les questions qu'elle pose dans ses chansons sur le passage du temps, sur l'évolution du corps, sur l'effet de la maternité. Tovlo résume elle-même l'album avec une formule parfaite. Beaucoup d'émotions, aucune solution. Ça m'a fait beaucoup rire. Donc, si vous voulez découvrir Estrus en spectacle, Tovlo sera de passage à Toronto demain. On va écouter une chanson que j'aime beaucoup sur l'album, mais on a eu de la misère à faire notre choix. Amélie Harel-Dubeau, la réalisatrice, et moi-même, il y en a beaucoup de chansons qui sont excellentes sur ce disque de Tovlo. On a choisi Source of Life. Vous allez voir, la ritournelle de la chanson rappelle la chanson Tom's Diner de Suzanne Vega. Voici Tovlo.

0: On a reçu une carte postale de Maë, une fille qui a participé à La Voix, qui a collaboré sur son nouveau mini-album, son premier, avec Naomi. C'est une artiste qu'on suit déjà depuis un certain temps. Elle s'est fait remarquer dans plusieurs concours, festivals. Elle a remporté le Festival de la chanson de Saint-Ambroise. Elle s'est rendue en finale du Festival international de la chanson de Granby. Son premier micro-album est sorti vendredi, s'appelle Tout est flamme, et ça résume bien l'esprit de ce micro-album. Des guitares électriques, des synthés, beaucoup d'énergie, plein de poésie. Allez, raconte-nous tout, Maë.
1: Bonjour, vous êtes bien sur la boîte vocale de l'Effet Pogonate. Laissez votre message.
2: Salut Catherine, c'est Maë. J'espère que tu vas bien. Écoute, moi, ça va super. Je suis toujours aussi pétillante et rafraîchissante, un peu comme un Fanta orange. Puis, je continue à prendre la vie comme un jeu. Parce que dans mon monde, il y a des super-héros, des océans, des jeux vidéo et des histoires de grands. Puis ce que j'aimerais offrir dans mon projet, c'est une musique qui respire fort, qui danse au bord du vide, qui ose tout. Cette année, j'ai fait plein de choses. J'ai fait découvrir mes chansons à travers tout le Québec, en festival, mais aussi à l'émission La Voix, dans laquelle j'ai interprété ma chanson Apolline. Puis grâce à cette chanson, j'ai intégré l'équipe de Roxane Bruno. J'ai aussi eu la chance d'aller jouer en France, en Bretagne et à Paris. Puis là, cet automne, je viens de sortir mon tout premier EP intitulé « Tout est flamme », qui raconte des histoires qui peuvent toucher petits et grands. Cet EP vous invite vraiment chacun d'entre vous à vivre intensément pour être le capitaine de votre vie, tout en gardant votre cœur d'enfant et en ravivant la flamme qui est en vous. Mais tu sais, il faut un bel équipage là pour faire un EP. Fait que, comme co-capitaine, j'ai nommé Naomi, qui m'a accompagnée dans cette aventure. Ça a tout de suite cliqué, elle et moi, parce qu'elle est super directe, ses conseils sont efficaces, puis ça m'a permis d'écouter, puis de pas être trop têtue. Évidemment, toujours à bord, il y a aussi Willem Paquet-Aurel, qui a su mettre toutes nos idées en musique. De l'autre côté de l'Atlantique, j'ai travaillé avec une superbe équipe, le duo Madame Monsieur qui a réalisé Flamme, la chanson phare de ce micro-album. Puis là, tout récemment, j'ai été nommée au GAMIC dans les catégories Single de l'année pour la chanson Apolline et la catégorie Vidéoclip en autoproduction pour Capitaine. Donc si vous voulez m'encourager, vous pouvez voter pour moi. En tout cas, merci Kat pour l'opportunité. J'espère que vous aurez du plaisir à écouter mon EP Tout est Flamme. À bientôt les capitaines, bisous!

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Il y a 35 ans, cette semaine, sortait un album qui allait changer le cours de l'histoire du rock. Le 24 septembre 1991, Nirvana lançait Nevermind et amenait dans la culture populaire le grunge, bien sûr. C'était un succès aussi glorieux que difficile à vivre aussi pour Kurt Cobain, le meneur, le chanteur de Nirvana. Donc, à l'automne 91, les gros albums ne manquaient pas. Je vous remets en contexte, Metallica sortait le fameux Black Album, Ten de Pearl Jam arrivait, le 17 septembre, Guns N' Roses lançait les deux volumes de Use Your Illusion, et le 24 septembre, le même jour que Nevermind, les Red Hot Chili Peppers lançaient Blood Sugar Sex Magik, et U2 allait suivre en novembre avec Ashton Baby. Donc on s'entend que c'était une période faste dans le monde de la musique. Nevermind allait aussi sonner le glas de la domination du hard rock californien à la Poison, des groupes de glam metal qui avaient dominé la fin des années 80. Donc, en quelques mois, les cheveux longs, le spandex et les solos de guitare virtuose allaient céder la place aux chemises de flanelle, aux guitares abrasives, à une nouvelle génération de groupes venus de Seattle. Donc, Nevermind allait changer le son d'une décennie avec ce tube.

C'est bien sûr Smells Like Teen Spirit de Nirvana qui allait faire entrer le grunge, le rock alternatif dans la sphère populaire. Il y a la chanson et le vidéoclip qui vont tourner en boucle et l'album va atteindre le numéro 1 en janvier 1992, détrônant Dangerous de Michael Jackson. Quand même. Le son de l'album façonné par le réalisateur Butch Vig est aussi beaucoup plus puissant et précis que celui des premiers enregistrements du groupe Nirvana, tout en conservant le côté corrosif du groupe. Le succès va transformer Nirvana, bien sûr. En quelques mois, le groupe va passer des tournées dans leur petite van à une célébrité mondiale qu'ils n'avaient pas du tout anticipée. Du jour au lendemain, les maisons de disques vont se mettre à chercher le prochain Nirvana. Et avant tout ça, il y a eu Montréal. Eh oui, le 21 septembre 1991, donc 3 jours avant la sortie de Nevermind, Nirvana s'arrêtait aux Fofounes électriques.

Kurt Cobain, Chris Novoselic et Dave Grohl ont joué notamment Drain You, Smells Like Teen Spirit, Breed, Something in the Way. Le concert a été filmé en partie par Musique Plus. D'ailleurs, la captation qui est superbe, qui est vraiment de bonne qualité, est sur YouTube. Hein, vous pouvez aller la regarder dans son intégralité et c'est vraiment une pièce d'anthologie. Je pense que je l'ai regardée deux fois au complet. Il y a la fameuse pochette aussi qui est devenue culte avec le bébé dans la piscine. Donc, Nevermind va éventuellement dépasser les 30 millions d'exemplaires vendus dans le monde, va devenir l'un des albums les plus importants et les plus influents des années 90, mais de la fin du 20e siècle. Mais Kurt Cobain va assez mal vivre cette célébrité soudaine et ce sera le début d'un grand mal de vivre qui va se terminer tragiquement, bien sûr, pour lui. Mais moi, ça reste un des héros de ma jeunesse et un des groupes qui a façonné ma vision de la musique moderne. Voici Nirvana.

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1: François Lemay, bonjour.
5: Bonjour.
1: Est-ce que c'est possible, François, parce que toi qui réponds à tout, est-ce que c'est possible de lancer une chanson sur les plateformes au nom d'un artiste qui existe pour vrai, mais c'est une fausse chanson de cet artiste-là?
5: Et ainsi ruiner la réputation
1: ben
5: de l'artiste
1: oui,
5: en
1: ben
5: question?
1: Oui, ben éventuellement,
5: malheureusement,
1: oui.
5: Ma réponse, c'est oui. Normalement, en journalisme, lorsque le titre est une question, la réponse est non. Mais là, aujourd'hui, ma réponse est oui. Et ça a été démontré par une équipe de médias web au cours des dernières semaines. Bon, tu sais que pour mettre une chanson mettons sur Spotify, Apple Music, YouTube Music et tout ça, tu peux pas le faire toi-même. Tu peux pas dire, je mets ma chanson, je la téléverse vers Spotify. Faut que tu passes faut que tu passes par une petite entreprise, par exemple, qui vont servir à faire ça, qui vont servir d'intermédiaire et qu'eux vont s'assurer que tu as les bons formats, les bonnes durées, les bonnes informations d'entrée. Tu vas payer un petit coût. Des fois, c'est gratuit, mais ça vaut ce que ça vaut. Puis là, ça va, en 24 heures, toute ta chanson va se retrouver sur toutes les plateformes. Mais qu'en est-il que si moi, je décide tout d'un coup que je suis, disons, Ed Sheeran, et que je veux mettre une chanson mauvaise faite par l'IA et ruiner sa réputation, et je passe par les mêmes systèmes, et ça fonctionne.
1: Et ça fonctionne.
5: On s'est rendu compte qu'on est capable de
1: donc,
5: faire ça.
1: Donc, il y a des fausses chansons de vrais artistes qui existent sur les plateformes.
5: Faites par l'IA. Heureusement, il n'est pas possible de récolter d'argent, parce qu'évidemment, tu inscris la chanson au nom de l'artiste.
1: Mais c'est possible de confondre tout le monde, par contre.
5: Ça m'est arrivé de télécharger, entre autres, des listes de lecture. Tu as envie d'une liste des années 80, puis c'est bien bizarre, cette Duran Duran-là. Il me semble que ce n'est pas une de leurs chansons. Puis là, tu te rends compte que...
1: C'est pas Duran Duran.
5: Mais pourtant, tu vas, tu cliques sur la chanson, elle te mène à la page de Duran Duran, etc. Elle est indexée comme une pièce de Duran Duran. Puis là, une semaine après, puis là, je ne sais pas pourquoi. Alors, effectivement, c'est un problème. Et là, ce qu'on pense, c'est on va essayer de mettre en... Comment fait-on pour endiguer, enrayer ça? C'est... Là, la seule solution qu'on a trouvée chez Spotify, entre autres choses pour l'instant, parce que ce sont les seuls qui en parlent, c'est de dire, ben, on va envoyer un courriel à l'équipe de production de l'artiste toutes les fois qu'une chanson va être mise en ligne.
1: Pour être sûr.
5: Mais dites-vous que si vous êtes habitué à votre artiste préféré, que vous l'aimez tout d'un coup, il y a une cochonnerie qui sort, c'est probablement encore une fois de l'IA. Je voulais pas en parler, mais on est encore retourné là.
1: Bon, parfait. Oh, il est piteux. Piteux.

0: Demain, à l'émission, le Buena Vista Social Club, donc un concert mythique du Buena Vista, raconté par notre chroniqueur Éric Cohen. Ça se passe demain à l'effet. Claudine Prévost, bonjour.
1: Allô, Catherine. Et moi, cet après-midi, je vous parle, entre autres, d'un artiste du Groenland. Oui. Il n'y en a pas beaucoup des artistes du Groenland.
0: Qu'on connaît bien, non?
1: Font une carrière internationale. Je l'aime beaucoup. Uyarak, c'est son nom. Un gars qui était dans le métal avant, qui maintenant fait de la musique électro.
0: Wow.
1: Un total autodidacte. Il va dans tous les genres. Je le joue régulièrement dans le manège depuis quelques temps. Et là, je me suis dit, ça y est, il faut qu'on aille fouiller parce qu'il est très mystérieux.
0: D'accord.
1: Donc je pense que vous allez avoir un gros coup de cœur.
0: OK. Et il se cache. Il faut fouiller pour trouver.
1: Ah oui, non. Il laisse pas beaucoup de traces. Uyarak. Et j'aurai aussi une petite surprise pour vous aujourd'hui.
0: Un cadeau.
1: Absolument.
0: Le manège est parti maintenant, Claudine.
1: On y va.
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1: Ah ben, je vous le dis tout de suite, le cadeau, ce sont des billets pour le concert sur mesure de Lydia Kepinski. Oui, que j'aurai à vous offrir cet après-midi. Concert exclusif, présenté en direct ici sur Ici Musique vendredi. Très attendu cet événement. On va découvrir ses nouvelles chansons le jour même de la sortie de son nouvel album. Alors, je vous invite à rester attentifs cet après-midi. Et c'est Blondie qui donne le ton à l'émission ce midi. Bienvenue dans mon manège à moi.

OK. Je sens que votre Shazam est actif en ce moment. Je les sens, ces ondes-là. Jusqu'ici, jusqu'à Radio-Canada, vous savez. C'était le groupe new-yorkais Mr. Twin Sister avec leur chanson Paul Vaux. Alors voilà, je vous le donne tout cuit dans le bec. Et on enchaîne avec les Montréalais de Ville.

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Je sens vos regards dubitatifs. Oui, c'est une version de Painted Black des Stones, revisitée par la chanteuse française des années 60, Marie Laforêt. Et attention, le titre qu'elle a donné à la pièce, Marie Douceur, Marie Colère. Et c'est Hubert Lenoir maintenant qui prend le relais.

C'est l'anniversaire de notre fidèle auditrice Viviane de l'île d'Orléans aujourd'hui, qui est toujours branchée sur Ici Musique et qui a toujours de bons mots pour nous dans ses messages. Bonne fête, chère Viviane. Et on s'envoie un rythme festif pour l'occasion, une pièce disco de Lisa Leblanc, retravaillée par Poirier.

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Montréalais Vito Jacques qui veut s'assurer qu'on a du bon sommeil avec son titre Dors bien. Merci Vito. Maintenant, ce n'est pas le temps de dormir, non. Avec Tito Puente Junior qui reprend les grands classiques de son père, une grande figure de la musique latine avec entre autres ce titre que vous reconnaissez déjà, Oye Como Va. C'était bien avant que Santana la reprenne.

Élie et Jacquenot, duo France emblématique du début des années 80. Maintenant, les rails du manège nous mènent aux Pays-Bas vers la musique de Yin Yin. Ils sont originaires de Maastricht, en Hollande, mais sont très inspirés par les sons de l'Asie du Sud-Est. Vous les connaissez, ce sont des habitués de l'émission. Montez le son, parce que c'est bon.

J'aime beaucoup ce titre-là de la Montréalaise Sophia Belle, vraiment là, You're not real, you're just a ghost. Ça date de 2021. Mais je l'aime toujours autant aujourd'hui. Je vous présente maintenant un nouveau nom qui commence à se faire connaître au Québec et je trouve ça toujours le fun de voir des jeunes artistes émerger vers lesquels se tournent les oreilles. Et c'est le cas de l'auteure-compositrice-interprète Catherine Van Doesburg. Elle est originaire d'Amos en Abitibi. Elle vient d'une famille où la musique occupait une grande place. Elle a commencé à écrire ses propres chansons à l'adolescence. C'est une autodidacte qui a grandi en écoutant The Weeknd et Billie Eilish et peut-être aussi que de pirate. Je dis ça parce qu'on entend une certaine parenté d'esprit avec ce que fait Béatrice, vous allez l'entendre. Elle fait une indie pop franco sur fond électro, elle aussi. Elle a une belle voix veloutée qui nous amène dans le domaine de l'intime avec une interprétation tout en retenue où elle parle des différentes nuances de l'amour et du vertige émotionnel. Elle a lancé un premier mini-album il y a 2 ans, en 2024, puis elle s'apprête à lancer son premier vrai long disque le 9 octobre. Vous l'avez peut-être vu d'ailleurs en concert, en première partie de Béris. Alors, je vous rappelle son nom, Catherine Van Doesburg. Et on va écouter un extrait de ce futur album, un titre parfait pour ce temps-ci de l'année, Septembre.

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C'est le jeune groupe de Marseille, Aline. Avec leur chanson « Je bois, je danse », le groupe musique de Superplage qui enchaîne maintenant, qui est nommé au Gala de la Disque à nouveau cette année dans les catégories album électro. Oups, c'est pas Superplage, là, c'est Hailey qui enchaîne. Superplage s'en vient après. Oups!

Alors voilà, c'était Super Plage. Je vous disais qu'il est nommé cette année encore une fois dans la catégorie meilleur album électro. Maintenant, on va continuer de se faire plaisir. Vous souvenez-vous de l'émission de télé La fin du monde est à 7 heures, animée par Marc Labrèche, là où on a connu Jean-René Dufour d'ailleurs. Vous souvenez-vous de qui avait composé le thème? C'était Jean Leloup, à l'époque où il était actif et plus facile à rejoindre.

Le manège poursuit son parcours. Dans les prochaines minutes, j'ai une paire de billets à vous offrir pour le sur-mesure de Lydia Kepinski présenté en direct de Radio-Canada vendredi, ce vendredi. Et j'aurai pour vous Uyarak, cet artiste du Groenland qu'on découvre, un artiste autodidacte qui a vraiment tous les talents. Et il y aura aussi la musique de Commande Bord et de Dumas.

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On va parler maintenant du Yarak, cet artiste du Groenland qu'on vous joue dans le manège depuis quelques temps, un artiste super polyvalent qui évolue quelque part entre l'électro et le rock, mais peu importe où on le retrouve, ça fonctionne. Je voulais jouer hier après-midi, je me disais, il faut que je creuse sur cet artiste parce qu'il est plutôt mystérieux, à part savoir qu'il vient du Grand Nord, il faut chercher pour en savoir plus. Alors, Yarak, c'est le projet de Akalu Bertensen, né à Nuuk, la capitale du Groenland. Il a commencé sur la scène métal. Puis en 1999, il s'est lancé dans la composition de musique sur ordinateur. Il est devenu producteur, compositeur et DJ de manière entièrement autodidacte. Actuellement, il a les pieds sur deux continents. C'est pour ça qu'il est difficile à attraper. L'Arctique nord-américain, d'où il vient, et l'Arctique européen, puisqu'il est maintenant installé à Inari, dans le nord de la Finlande. Et lui s'est donné comme mission de faire rayonner la musique du cercle polaire. En 2020, il avait prévu une grande tournée mondiale qui le mènerait partout dans le monde, mais qui dit 2020 dit pandémie. Alors son projet est tombé à l'eau et il a décidé de se tourner vers ses abonnés sur ses réseaux. Il a lancé un appel sur Twitter à l'époque en demandant aux gens de lui envoyer les sons les plus étranges qu'il pouvait produire. Il en a récolté des dizaines comme ça, des sons à partir desquels il a composé de la musique. Il avait fait tout ça en direct sur Twitch, ce qui lui a permis de ressentir un sentiment de communauté et de faire connaître sa musique. Alors voilà, c'est ce que notre recherchiste Geneviève Venn et moi-même avons réussi à dénicher sur Yarak. Mais tout le monde s'entend pour dire que le gars est bourré de talent. On écoute son titre, « Hungry Iceberg ».

Un morceau de 1982 du grand Boule Noire, Barbados Girl, version française, parce qu'il l'avait aussi enregistré en anglais. Dans quelques minutes, je vous offre la possibilité de mettre la main sur une paire de billets pour le concert sur mesure de Lydia Kipinski. Tout est vendu, là. C'est chic.

musique d'Alphonse Bisaillon dans le manège cet après-midi maintenant. Mes chers amis, c'est ce vendredi qu'on vous présente le concert exclusif sur mesure de Lydia Kepinski en direct du studio R de la Maison de Radio-Canada. Elle va nous présenter en grande première les chansons de son nouvel album C'est parti qui sort le jour même, vendredi, le 25 septembre. Concert présenté sur nos ondes aussi, évidemment, sur les ondes d'ici musique à 19h. Et vous dire qu'il y a un engouement autour de l'événement serait mince. Les billets se sont envolés en 2 minutes à peine. Lydia a aussi annoncé un lancement de son album sur scène au Club Soda le 28 novembre et ça aussi, ça va être présenté à guichet fermé pour vous dire. Mais la bonne nouvelle, c'est que j'ai une paire de billets à vous offrir maintenant pour que vous soyez avec nous dans le studio à Radio-Canada. Alors, je vais vous demander de prendre votre clavier et de me dire quel effet a la musique de Lydia Kepinski sur vous. Elle vous met dans quel état d'esprit? Alors, évidemment, je vous donne quelques minutes pour répondre et je vous reviendrai avec un ou une gagnante tantôt. Bien sûr, vous pouvez utiliser la bulle de conversation, soit par courriel, soit par texto. Je vais tous vous lire. Et d'ailleurs, je serai de cette soirée vendredi. Je vais vous accueillir dans la salle avec un DJ set. Je vais assurer l'ambiance jusqu'à l'arrivée de Lydia et celle de mon collègue Nicolas Ouellette qui sera à l'animation du concert. Alors, j'attends vos messages. Vous voulez être là? Quel effet est-ce sur vous, la musique de Lydia Kepinski? Vous pouvez peut-être vous inspirer de ce que vous allez entendre maintenant. Voici son titre, « Montréal me déteste ».

mythique Aisley Brothers. Et maintenant, qui gagne sa paire de billets pour être du sur-mesure de Lydia Kepinski ce vendredi? Je vous demandais, elle vous donne le goût de quoi quand vous entendez sa musique? J'ai eu le goût de la liberté, le goût de l'autonomie. Elle me donne envie de danser les mains sur tes hanches, évidemment en référence à sa chanson enregistrée en collaboration avec Les Louanges. Sa joie mélangée à sa folie me font sortir de mon côté très introverti. Et la personne qui gagne, parce que là, je n'ai pas nommé tous vos témoignages, mais il s'agit de Patrice Rousseau. Il dit « L'effet que Lydia me fait, c'est simple. Elle me donne envie de danser toute la nuit. » Alors, Patrice Rousseau, qui a tenté fort, semble-t-il, d'avoir ses billets au moment où on a annoncé la sortie, parce que ses billets étaient gratuits, mais ici à Radio-Canada, ça part extrêmement rapidement. Patrice, c'est réglé. Tu seras avec nous ce vendredi pour ce concert exclusif.

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le sympathique miel de montagne avec cette pièce que j'aime beaucoup, Pourquoi pas? J'espère que ce mardi vous traite bien. Savez-vous qu'on est dans la dernière journée de l'été 2026? Oui, l'automne arrive ce soir à 20h05. Vous allez entendre un gros boom. C'est l'automne qui va faire son arrivée officiellement. Et c'est le projet du multi-instrumentiste Simon Rio Rivard maintenant, avec son pseudo Rio. Et on entend son titre « Marée ».

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0: Radiant Baby avec son titre Mort de rire. Et maintenant, dans le manège, je vous envoie un des groupes chouchous de l'équipe de Luminianas, un groupe qui vient des Pyrénées françaises. Et là, je suis triste parce qu'ils devaient venir nous voir en concert à la fin octobre. Ils avaient des dates prévues pour Montréal, Toronto et Vancouver, mais on a appris que la tournée a été reportée au printemps, au mois de mai plus précisément. D'ailleurs, si vous aviez des billets aussi, sachez qu'ils restent valides pour les prochaines dates. Sinon, il y a possibilité de se faire rembourser. Un problème de santé expliquerait le report de la tournée. De Luminianas, c'est un duo à la ville comme sur la scène. Non, à la ville comme à la scène. C'est comme ça qu'on dit, hein, j'aime beaucoup l'expression. Formé de Lionel et Marie Lumignana, d'où vient le nom du groupe. Ils chantent en espagnol, en italien, en anglais, en français. Ils ont grandi en écoutant les Stooges, les Doors et les Cramps. Alors, vous aurez compris qu'il y a un beau côté déjanté et rebelle dans leur musique. On écoute leur chanson « Caliente ».
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À une dizaine de minutes de l'arrivée de Nicolas Ouellet et Nouveau Son, je vous envoie la musique maintenant d'un de une de nos nouvelles révélations Radio-Canada pour la prochaine année. Et j'ai nommé Marvin Caleb, ouvrez tout grand vos oreilles, pour son titre « Connais ».

0: Bonjour Nicolas Ouellet.
1: Bonjour.
0: Nouveau son s'en vient.
1: Ça s'en vient.
0: Mais pas que ça. Il y a aussi le sur-mesure de Lydia Kepinski ce vendredi que tu as l'honneur d'animer. Je veux juste te dire que Patrice Rousseau sera là.
1: Salut Patrice. On a très hâte de t'accueillir au studio R de la Maison de Radio-Canada pour que tu puisses voir presque en exclusivité
0: une
1: nouvelle chanson de Lydia Kepinski. Son album sort vendredi. C'est parti.
0: Ah, j'ai tellement hâte. Je serai là aussi pour vous accueillir dans un DJ set à compter de 18h quand les portes vont ouvrir. Alors, Nicolas Ouellet, grosse semaine?
1: Grosse semaine. Gros automne là. Depuis le début de l'année. On n'arrête pas, mais c'est ça qui est beau dans cette vie qu'on mène. Pas une journée n'est la même. Et la musique est là pour nous accompagner, nous catalyser, nous énergiser.
0: Absolument.
1: Voilà.
0: Et je sens que ça va être très énergique, ce nouveau son aujourd'hui. Je m'appelle Claudine Prévost. Ça a été un bonheur de vous accompagner aujourd'hui et ce sera un aussi grand bonheur demain. Dès midi, hein, un autre tour de manège sur les ondes d'ici musique. À toi, Nico!

0: Bonjour, ici Andrea Pozzo Martinez à Toronto. Il est 15h, voici vos informations. Le suspect dans la fusillade survenue dimanche près d'une synagogue de Belleville est mort. L'homme dans la vingtaine était un ancien militaire. Gregory Wilson, les détails.
1: Sean Ward, le suspect dans la fusillade à Belleville dimanche, est mort dans la nuit du lundi au mardi. Christy Donnett de l'unité des enquêtes spéciales de l'Ontario précise qu'une autopsie est prévue demain à Kingston. L'homme de 29 ans de Quinte West était le suspect dans l'échange d'une trentaine de coups de feu survenus près de la synagogue Sons of Jacob Congregation. Il a initialement été transporté à l'hôpital en état critique. Un policier a également été sévèrement blessé. La porte-parole de l'unité qui enquête sur les événements confirme que l'agent est hospitalisé à Kingston dans un état stable. Par ailleurs, la Défense nationale confirme que le suspect est un ancien membre des Forces armées canadiennes. Il servait dans l'infanterie de juillet 2017 à juin 2022 en Alberta et n'a participé à aucun déploiement. L'unité des enquêtes spéciales de l'Ontario, le chien de garde des services de police dans la province, poursuit son enquête. Ici Gregory Wilson, Radio-Canada, Toronto.
0: Et puis une fuite de données aurait potentiellement exposé les informations contenues dans des millions de pièces d'identité canadiennes et américaines. La commissaire à la protection de la vie privée du Canada vient d'ouvrir une enquête. Jessica Chen, les détails.
2: L'enquête porte sur une fuite de données chez IDScan.net. L'entreprise américaine qui fournit des logiciels de vérification d'identité à des entreprises allant des bars et casinos aux sociétés de location de voitures et aux hôtels a publié un avis public au début du mois indiquant qu'un tiers non autorisé aurait pu avoir accès et ou copier certaines informations de clients stockées dans leur compte sur son nuage informatique. Des millions de données d'identification issues de permis de conduire et d'autres pièces d'identité canadiennes et américaines pourrait ainsi avoir été volé. Le commissariat à la protection de la vie privée du Canada a annoncé lundi qu'il allait examiner les mesures de sécurité mises en place par IDScan.net, ainsi que les mesures prises par l'entreprise pour informer les Canadiens potentiellement concernés. Le FBI a confirmé peu avant l'alerte donnée par l'entreprise qu'il enquêtait sur le vol présumé sur le web clandestin de dizaines de millions d'informations issues de permis de conduire des deux côtés de la frontière. Ici Jessica Chen, Radio-Canada, Toronto.
0: Donald Trump souhaite réduire l'achat de potasse canadienne en se tournant vers le Bélarus, un pays allié de la Russie visé par des sanctions économiques. Le président américain estime que le minerai utilisé pour produire des engrais coûterait moins cher aux agriculteurs s'il était acheté au Bélarus que chez son voisin canadien. Philippe-Antoine Saulnier a préparé ce qui suit.
3: Les agriculteurs américains dépendent du Canada pour environ 85% de leur consommation de potasse. Le président Trump fait miroiter une entente avec le Bélarus, dont la production est deux fois plus petite que celle du Canada pour fournir de la potasse moins chère. Selon William Pellerin, associé en droit international commercial au cabinet McMillan, il s'agit d'un positionnement politique.
4: Je pense que c'est deux choses. C'est de jouer dans les négociations commerciales avec le Canada et aussi de démontrer à la population américaine que le gouvernement américain essaie de réduire les coûts aux consommateurs et sur les fermiers qui ont été durement frappés par les tarifs que les Américains eux-mêmes ont imposés.
3: Washington a commencé à assouplir les sanctions qui pèsent contre le Bélarus depuis 20 ans en raison des pratiques antidémocratiques du régime Loukachenko et de son appui à la Russie dans la guerre contre l'Ukraine. L'administration Trump a rétabli les importations de deux producteurs de potasse du Bélarus. Mais le Canada est le plus important producteur mondial de potasse, rappelle Paul Alexandre, professeur de géologie à l'Université Brandon. Manitoba.
5: Si demain les États-Unis n'achètent plus, il y aura plein d'autres mondes qui vont continuer à acheter. Économiquement, pour nous, ce serait pas, c'est pas une si grande perte que ça.
3: De son côté, l'association Fertilisant Canada fait valoir que l'intégration nord-américaine du marché des engrais favorise la sécurité alimentaire des deux côtés de la frontière. Ici Philippe-Antoine Saunier, Radio-Canada, Montréal.
0: Et puis à deux semaines de l'élection au Québec, les universités se mobilisent pour réclamer aux différents partis politiques de s'engager afin de s'assurer un meilleur financement dans le domaine de l'éducation postsecondaire. L'université McGill à Montréal fait partie des établissements qui participent à cette journée d'action. Greta Juris s'est rendue sur place.
6: Ce sont 16 universités québécoises au total qui participent à cette journée de mobilisation pour décrier le sous-financement chronique auquel elles sont soumises. Selon la professeure de droit à l'Université McGill, Kirsten Anker, la situation affecte non seulement la qualité de l'éducation, mais elle fait en sorte que la réputation mondiale de McGill ne cesse de se dégrader.
7: Depuis 10 ans, 20 ans, on voit les priorités changent, on voit que on ne peut pas offrir les mêmes salaires que que ce qu'ils ont offert ailleurs.
6: Un mémoire déposé au début de l'année au bureau de coopération interuniversitaire sonnait d'ailleurs l'alarme sur la situation, en soulignant que les universités québécoises sont les moins bien financées parmi les institutions canadiennes en raison d'un important manque à gagner de près d'un milliard de dollars pour les années 2025-2026. Une situation qui les place au pied du mur, selon les auteurs de l'étude. Le chargé d'enseignement à la Faculté des arts de l'Université McGill, Kyle Kubler, en fait les frais lui-même.
8: Maintenant, mon contrat, c'est pas renouvelable, mais avant, c'était renouvelable. C'est quelque chose qui est arrivé avec toutes mes collègues.
6: Les universités soulignent que leur financement doit faire partie des priorités de chacun des partis politiques, puisqu'elles constituent des leviers importants dans l'économie québécoise. Ici Greta Juris, Radio-Canada, Montréal.
0: Voilà, c'est ce qui complète vos informations.

0: Bonjour, bon mardi après-midi en ce 22 septembre, 15h07. J'espère que vous allez bien. C'est Martine Laberge qui vous parle, toujours en direct des studios du centre-ville de Toronto, là où, ma foi, quel beau soleil il fait à l'extérieur. Je regardais un tout petit peu les prévisions météo pour le reste de la semaine et... Ma foi, les amis, c'est beau. Ensoleillé, vraiment, dans l'ensemble de cette... Surtout pour Toronto, là, j'ai que du soleil pour jusqu'au week-end. C'est donc le bonheur parfait. Windsor, Essex, je suis désolée de vous dire, mes amis, mais il va y avoir un peu de pluie, un peu de nuages. Le retour du soleil, il est prévu pour jeudi. Quand même, et on annonce une très, très belle fin de semaine. Alors, il y a au moins ça. On aura un peu de nuages, un peu de pluie aujourd'hui et demain. Mais après ça, ce sera le bonheur parfait. Bref, j'espère que vous allez bien. Merci de nous choisir ici à l'émission pour passer vos après-midi. C'est toujours un plaisir de vous savoir là. Je mentionne peut-être, je vous parle de mes collègues qui sont là derrière la console. Réalisateur associé à la recherche aussi, mais surtout la mise en onde, en fait, Romain Cravignac. Bonjour Romain, merci d'être là. Derrière lui, c'est ma collègue Kamalor Kaba, que non plus vous n'avez pas la chance, l'occasion d'entendre. Kamalor qui est réalisatrice associée à la recherche, mais que vous entendez par ma voix, parce que c'est Kama qui prépare plusieurs des fiches de recherche et d'entrevue que j'ai le devoir de vous lire en onde. Mon collègue Ramin Pezeshki, lui, vous l'entendez de temps à autre pour nous parler de sport, entre autres, mais d'autres choses aussi.
1: Bonjour.
0: Ça lui arrive.
1: Oui, bonjour.
0: Salut Ramin. Ça va?
1: Ça va très bien,
0: ça
1: merci
0: très
1: beaucoup.
0: Bien. Et Andrea Pozzo-Martinez, que vous avez entendu aux actualités. Salut Andrea.
2: Salut Martine.
0: Puis nous, en fait, habituellement, ma station de travail est un peu plus un peu plus libre que ça. Là, j'ai plein de choses parce que j'ai pas eu autant de temps pour manger. On a dû aller à l'extérieur, nous, aujourd'hui.
2: Oui, exactement. On a
0: fait un petit tour.
2: Un petit tour à l'extérieur. Ouais. Heureusement qu'il fait beau.
0: Il y avait cette répétition là, d'alarme à feu. Vous connaissez ce temps-ci de l'année, septembre, c'est absolument le moment où pas mal tout le monde qui habite, mais qui travaille dans une tour d'un édifice quelconque. Ouais, habituellement, il faut se prêter au jeu.
2: Je crains que cet exercice-là nous ait divisé dans cette équipe entre ceux qui en moment de pas de crise mais peut-être un moment de un peu crise, il faut bouger vite, il faut savoir ce qu'on fait, qui apportent
0: leur
2: qui réfléchissent vite et qui ont apporté leur carte d'accès, et puis ceux d'entre nous qui n'ont pas réfléchi à ça, qui ont juste dit bon,
0: moi et Andréa, on fait partie de cette catégorie là,
2: donc ça démontre vraiment une liberté. Nous, on s'est dit, c'est une belle opportunité d'aller dehors.
0: Complètement.
2: Sous le soleil.
0: Moi, on dit, Martine, de toute façon, t'as peut-être pas d'émission parce que c'était tantôt autour de 14h. Donc, on s'est dit, bon, peut-être qu'on reviendra pas à temps. Il y aura pas d'émission de radio. Alors, moi et Andrea, on est sortis comme ça, tout bonnement. rien pour rentrer à l'intérieur. Pas de carte d'accès. Et notre réalisateur, Ramin Pezeshki, je pense que lui, en tout cas,
2: bon capitaine.
0: Bon capitaine, il l'avait.
1: Oui.
0: Et il nous a regardé, pas de travers, mais un tout petit peu quand même.
1: Pour la personne de la sécurité, elle vous a regardé, mais comment ça se fait que vous n'avez pas vos pièces d'identité?
2: Oui, j'avais l'impression qu'on s'était en fait envoyé pas le directeur, mais...
0: Oui, mais presque le directeur, qui disait, franchement, vous avez fait quelque chose de pas correct. C'est ça, il vous manquait votre carte d'accès. Bref, on est revenu et là, on est ensemble jusqu'à 18h. Donc, c'est l'important, n'est-ce pas? OK, Andrea, vous et moi, on va commencer ensemble cette émission avec l'actualité du jour. Entre autres, on continue, puis parce qu'il y a des nouveaux développements cet après-midi, cette enquête à la suite de la fusillade près d'une synagogue à Belleville.
2: Oui, exactement. Donc, c'est l'unité des enquêtes spéciales de l'Ontario qui annonçait que le suspect de la fusillade survenue dimanche est mort. Oui. Alors, les autorités ont identifié hier Sean Ward, qui est un ex-militaire de 29 ans comme étant le suspect dans un échange d'une trentaine de coups de feu qui était survenu près de la synagogue Sons of Jacob Congregation, donc à Belleville. Un policier qui a été sévèrement blessé se trouve également dans un état stable à l'hôpital.
0: D'accord. Et le commissariat à la protection de la vie privée a ouvert une enquête sur une énorme faille de sécurité. Ça,
2: C'est, une fois de plus, un dossier qu'on suit de près. Mm-hmm. Donc, cette faille a exposé les renseignements personnels apparaissant sur des millions de permis de conduire et d'autres pièces d'identité officielles au Canada et aux États-Unis. Donc, les données ont été récoltées par idscan.net, une plateforme de vérification d'identité et de prévention de la fraude. Un peu ironique. Il pourrait s'agir de l'une des plus grandes fuites de documents d'identité officielle jamais reportées en Amérique du Nord.
0: C'est fou, ça. Merci, Andrea. Merci. Tantôt, prochain bulletin d'information complet. Il est à 16h. Ramin Pezeshki, parlons de baseball, mon ami. Ce match entre les Blue Jays de Toronto et les Orioles de Baltimore prévu ce soir, il a été reporté à cause de mauvaises conditions météorologiques. Et là, franchement, il y a peut-être des amateurs amatrices de Blue Jays qui vont dire, bon, ben, peut-être une bonne chose, là, parce que ça se passe pas si bien que ça.
3: En tout cas, c'est ce qui a annoncé le club de Maryland. Mm-hmm. Le lanceur droitier des Blue Jays, Max Scherzer, devait être au monticule en soirée contre Chris Bassett des Orioles. Chris Bassett, un ancien des Blue Jays aussi, qui joue maintenant pour l'équipe de Baltimore. En tout cas, ce match qui devait commencer à 18h35 a donc été reporté à demain. En conséquence, les Blue Jays et les Orioles vont participer à un programme double. Les rencontres devraient avoir lieu demain à 13h35 et à 18h35. Bon. Si tout se passe bien, les espoirs des Blue Jays de participer aux séries éliminatoires ne tiennent plus qu'à un fil, vraiment, vous l'avez signalé. Hier, les Torontois ont subi un dur coup dans leur lutte à Baltimore. Ils se sont inclinés 4-3 devant les Orioles. Pete Alonso a frappé deux circuits, dont un de 2 points en 8e manche, qui a permis aux Orioles de l'emporter 4-3 face à l'équipe de Toronto dans le premier match de la dernière série entre ces deux clubs cette saison. Les Jays accusent maintenant un retard de 3 matchs et demi sur les White Sox de Chicago, qui étaient au repos lundi pour la dernière place, qui donne accès aux éliminatoires dans la Ligue américaine. C'est dire que vraiment les Blue Jays doivent absolument tout gagner. Reste 5 matchs au total.
0: Mais il me semble que je dis ça, ça fait 2 mois, moi.
3: Les White Sox de Chicago aussi doivent les aider en perdant quelques-uns de leurs matchs.
0: Je ne suis pas certaine que c'est ce qu'ils veulent faire, très mince, eux, évidemment. Mais bon, franchement. Merci, Ramin.
3: De rien.
0: Avant d'aller retrouver, j'ai mon collègue à la Chronique internationale en ce mardi vers 7h06. C'est toujours François Brousseau que je vais retrouver. Un mot, parce que je vous parlais de la météo pour Toronto et pour Windsor. Juste un tout petit mot. Petit mot, oui, parce que je ne vous oubliais pas, auditeurs, auditrices de la région du comté de Simcoe et ceux et celles de Kingston. C'est du soleil pour vous. 16, 18 degrés. Du soleil, vraiment, si je regarde tout au long de la semaine, il fera beau. C'est le temps d'en profiter.

OK, grosse nouvelle aujourd'hui. Ben, tous les yeux, pas mal, je pense, de la planète sont tournés vers New York parce que, ben, je vous parlais de soleil en ce 22 septembre. Ben, comme les feuilles qui tombent des arbres, ce rituel du début d'automne revient à New York avec l'ouverture.

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2: Et il y a le podium, mais il y a aussi ce qui se passe en coulisses, qui en fait est plus significatif que ce qui se passe. Ce que je voulais vous entretenir, c'est que finalement, c'est une organisation dont plus de gens se demandent à quoi elle sert et qui vit une crise existentielle. L'Organisation des Nations Unies, née après la Deuxième Guerre mondiale, dont le principe, il y a 80 ans, c'était de recréer, de refonder un monde après l'horreur que l'on sait, qui respecterait les règles au-dessus des États, qui se baserait sous les souverainetés nationales, censées être toutes égales sur papier. Un peu comme les citoyens d'un pays, avec une assemblée générale pour donner une voix à tous, et puis un conseil de sécurité un peu plus élitiste, un peu plus restreint, pour faire en quelque sorte la police dans les conflits, même si, on le sait, les beaux principes de ce qu'on appelait le multilatéralisme, donc le droit international, supranational, la concertation entre des États nominalement égaux, etc., ces principes n'étaient pas toujours appliqués, et certains États étaient plus égaux que les autres. Bien entendu, et les États-Unis, c'est quand même le pays qui a vraiment été un pilier dans la fondation de ce machin-là il y a plus de trois quarts de siècle. Et l'ONU, c'est aussi encore jusqu'à aujourd'hui des agences spécialisées sur le travail, l'OIT, l'agriculture, la FAO, l'immigration, le fameux HCR, la finance, le FMI, la Banque mondiale, l'énergie atomique, les cours de justice, etc. Et qui sont, on l'oublie parfois, qui sont toutes des créatures de l'ONU. Et certaines de ces organisations ont joué, et je dirais continuent de jouer un rôle utile. Ces agences fournissent des statistiques précieuses. Le FMI assiste des pays en banqueroute, même s'il met des conditions. Le HCR agit sur le terrain pour essayer de pallier avec l'argent qu'il a aux crises de réfugiés. La Cour pénale internationale, elle a quand même attrapé et puni un certain nombre de criminels de guerre. Pas tous, etc., etc.
3: Oui, et je suis contente de vous l'entendre dire parce que c'est vrai qu'on l'oublie souvent. Il y a toutes ces agences-là. Et donc, ce diagnostic d'échec et d'impuissance en 2026, et pourquoi est-ce qu'on le pose?
2: Alors, parce que je viens de mentionner les agences spécialisées, même de rendre un peu hommage, parce que elles sont pas toutes inutiles ou impuissantes. Mais c'est la mission centrale de l'ONU. C'est le central qui va pas. Les machins, d'ailleurs, sont devenus très autonomes dans certains cas. Ils se rapportent que vraiment nominalement à l'ONU. Certains plus proches. Mais le central, le secrétariat de New York, la question de la guerre et de la paix qui est au cœur de l'ONU, cette mission, les institutions de base qui sont censées la mener, l'Assemblée générale, le Conseil de sécurité, ça, il y a un problème. Ça tourne à vide. Alors que les idéaux de paix, de sécurité collective de 1945, avec, je le répète, les supposés États citoyens du monde nominalement égaux, dotés de règles internationales, tout le monde était censé respecter. On sait que c'était pas le cas, mais ça l'était en partie. L'efficacité, elle était partielle, mais l'idéal était là. Et on faisait au moins semblant de le respecter, même si tous n'étaient pas... ça marchait pas dans tous les cas, mais quand il y avait des injustices, des guerres, des violences, il y avait un endroit pour aller se plaindre. Aller à New York, ça s'appelle Grand Bâtiment Haut, là, c'est ça. Aller là, puis peut-être que ça peut donner quelque chose.
3: Il y avait un semblant, comme vous dites.
2: Il y avait un sens. Et parfois, ça donnait quelque chose, là. D'abord, dans les années 50, la guerre de Corée, le conflit de Suez, l'ONU a été vraiment un acteur vraiment majeur. Et plus récemment, le Cambodge des années 90, et je pourrais aller jusque dans les années 2000, l'ONU a contribué dans bien des cas à ramener la paix à plusieurs endroits.
3: Et puis parlons des missions des casques bleus aussi quand même, auquel le Canada a pris
2: un rôle important.
3: A joué un rôle important. Aujourd'hui, par contre, François, c'est plus tellement le cas.
2: C'est plus ça. Remarquez qu'il y a encore des casques bleus dans des conflits oubliés et bloqués, en général. Mais pour parler du central, l'Assemblée générale à New York, c'est devenu un forum cacophonique. Ça permet aux dirigeants et dirigeantes de s'exprimer, d'aller faire, comme cette semaine, leur petit tour de piste publicitaire. Il y a des choses qui se passent en coulisses, bien plus que sur le podium, d'ailleurs. Et là, il y a des bilatérales qui sont pas insignifiantes. Mais c'est un forum de relations publiques où on fait ses déclarations. Mmh. Et aussi, c'est vrai, quelques résolutions votées, parfois de fortes majorités, pour dénoncer l'invasion de l'Ukraine ou encore pour reconnaître un théorique État palestinien, c'est-à-dire tout juste un an de ça, mais qui donne rien dans les faits. Mmh. Alors, le Conseil de sécurité, lui, est devenu une farce. Ça représentait les rapports de force. D'abord, le côté non représentatif. 1945, c'est plus le monde de 2026. Pensez ça. Les vétos de trois membres permanents bloquent presque tout. États-Unis, Russie, Chine. La France et le Royaume-Uni, moins. Mais ces trois-là, dès qu'il y a quelque chose qui irait dans le sens de l'autre, on bloque. Et vice-versa. Et même

0: Même si l'efficacité théorique sur le terrain d'une résolution au Conseil de sécurité qui passera à travers les vétos, il y en a une fois de temps en temps, cette efficacité, ben, elle est sujette à caution et je dirais proche de zéro.
1: Donc, est-ce que vous nous décrivez là, François, c'est une institution qui est paralysée?
0: Oui, presque complètement. Au central, en tout cas, l'ONU dans ses institutions centrales se trouve paralysée avec un Conseil de sécurité quasiment inopérant, discrédité. Il y a aussi en même temps l'argent, les coupes budgétaires brutales doublées d'un mépris de l'organisation, mépris qui émane en particulier de pays comme les États-Unis, Israël, mais aussi de la Russie. On l'oublie des fois, mais la Russie crache régulièrement sur l'ONU. Les États-Unis coupent les fonds alors qu'ils ont longtemps fourni 25%. Martine, même j'ai lu dans les années 50, 35-40% du budget total de l'ONU, c'était les États-Unis. Alors, les États-Unis coupent les fonds. Pendant ce temps-là, Israël et la Russie crachent abondamment sur l'organisation. La Chine, elle, c'est plus subtil. Elle défend le multilatéralisme du bout des lèvres. Elle avance ses pions. Elle relève sa contributions financières, en particulier dans les agences spécialisées, pour augmenter son contrôle et se faire des clients fidèles à l'international. Et on le sait, ça marche en Afrique, ça marche en Amérique latine. Même si la Chine, dans ses pratiques, est assez éloignée des idéaux du multilatéralisme, de l'égalité entre États et le régime de Xi Jinping, bien qu'il se dise partisan d'un ordre stable, c'est un grand mot dans son discours, n'hésite pas à bafouer les normes lorsque ça sert ses intérêts et n'hésite pas à user de son influence comme puissance autoritaire, infiniment plus pesante que la plupart des autres.
1: Et quel portrait sombre vous nous décrivez là. Mais est-ce que l'ONU est réformable? On le sait, on en parle depuis des années. Là. Refonder, par exemple, le Conseil de sécurité en faisant plus de place. Pensons aux pays d'Afrique ou encore de l'Amérique latine.
0: La réforme du Conseil de sécurité, je m'excuse, je ne suis pas dans une veine idéaliste aujourd'hui, là, mais plus réaliste un peu. Là. C'est une vieille lune des idéalistes de l'ONU et du multilatéralisme. Mais c'est aussi, en même temps, je souligne, une revendication tout à fait justifiée. Mmh. C'est pas pour dire que c'est pas justifié en principe. Le Conseil de sécurité, je le répète pour la quatrième fois, est non représentatif du monde de 2026. La composition de ses membres permanents qui disposent du droit de veto, c'est flagrant. Il est absurde que parmi les 5 permanents de l'organe en question, 2 soient des États d'Europe occidentale et 3 de tout le reste du monde. L'absence de l'Inde, l'absence de pays d'Afrique ou d'Amérique latine parmi les permanents du Conseil de sécurité est absolument injustifiable. Le problème, c'est que pour changer le Conseil de sécurité, qui est un produit du rapport de force d'il y a 80 ans, il faudrait pour ce faire, qu'à l'unanimité, tous ensemble, la France, le Royaume-Uni, la Russie, la Chine, les États-Unis, acceptent de se départir de leurs privilèges exorbitants. Ouais. Alors, vous voyez, c'est pas demain la veille. Sans la participation et le oui unanime des grandes puissances mondiales, tous les changements nécessaires risquent de rester lettre morte. Donc, cette règle de l'unanimité, elle bloque tout.
1: Ouais. C'est d'accepter, là, de
0: se départir.
1: De se départir, ouais. Dans ces conditions-là, la question, elle est bonne. Qui voudrait diriger une organisation comme celle-là en 2026-2027?
0: Vous, est-ce que vous voudriez devenir secrétaire général de... Moi non plus.
1: Non, c'est ça. Il y a des candidats, candidats à la succession d'Antonio Guterres.
0: Secrétaire général au visage tellement triste et qui est vraiment un reflet de ce qui...
1: Je l'ai vu ce matin, oui.
0: Oui, mais vraiment, c'est parce que c'est objectivement triste. Mais il y a quand même du monde. Les noms qui reviennent le plus souvent pour lui succéder sont ceux de l'ex-présidente chilienne Michelle Bachelet, de l'ex-vice-présidente du Costa Rica qui s'appelle Rebecca Greenspan. Je pense qu'elle était dans l'environnement, elle. Il y a aussi l'Argentin Rafael Grossi, qui est le directeur de l'AIEA, l'Agence internationale de l'énergie atomique, et des gens qui connaissent bien la machine, qui ont marché dedans, mais qui connaissent aussi ses pannes, ses conflits internes, et il faut bien le dire, son impuissance. Vous aurez peut-être remarqué que les 3 noms, il y en a 4 autres qui sont sur les rangs, ils font campagne. Hein. Il y a vraiment un cycle d'entrevues, etc. C'est de la politique, bien entendu. Mais alors, vous avez remarqué que les 3 noms que j'ai mentionnés, c'est Amérique latine.
1: Oui.
0: Parce que la rotation traditionnelle par région désigne aujourd'hui, de façon probable, pas obligatoire, c'est pas impératif, mais c'est presque un usage quasiment impératif. Donc, le successeur doit venir d'Amérique latine. Plus, il semble probable qu'on va choisir d'élire pour la première fois
1: une femme pour
0: cette mission complètement impossible. Alors, est-ce qu'un miracle se produira du fait que c'est une femme? Je laisse le point d'interrogation en suspens. Mais tout ça ne saurait masquer, Martine, le fait que le multilatéralisme, cette belle idée d'un monde doté d'institutions, de règles partagées, supranationales, avec des leaders aussi individuel, c'est important, et étatique, des États qui jouent leur rôle, qui jouent vraiment un rôle constructif. Tout ça, c'est profondément, je dirais, fragilisé, assiégé, même bafoué par des puissances prédatrices néo-impériales. Est-ce que j'ai besoin de les nommer? Qui, dans la plupart des cas, nie sa raison d'être.
1: Ouais, OK. Donc, une femme pour venir essayer de...
0: Pour essayer la mission impossible de...
1: Ouais. C'est ça.
0: Là, alors, on s'en reparle peut-être dans un mois. Ouais. Peut-être dans un mois et demi, là, on le saura. Puis là, eh bien, je pense que quand même, si une femme devient secrétaire générale de l'ONU, malgré tout ce qu'on peut dire de triste sur l'ONU, ça vaut la peine d'en parler.
1: Oui, absolument. Merci, François. À la semaine prochaine.
0: Au revoir, Martine. Bye.
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1: Et de politique internationale, on va se parler maintenant d'économie avec ma collègue, la journaliste Clémence Pavic, journaliste spécialisée en économie au Devoir. Bonjour Clémence.
3: Bonjour Martine.
1: Grosse question, est-ce qu'on peut parler de politique dans son milieu de travail?
3: Oui, grosse question que pose la journaliste Maude Goyer, en fait, aujourd'hui dans la presse. Un texte intéressant et très dans l'air du temps, hein, parce que avec la guerre tarifaire entre les États-Unis et le Canada, les positions clivantes du président Trump, puis les réactions du gouvernement Carney, est-ce qu'on a la bonne réaction ou non? Ça peut faire jaser, ça peut diviser. Mm-hmm. Et donc, peut-être que vous remarquez au travail que vos collègues jasent un peu plus dans les corridors, autour de la machine à café, dans les réunions d'équipe. Et ça pose une vraie question. Est-ce qu'on a le droit de parler de politique au travail? Est-ce qu'on peut afficher ses convictions sans que ça devienne un problème avec son employeur ou avec ses collègues? Et là, vous allez me dire, Martine, mais c'est une chronique économique. Quel est le rapport? Mais ça peut avoir des conséquences potentiellement dans une entreprise de parler de politique au bureau. Ça peut, par exemple, nuire au climat de travail. Ça peut aussi nuire potentiellement à des contrats avec des clients. Mais la réponse courte, techniquement, oui, on a le droit, ça fait partie de la liberté d'expression, ça inclut les opinions politiques, mais il y a quand même des exceptions, notamment par exemple si vous travaillez dans la fonction publique, par exemple. Ben là, vous avez un devoir de réserve, vous devez rester neutre, même sur vos réseaux sociaux. Il y a d'autres cas aussi, par exemple, un employeur peut vous restreindre quand vous parlez au nom de l'entreprise. Donc par exemple, si vous êtes en réunion avec un client, là, vous ne pouvez pas vous mettre à critiquer ouvertement tel ou tel parti, tel chef politique, même si c'est votre droit de penser ce que vous voulez, là, votre entreprise peut vous demander de taire vos opinions. Et évidemment, il y a d'autres restrictions. Par exemple, on n'a pas le droit de tenir des propos haineux ou des propos qui incitent à la violence. Mais hormis ces exceptions, ben, de manière générale, on peut parler de politique autour de la machine à café avec ses collègues et on ne peut pas vous pénaliser pour ça. Et je vous parle d'un exemple qui remonte à il y a quelques années, qui a eu lieu au Québec, mais qui est quand même intéressant. Pour le reste du Canada. En fait, c'était au moment des élections de 2012, les élections provinciales. Mm-hmm. Et à ce moment-là, un travailleur de la ville de Laval, Jean-Claude Roch, qui avait déclaré sur son milieu de travail, devant ses collègues, donc devant les autres, que Pauline Marois, donc qui était à l'époque la chef du Parti québécois, serait élue, que le Québec serait un pays et que les Anglais vont avoir de la misère. Oh. Et ça, ben, ça n'a pas plu à ses collègues, notamment à un de ses collègues anglophones, et ça n'a pas non plus plu à la direction. Alors, M. Roch s'est fait mettre à la porte, il s'est fait dire que l'entreprise n'a pas besoin de politiciens, et M. Roch, ben, il a porté plainte pour licenciement abusif, et il a obtenu gain de cause quelques années plus tard, en 2015. C'était un licenciement qui était non fondé, et donc M. Roch a reçu 91 000 $ quand même en dommages et intérêts. Alors, ça nous rappelle que de parler de politique au travail, ben, normalement, ce n'est pas interdit, à part les quelques exceptions qu'on a mentionnées. C'est quand même, par contre, juste peut-être une question de discernement, de trouver le bon moment, le bon ton, et évidemment, de rester respectueux et courtois avec ses collègues.
1: Absolument. Et je suis allée lire le texte que vous nous proposez, justement. Et c'est vrai, c'est très intéressant. C'est donc dans la presse, vous faites vie au travail. Peut-on parler de politique au travail? C'est intéressant quand même. Même comme dossier. Autre chose dont vous vouliez nous parler aujourd'hui, Clémence, ce sondage paru ce matin qui nous et ça aussi, je suis allée le lire avec beaucoup d'intérêt, qui nous révèle que le bien-être financier des Canadiens et des Canadiennes, ouf, ça va pas, hein? Ouais.
3: Non, pas vraiment. Et c'est l'Institut national de la paie, en fait, qui nous fait part de ce constat-là dans son sondage annuel. Mm-hmm. Un sondage qui a été réalisé à la fin du mois de juin. Et en fait, on a sondé près de 2000 travailleurs canadiens un peu partout au pays. Et le constat qui en ressort, ben, c'est que les Canadiens ont de la difficulté à boucler. boucler leur budget.
1: Absolument.
3: En fait, le chiffre qui est à retenir, c'est la moitié des travailleurs canadiens qui disent dépenser maintenant la totalité de leur salaire net à la fin du mois.
1: Ah oui,
3: donc,
1: c'est
3: ça veut
1: fou.
3: Dire
1: ouais,
3: un Canadien sur deux qui n'arrive pas à mettre un sou de côté à la fin du mois. Là. Aucune marge de manœuvre.
1: Clémence, je le dis pour les gens qui nous écoutent, là, vous dites, c'est quoi ça? Même chose, donc c'est dans les affaires. On revient sur ce sondage-là. Allez lire ça. Ça s'appelle « Détresse financière en vue pour de nombreux Canadiens et Québécois ». Je vous laisse continuer, là, mais c'est à lire, là, ce dossier-là.
3: Tout à fait. Et ça, ben, en même temps, ça n'étonnera personne parce que c'est quelque chose que les gens ressentent dans leur portefeuille depuis plusieurs mois.
1: Ouais.
3: C'est quand même aussi difficile de dissocier ça de tout le contexte économique actuel qu'on vit en ce moment avec les craintes de récession, les tensions commerciales, les tarifs douaniers. Alors, l'optimisme n'est pas au rendez-vous. Et la dépense qui inquiète le plus les gens au quotidien, c'est pas les gros travaux, c'est pas les projets ni les voyages. Ce qui stresse le plus les Canadiens, c'est l'épicerie. C'est la première source de stress financier pour plus de la moitié des Canadiens sondés. Alors, c'est quand même révélateur. C'est une dépense courante du quotidien et c'est pourtant ça qui stresse le plus les gens. Et le stress financier, ça a un impact direct sur la qualité de vie des gens.
1: Oui.
3: Parce que le sondage montre que, oui, il y a beaucoup de gens qui vivent du stress financier. Il y en a même qui disent ressentir de l'anxiété, des symptômes dépressifs. Il y en a qui rapportent même des troubles du sommeil, de la difficulté à se concentrer au travail et même un isolement social. On le comprend parce que quand on est stressé financièrement, on fait peut-être moins de sorties,
1: oui.
3: On passe moins de temps avec les proches. C'est aussi un peu tabou d'avouer que c'est pour ces raisons-là.
1: Oui.
3: Et si vous êtes un employeur, mais le bien-être financier de vos employés, ça vous concerne, c'est important, parce que figurez-vous que ça a des effets sur la productivité. Vos employés ont peut-être moins la tête au travail, ils s'absentent pour des raisons personnelles, pour maladie. Ça peut même créer des relations de travail un peu plus tendues. Et tout ça, ça a un coût. L'Institut national de la paie qui a même chiffré le coût du stress financier. Ça coûterait chaque année près de 75 milliards de dollars à l'économie canadienne en perte de productivité. C'est énorme. Alors voilà quelques-uns des constats qui ressortent de ce sondage et qui montrent ce que ressentent plusieurs personnes depuis plusieurs mois, que le contexte économique est difficile pour bon nombre de Canadiens.
1: Comme vous le disiez, c'est vrai qu'on le ressent depuis plusieurs mois, puis peut-être qu'on ne devrait pas s'en étonner, mais ce chiffre-là, là, le fait que ça coûterait chaque année près de 75 milliards de dollars à l'économie canadienne en perte de productivité, il y a de quoi faire réfléchir quand même. Hein? Clémence Pavic, merci beaucoup d'avoir été des nôtres. À la semaine prochaine.
3: À bientôt.
1: En chanson BB Club, voici Les Vagues.

0: duo québécois Bibi Club avec le titre Les Vagues. Ça fait partie de l'album Amaro, album qui se retrouve en fait parmi les 10 finalistes au prix du disque Polaris. C'est ce soir qu'aura lieu ce gala donc où le meilleur de la musique canadienne sera récompensé ce soir. Ça se passe ici au centre-ville de Toronto. Et voilà Bibi Club qui sera également en performance ce soir lors de ce gala et cette remise de prix. 17h38 minutes à cette émission. Et là, on passe à complètement autre chose. En fait, on reste à Toronto, j'aurais envie de vous dire, parce que en ce moment même, il y a le Ontario Bike Summit. Donc, essentiellement, quoi, le sommet du vélo de l'Ontario. C'est un événement qui rassemble essentiellement des décideurs et des experts de l'industrie pour rendre nos villes plus favorables au vélo. On va parler évidemment d'infrastructures, de sécurité et de transport. Alors, pour savoir un peu à quoi ressemble l'avenir du vélo dans nos villes, je retrouve tout de suite mon collègue, le reporter Charles Lebourgeois sur place qui est là, en direct du Novotel au centre-ville de Toronto où se passe l'événement. Salut Charles!
1: Salut Martine.
0: Alors vélo, on parle de sécurité, on parle d'infrastructure. Quel est ce sommet, mon ami?
1: Écoutez, c'est 3 jours de rencontres consacrées au vélo. Vous l'avez dit, mais pas au vélo en tant que loisir, plutôt en tant que transport actif dans la province. Alors le sommet réunit des responsables municipaux venus d'un petit peu partout en Ontario, des urbanistes, des chercheurs, des professionnels du secteur et des citoyens engagés dans le développement du vélo. L'idée, eh bien, c'est de regarder concrètement ce qui fonctionne dans les différentes municipalités, de partager aussi les leçons qui peuvent être utiles ailleurs. On parle notamment d'infrastructures cyclables, de sécurité routière, d'aménagement urbain. Alors, il y a des conférences, oui, mais il y a aussi des ateliers qui permettent d'échanger sur les projets et les politiques pour des communautés plus sécuritaires, plus accessibles et mieux connectées. Bref, l'Ontario Bike Summit, ce n'est pas simplement une rencontre entre amateurs de vélo, c'est surtout un espace où l'on discute de mobilité, de sécurité et d'aménagement de nos villes avec une question, Martine, en toile de fond. Comment mieux intégrer le vélo dans les déplacements quotidiens des Ontariens? On va poser cette question à Eleanor McMahon. On va discuter ensemble de ce sujet puisqu'elle est la fondatrice du mouvement Partageons la route. Bonjour madame, merci de m'accorder quelques minutes. Première question toute simple d'abord, pourquoi est-il important aujourd'hui de s'intéresser aux déplacements à vélo à travers la province?
2: Merci de m'avoir invité. Surtout, c'est très important. C'est une bonne question dans le moment. Pas juste parce que on est dans les élections municipales, disons, ça c'est très important. Mais de plus en plus, les Ontariens veulent faire du vélo. Chaque jour, quotidiennement, pour aller au travail, à l'école, à l'université, ou de faire des commissions, quoi. Alors, de plus en plus, plus les gens veulent profiter. Et depuis plus d'une décennie, je dirais, les résultats sont concrets et il y a des villes dans le monde, comme Paris, comme Londres, comme New York, qui se sont installées des villes cyclables, des piétons, pour les piétons, excusez-moi, mais les pistes cyclables, ce sont des villes cyclables, disons. Et surtout Paris, qui est très, dans le moment mondial, on garde Paris avec, on se dit, j'espère que j'étais parisienne finalement, parce que il n'y a pas de guerre culturelle, disons. Ça existe à l'intérieur, malheureusement.
1: Pardonnez-moi de vous couper. Vous dites que, sans vouloir faire l'avocat du diable, c'est vrai qu'à Paris, il y a deux camps. Effectivement, ça marche très bien pour les cyclistes. Et en même temps, il y a la grogne des automobilistes parce que la chaussée est réduite pour laisser place au vélo. Comment est-ce que finalement, puisque le débat existe ici aussi, à Toronto et certainement dans les grandes villes, comment est-ce qu'on trouve un compromis entre l'espace pour les automobilistes pour éviter que les routes soient congestionnées aux heures de pointe et en même temps un espace pour les cyclistes qui peuvent passer par exemple du domicile au lieu de travail dans la même ville donc et pour pouvoir rouler plus de manière fluide?
2: Disons, en anglais, il y a une expression « ça prend un village ». Donc là, il y a des politiciens, il y a des ingénieurs, il y a des gens qui planifient les villes, il y a des avocats, puis il y a des cyclistes même. À l'Ontario, demain, on sort des données. On a fait un sondage ontarien et on voit que les Ontariens veulent faire du vélo. La chose qui leur empêche, c'est qu'ils ont peur. Et je pense qu'il y a tellement besoin, il y a tellement que des bonnes choses qui résulte quand on fait des investissements dans l'infrastructure. Et ça, c'est l'histoire d'ici les 3 jours. On va entendre des histoires de l'implémentation, excusez-moi, de l'infrastructure des vélos cyclables et qui permet les gens de faire du vélo. Parce que quand il y a des vélos sur la rue, il y a moins de voitures. Et on veut tous qu'il y a moins de, comment on dit en français, la congestion. On veut moins de congestion. Et quand on profite de faire du vélo, le vélo à côté de nous ou en avant de
1: Là, ce que vous dites, c'est vrai pour les transports. Mais la congestion est due également à ceux qui passent par la ville de Toronto. Pour y entrer, alors, c'est d'ailleurs une des de place aux automobilistes pour éviter les congestions. Qu'est-ce que vous répondez à ça et qu'est-ce que vous suggérez, vous, quelles solutions vous proposez?
2: Ça, c'est dommage, la décision d'enlever les pistes cyclables. C'est très, très, très dommage. Moi, je connais ces liens très bien parce que j'ai été un ministre dans le dernier gouvernement et j'ai fait des annonces dans les vélos cyclables. C'était le maire de Toronto à l'époque, John Tory, avec qui on a eu une bonne discussion. Puis là, il a dit, écoutez, j'ai plein de gens qui veulent faire du vélo. Moi, c'est à mon avis, c'est très intelligent parce que ça coûte beaucoup d'avoir une voiture. C'est très abordable de prendre du vélo et c'est bon pour la santé mentale et physique, ça réduit la congestion. Alors, à cette époque-là, c'était une conversation ailleurs et différente que celle d'ici aujourd'hui. Alors, il nous faut de changer la narrative, changer la conversation, profiter des données qu'on va sortir demain qui confirment que les Ontariens veulent que la province de l'Ontario fait des investissements dans l'infrastructure, soit qu'ils sont cyclistes ou soit qu'ils sont automobilistes, excusez-moi, et qu'ils comprennent que un vélo à côté d'eux ou en avant, c'est la voiture qui n'est pas là. Alors, je crois que la plupart des gens comprennent que les vélos cyclables ou les pistes cyclables, ça réduit pas, ça réduit la congestion.
1: Éléonore McMahon, je rappelle que vous êtes la fondatrice du mouvement Partageons la route. Vous avez évoqué les résultats d'un sondage qui seront publiés demain. On se retrouve dans la prochaine heure. Peut-être qu'on aura l'occasion d'en parler un petit peu plus longuement, Martine. Donc, on se retrouve dans 1 heure à peu près
0: Absolument.
1: pour parler de l'Ontario Bike Summit. Ça se poursuit jusqu'à jeudi, hein. C'est un événement qui dure 3 jours et ça se passe au Novotel, ici dans le centre-ville de Toronto.
0: Êtes-vous allé en vélo, mon ami?
1: Écoutez, j'aime le vélo, mais j'aime aussi beaucoup marcher quand il fait beau, donc je dois
0: Ouais,
1: bien
0: ok.
1: avouer qu'aujourd'hui
0: Vous
1: j'ai
0: avez
1: pris les
0: marché.
1: jambes.
0: Ah bon, d'accord. Ben
1: Absolument.
0: c'est tout aussi bon. À tantôt, Charles. Merci.
1: À tout à l'heure, Martine. Salut.
0: En chanson, Chilly Gonzalez, voici Ice.

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1: Ce qu'on vient d'entendre, c'est Chilly Gonzalez avec de cet album Gonzo, album de 2024, la pièce Ice. L'album de 2024 qui n'avait pas été retenu pour le prix Polaris. Je vous rappelle donc, ce soir, c'est le gala du prestigieux prix Polaris. Par contre, je vous en parle parce qu'un de ses albums, son magnifique album instrumental Solo Piano 2, qui datait lui de 2013, avait été retenu et était inscrit sur la longue liste du prix de musique Polaris. On va en reparler, nous, de ce prix-là, surtout du gala de ce soir, avec une voix que vous allez probablement reconnaître si vous êtes des auditeurs, auditrices fidèles de cette émission. Myriam Edaya, qui a déjà animé cette émission, qui a déjà été derrière ce micro duquel je vous parle en ce moment. Je vais aller la rejoindre en direct de Montréal aujourd'hui parce que elle a fait partie du jury qui a sélectionné ce qu'on connaîtra ce soir comme étant la chanson la plus marquante, si vous voulez, de l'année ici au Canada. Donc, ce sera autour de 16h20. Autre chose dans l'actualité des dernières 24 heures au moins, c'est cette décision de la part du gouvernement Carney hier de déposer un projet de loi dont on a parlé hier. On en reparle. Cet imposant projet de loi qui vise à accélérer le développement de l'économie canadienne, mais qui est un projet de loi qui prévoit une modernisation du Code du travail. Et c'est pour ça qu'on en parle tant de ce projet de loi-là, entre autres en ce moment, parce que ça inquiète énormément le milieu syndical. Ottawa tente de se faire rassurant, affirme que sa réforme ne vise pas à s'attaquer aux droits de grève, mais bel et bien à limiter les conflits de travail. Donc, on va se poser la question de savoir quels sont les changements prévus dans ce projet de loi annoncé hier, quels seront les impacts sur les droits des travailleurs, des travailleuses. Maître Marc Boudreau est avocat spécialisé en droit du travail et associé principal chez CMB Avocats. Je le joins tout de suite par téléphone. Bonjour, Maître Boudreau.
2: Bonjour, Madame Laberge.
1: Quel est pour vous l'objectif? Qu'est-ce qu'il faut retenir de ce projet de loi-là, cette réforme du Code du travail canadien, telle qu'annoncée ou prévue par le gouvernement Carney?
2: Ben, d'abord, il faut faire attention parce que, c'est plus qu'un imposant. Imposant projet de loi, c'est pratiquement un euphémisme. On devrait parler d'un projet de loi omnibus ici. C'est pas un projet de loi qui s'attaque uniquement au droit du travail. Il y a 245 pages sur le projet de loi-là. Il y a une vingtaine de pages qui concernent le droit du travail. On va viser la sécurité nucléaire, le ministère de l'Environnement, les eaux navigables, les espèces en péril, les pêches. On ratisse très, très, très large. Et dans cette section-là, il y a probablement un article qui vient modifier l'article 107 du Code du travail, qui est noyé parmi plein d'autres dispositions et qui, selon moi, inquiète avec raison les syndicats, parce que vous vous rappellerez, la grève du CNCP, non? Oui. Ça a commencé il y a 2 ans, puis après ça, la grève des débardeurs, puis après ça, Post-Canada. Gouvernement Trudeau a sorti un lapin de son chapeau en invoquant l'article 107 du Code du travail, alors que jamais un ministre du Travail, depuis l'existence du Code du travail, avait invoqué cet article-là dans ce sens-là pour forcer des gens à cesser de débrayer, retourner au travail, nommer un médiateur. La Cour suprême du Canada en 2015 a décidé dans l'arrêt Saskatchewan a reconnu que le droit d'association et par extension le droit de grève étaient des droits fondamentaux auxquels on ne pouvait brimer à une seule condition pour qu'on pouvait le faire, c'était que la santé et la sécurité de la population soient en danger. L'impact économique, aussi grand puisse-t-il être, n'est pas un enjeu ici.
1: D'accord.
2: Bien que ce soit sympathique. Et là, ce qu'on tente de faire, Puis j'ai toujours dit que l'application qu'on faisait de l'article 107 ne passerait pas le test des tribunaux. Là, on tente d'élargir les critères établis par le plus haut tribunal du pays en parlant d'intérêt national. On change ça, on dit le ministre peut intervenir puis demander à la commission, au conseil d'intervenir s'il juge que c'est préjudiciable à l'intérêt national. Et là, l'intérêt national, il le définit notamment, ça peut être n'importe quoi d'autre, il dit notamment les répercussions importantes, réelles et potentielles d'une grève ou d'un lockout sur l'économie canadienne, les perturbations sociales réelles ou potentielles et les impacts et incidences sur le droit d'association.
1: D'accord. Là, donc, il est là le problème pour vous, là.
2: Ben oui. Puis là, il est noyé là, parmi 245 pages. Le gouvernement canadien est en train de se donner des pouvoirs que la Cour suprême lui a déjà dit qu'il n'avait pas. Il y a des instances provinciales, notamment le Québec a tenté de faire ça avec sa loi Boulay aussi. Non? Vous savez, il y a une hiérarchie, un principe de hiérarchie des lois au Canada. Non? La loi suprême, c'est la Constitution et les chartes des droits et libertés, les lois constitutionnelles. Et après ça, il y a les lois, les règlements, les décrets, etc. Mais toutes les lois et les dispositions subalternes sont tenues d'être conformes à la loi constitutionnelle. Et là, on ne peut pas par une loi, défaire ce que la loi d'en haut dit qu'on ne peut pas faire. Et là, on est en train de s'arroger des dispositions. C'est très inquiétant pour les syndicats présentement, ce qui me concerne.
1: Des syndicats, puis oui, les syndicats, évidemment. Est-ce qu'on s'en va? Le Congrès du travail du Canada a promis des contestations. Quelles sont, bon, vous m'avez parlé des bases, mais quelles sont les chances Cour suprême là-dedans qui a reconnu quand même un droit de grève? Vous voyez que ça s'en va où, ça? Est-ce que ça s'en va vers les tribunaux nécessairement?
2: J'en suis convaincu. Hein. Vous savez, quand on a sorti ça pour la première fois, CNCP, les syndicats se sont conformés à la décision, mais ont annoncé qu'ils le contesteraient. C'est un processus qui prend des années. Et après ça, ils l'ont refait une autre fois. Puis quand il est arrivé, les pilotes d'Air Canada, l'employeur Air Canada a demandé au gouvernement de se servir de cet article-là plutôt que de négocier de bonne foi. Alors, autrement dit, et je le disais à l'époque, le gouvernement Trudeau était en train de devenir le pantin des employeurs à cet effet-là. Quand les agents de bord d'Air Canada se sont fait servir l'article 107, eux ont décidé de ne pas s'y conformer, rester dehors. Quand on pense qu'une loi est inconstitutionnelle, on a deux choix. On peut s'y conformer et la contester. On peut ne pas s'y conformer et la contester. Et il y en a un qui est plus risqué que l'autre parce que si vous perdez votre contestation, vous arrivez devant les tribunaux et vous n'avez pas respecté une loi, vous vous exposez à des sanctions, des outrages, etc., très importantes. Mais dans les deux cas, on peut le faire.
1: Oui. Maître Boudreau, le temps file, mais je voudrais vous entendre sur vous, là. Est-ce que le Code du travail devrait être réformé? Est-ce qu'il y a des choses dans notre Code du travail qui devraient l'être? Si oui, pour vous, ce serait à quel niveau?
2: Ben, il y a des réformes dont on ne parle pas qui sont, j'appelle ça peut-être la frioriture ou des choses normales qui sont très intéressantes dans le projet de loi, là. Notamment, si un fournisseur de services du gouvernement cesse d'être le fournisseur de services alors qu'il y a un syndicat, puis on s'en va chercher un autre fournisseur, mais le syndicat peut suivre. C'est très intéressant, ça, pour les syndiqués. Puis là, je prends pas position pour un ou pour l'autre. S'il y a quoi que ce soit, je suis beaucoup plus du côté patronal que syndical, mais je suis en faveur des droits fondamentaux, par contre. Et c'est certainement pas en modifiant la Charte des droits et libertés. Si on veut le faire, qu'on le fasse, mais qu'on le fasse au Parlement par en haut. Puis là, on va avoir toutes les difficultés qu'on a rencontrées avec le Meech Lake, etc. Là, ça prend, on ne change pas une constitution qui veut présentement. Et on ne peut certainement pas brimer des droits fondamentaux avec des modifications à l'École du travail.
1: Clairement qu'on va s'en reparler. Merci beaucoup d'avoir pris ce moment pour nous, Maître Marc Boudreau. Je rappelle aux auditeurs, aux auditrices que vous êtes avocat en droit du travail. Ça, je pense qu'on l'a compris quand même, associé principal chez CMB Avocats. Merci à vous.
2: Plaisir.
1: Au revoir.
2: Merci.

0: Prochaine heure d'émission parce qu'on s'en va écouter, vous l'aurez compris, le bulletin d'information avec Andrea Pozzo-Martinez. Nous, on revient, on va parler d'un sondage pour dans le cadre des élections municipales qui s'en viennent évidemment partout en Ontario, mais un sondage particulièrement pour le scrutin de Toronto. On s'intéresse aussi au prix, comme je le disais, le gala du prix Polaris, c'est ce soir. Myriam Medaya, l'ancienne animatrice de cette émission, sera avec nous pour en discuter. Bref, tout ça et bien d'autres chose tout de suite après ce bulletin d'info.
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6: Bonjour, ici Andrea Pozzo-Martinez à Toronto. Il est 16h, voici vos informations. L'unité des enquêtes spéciales de l'Ontario annonce que le suspect de la fusillade survenue dimanche près d'une synagogue de Belleville est mort. Les autorités ont identifié hier Sean Ward, un ancien militaire de 29 ans de Quinte West, comme étant le suspect dans un échange de trentaine de tirs de feu survenu près de la synagogue Sons of Jacob Congregation. Un policier qui a été sévèrement blessé se trouve dans un état stable à l'hôpital. Le premier ministre ontarien promet son soutien aux fermiers et agricoles touchés par la guerre commerciale et la flambée des prix du diesel. Il est à Walkerton aujourd'hui avec une bonne partie de son caucus et d'autres députés de Queen's Park pour le tournoi international du labourage. Yana Djokic est sur place.
7: C'est un rendez-vous annuel immanquable pour les milieux agricoles. 5 jours de festivités au milieu d'un énorme champ couvert de tentes et de kiosques. Le 107e International Plowing Match, ou tournoi international de labourage, a démarré ce matin à Walkerton. Du côté des progressistes conservateurs, Doug Ford envoyait la main du haut de son chariot sous les applaudissements, pendant que son personnel distribuait des biscuits à la foule et que les membres du NPD, non loin derrière, distribuaient des pommes. C'est l'occasion pour la classe politique ontarienne de montrer qu'il n'y a pas que Toronto qui les intéresse et qu'ils sont à l'écoute des enjeux ruraux. Doug Ford assure qu'il est conscient que le milieu agricole est en double difficulté, touché comme tout le monde par la guerre commerciale, mais aussi par la flambée des prix du diesel qui a dépassé 2,60 $ par litre. Pour Doug Ford, c'est une bonne raison de construire un nouveau pipeline de l'Alberta jusqu'à Sarnia. Il doit d'ailleurs aller rencontrer la première ministre Danielle Smith à ce sujet prochainement. Son discours sur scène a été interrompu par des manifestants de la Première Nation, Gracina Rose, qui reprochent au gouvernement de ne pas prendre ses responsabilités face à la contamination au mercure de leur rivière. Ils ont été rapidement écartés de la foule par la sécurité. Ici Myrna Djukic, Radio-Canada, à Walkerton, en Ontario.
6: Puis Mark Carney est à New York où il a assisté à cette assemblée générale. Il doit s'entretenir avec le gouverneur de l'Angola, le roi de la Jordanie et le ministre de l'Industrie des Émirats Arabes Unis aujourd'hui. Le premier ministre canadien doit également prononcer un discours lors d'une réunion entre dirigeants sur la solution de 2 États pour les Israéliens et les Palestiniens. L'ambassadeur du Canada aux Nations Unies, David Lamenti, affirme que les États-Unis et le Canada collaborent toujours à l'ONU.
8: Évidemment, on a travaillé ensemble sur certains comités justement pour réduire les coûts. Il y a aussi l'Haïti qui est très important pour les États-Unis, très important pour le Canada.
6: Antonio Guterres a prononcé son dernier discours en tant que secrétaire général de l'ONU ce matin. Les États membres de l'organisation devront élire un nouveau secrétaire général en Assemblée générale après une recommandation unique du Conseil de sécurité parmi les candidats et candidates. L'organisation non gouvernementale Food Watch alerte le public sur des aliments enrichis de protéines vendus en épicerie. Selon l'organisation, plusieurs de ces produits sont très transformés et très sucrés et pourraient poser des risques importants pour la santé des consommateurs. Le compte-rendu de Victor Doulante.
9: Sur les emballages de ces produits, la mention protéines ou riche en protéines apparaît en très gros, impossible de la rater. On parle des céréales Lion, des biscottes Vaza, des bouteilles de Lactel ou encore de la salade de pâte au poulet de la marque Carrefour. Le consommateur est attiré par ces aliments, pensant probablement qu'il va doper ses capacités physiques grâce à ces fameuses protéines en plus. Il n'en est rien. Après une analyse détaillée de l'ONG Foodwatch, cette nourriture est ultra transformée et ultra sucrée. On y retrouve notamment des amidons modifiés, des additifs, des édulcorants ou encore du sirop de glucose. Des produits avec des risques importants pour la santé. Plusieurs études scientifiques ont en effet déjà démontré le lien entre ces aliments ultra transformés et le risque accru de développer de nombreuses pathologies telles que l'obésité, le diabète de type 2, l'hypertension, les maladies cardiovasculaires ou même certains cancers. Devant de tels risques, Foodwatch demande au pouvoir public d'instaurer au plus vite une mention ultra transformée sur ces produits.
6: C'était Victor Dolande. Et puis une nouvelle étude démontre qu'un faible patrimoine à la retraite est associé à un risque accru d'être en mauvaise santé. L'étude publiée par l'Observatoire québécois des inégalités propose aussi des solutions pour éviter ces conséquences. Explication de David Savoie.
10: Il y avait déjà des études qui dressaient des liens entre patrimoine et santé, mais aucune ne se penchait sur le patrimoine des aînés et le risque de santé. Ce qui ressort de l'étude de l'Observatoire québécois des inégalités, c'est que des aînés moins fortunés risquent d'avoir plus de problèmes de santé, physiques ou mental, ou encore d'avoir moins accès à certains médicaments, par exemple. Autre constat, les prestations gouvernementales sont une part importante des revenus de beaucoup d'aînés au Québec, ce qui les met dans une position financière précaire en raison de la hausse du coût de la vie. Moins de moyens financiers se traduisent par des impacts sur la santé. Christian Gérard est l'un des deux auteurs de l'étude.
11: Donc, on voit vraiment là, au niveau des conséquences, si on veut, sur les gens, que les gens vont renoncer ou reporter des soins. Ils vont couper dans l'alimentation ou substituer des choses. Ils vont couper dans les activités sociales, donc leur engagement social, et tout ça, leur participation sociale. Ils vont couper dans la mobilité, les déplacements.
10: L'Association québécoise de défense des droits des personnes retraitées et pré-retraitées estime que 700 000 personnes de 65 ans et plus se trouvent dans cette situation financière précaire au Québec. Le regroupement estime qu'à l'heure actuelle, aucun parti politique ne propose des solutions à cet enjeu dans la campagne électorale. D'après les chercheurs de l'Observatoire, pour prévenir ces problèmes, il faut notamment travailler en amont, par exemple améliorer les protections sociales, afin de permettre aux gens d'amasser un patrimoine pour la retraite. Ici David Savoie, Radio-Canada, Montréal.
6: Voilà, c'est ce qui complète vos informations.

0: Je suis revenue devant ce micro et il me semble que j'ai couru pendant cinq. Vous savez, il y a plein de choses que vous savez pas, vos auditeurs, auditrices. Vous savez pas que pendant le bulletin d'info, souvent, c'est le moment, le seul moment qu'on a pour faire des petites choses rapidement. Parfois, c'est d'aller, évidemment, au petit coin. Ça arrive, des fois. Mais la plupart du temps, c'est pour aller se faire un café. Ça, c'est mon cas à moi. C'est le cas souvent à Ramin Pezeshki aussi. Quoique, l'heure du café, souvent, Ramin, c'est 17 heures. Moi, 16 heures, j'avoue que ça m'arrive souvent d'avoir envie d'un café. Mais chose qu'on va apprendre aux auditeurs, aux auditrices, Ramin, c'est que notre machine à café est pas si facile.
1: Oui, mais parfois, cette machine fait des siennes. C'est-à-dire que ça fait des pour faire du café.
0: Non, pour vrai, mais ça, et c'est arrivé, ça arrive et ça va continuer d'arriver, j'en suis certaine, des moments où j'arrive et que là, Ramin est devant la machine à café et là, qui me dit ça fonctionne pas. Elle veut rien savoir, cette machine-là. Il y a une certaine frustration qui s'installe. Là, dans ce cas-ci, j'ai dû courir pour revenir parce que je sentais bien que l'émission allait recommencer. Je me suis dit, bon, faudrait que je sois devant le micro. Mais j'ai réussi, Ramin, à me faire un café à la dernière seconde. Vraiment, merci. C'est arrivé, là. Je suis arrivée juste à temps. Deuxième heure d'émission, pour la raison peut-être pour laquelle je voulais un café, c'est que c'est quand même une grosse deuxième heure. Bon, je vais aller retrouver Charles en direct toujours de ce sommet du cyclisme-là. On va parler à deux ex-collègues de Radio-Canada Toronto. Dans les prochaines minutes, Myriam Medaya, qui a déjà occupé mon siège ici, qui a déjà été votre animatrice dans la Mosaïque. Myriam, maintenant, elle est à Montréal. Elle travaille pour l'équipe culturelle de Radio-Canada, ici musique également, et elle est à Toronto pour le gala de remise de prix là, du prix Polaris ce soir. Elle sera là, donc elle est passée et elle sera en studio. Je l'ai vue tout de suite il y a quelques instants, donc elle sera ici dans les prochaines minutes. Natacha McDonald-Dupuis, est-ce que c'est un nom que vous reconnaissez? Natacha a travaillé ici à Toronto durant quand même quelques années. Elle est maintenant, elle aussi, à Montréal, en fait, et fait partie de l'équipe de l'émission télévisuelle La Facture. Natacha va nous parler d'un des dossiers sur lesquels elle a travaillé récemment. Mais bon, puis on va parler d'élection municipale dans les prochaines minutes. Juste avant, Ramin et les sports. On va parler de tennis, Ramin, le Canada qui va affronter la Tchéquie en quart de finale. Ça, c'est à la Coupe Davis.
1: Effectivement, la Coupe Davis de tennis, c'est un peu la Coupe du monde de tennis qui se déroule chaque année. Et là, le tirage au sort a eu lieu un peu plus tôt aujourd'hui.
0: Puis on l'attendait, là.
1: Voilà. Ouais. Et d'autant plus que l'équipe canadienne menée par Félix Auger-Aliassime, numéro 5 mondial, s'est qualifiée pour cette phase du tournoi en s'imposant 3-1 face à la France. C'était lors d'un duel de barrage qui a été disputé le week-end dernier à Québec.
0: Ouais.
1: Et je rappelle aussi que le Canada est quand même le vainqueur du tournoi en 2022 et fait son retour en quart de finale cette année après avoir manqué la dernière phase de la Coupe Davis en 2025. Donc,
0: ouais, c'est dire qu'on attend, normalement.
1: On attend beaucoup de cette équipe pour éventuellement dépasser
0: pour gagner
1: la Tchéquie et aller au moins en demi-finale. Après, on verra.
0: Oui, d'accord. On va commencer par le commencement.
1: Une étape à la fois.
0: Voilà. Et le Canadien, Derek Guy, qui se retire des Mondiaux de Montréal, il sera remplacé par Guillaume Boivin.
1: En effet, c'est ce Canadien qui est natif d'Ottawa, Derek Guy, s'est retiré de la course sur route masculine, élite des championnats du monde sur route qui se déroule à Montréal. C'est ce qui est annoncé aujourd'hui Canada Cyclisme. Cette décision a été prise en fait à la suite de sa chute survenue lors du Grand Prix cycliste de Montréal la semaine dernière. C'est Guillaume Boivin, donc triple champion national, qui va le remplacer dans la course sur route masculine élite qui va avoir lieu ce dimanche 27 septembre. Je rappelle que Boivin est âgé de 37 ans, alors que Derek Guy, lui, a 29 ans. Et Boivin a été contraint à l'abandon lors des récents Grands Prix cyclistes de Québec et Montréal. Au fil de sa carrière, le Montréalais est notamment monté sur le podium de championnat du monde de cycliste sur route des moins de 23 ans de 2010 et aux Jeux panaméricains de 2015. Mais pour ce qui est Derek Guy, c'est vraiment dommage qu'il se soit retiré. Il a participé au Tour de France, Tour d'Italie, d'Italie, Tour d'Espagne.
0: Ah ouais.
1: Et Tour d'Italie 2023, lors de 4 étapes, il avait reçu le prix de, du meilleur cycliste, de la meilleure combativité de cette
0: Mais il surprendrait, il est encore jeune, il faut le dire.
1: Tout à fait.
0: Ouais, donc, merci Ramine.
1: Je vous en prie.
0: Rapidement, peut-être un petit tour météo avant de se parler justement des élections municipales, parce qu'il y a un nouveau sondage qui a été publié ce matin. Petit tour météo, donc généralement ensoleillé pour la belle grande région de Toronto. C'est agréable à l'extérieur. C'est 17 degrés Celsius, mais quand même avec un petit chandail, on est vraiment franchement confortable. Ce sera comme ça tout au long de la semaine, avec les mercures qui progressivement vont monter. Donc, demain mercredi, toujours à 17. Jeudi déjà, on ira jusqu'à 20 degrés pour se retrouver à 22 degrés pour vendredi. Le week-end s'annonce quand même beau aussi. Alternance de soleil et de nuages avec des maximums de 22. Du côté de Windsor, malheureusement, c'est nuageux et un peu de pluie pour aujourd'hui. Demain, le retour du soleil, il est prévu pour jeudi. Oui, encore une fois, on est dans les 20, 21, 22 degrés. Kingston, du beau soleil, 18 jusqu'à 21 degrés progressivement vendredi. Week-end s'annonce aussi très, très beau. Et je termine avec Barrie. C'est que du soleil pour Barrie. 17 degrés pour demain jusqu'à 20 pour samedi, dimanche.

0: On est à presque quoi un mois du scrutin qui va se tenir le 26 octobre. La course municipale continue d'occuper le débat public partout en Ontario. Là, on va se parler particulièrement de Toronto. La mairesse sortante Olivia Chow fait notamment face au conseiller municipal Brad Bradford et à l'ancien ministre fédéral Chris Alexander. En toile de fond de ces campagnes-là, le coût de la vie des Torontois et des Torontoises, le logement, mais aussi le sentiment de sécurité dans la ville reine. Ce qui nous amène au nouveau sondage publié ce matin par Liaison Strategies qui place Olivia Chow en tête avec 47 % des intentions de vote chez les électeurs décidés contre 40 % pour Brad Bradford et 10 % pour Chris Alexander. Pourtant, il y a quelques semaines, le 9 septembre, pour être précise, le cabinet de sondage donnait Chow à 50 % Bradford à 39 % Donc, on va tenter de comprendre ce que ces chiffres-là veulent nous dire ou nous disent, en fait, et quel est ce changement. On va parler de la limite aussi de ces chiffres-là. Alex Nanoff est conseiller principal chez Liaison Strategies qui a publié ce sondage-là ce matin. Bonjour, Monsieur Nanoff.
1: Bonjour, bon après-midi.
0: Alors, vous avez interrogé 1000 résidents, résidentes de Toronto. Ça s'est passé les 19 et 20 septembre, donc il y a quelques jours seulement. Interrogez les résidents par téléphone et par numérotation aléatoire. Je voudrais que vous me parliez d'abord, parce que c'est important d'en parler, des limites, si on veut, de ce genre de sondage-là. Parlez-moi de la marge d'erreur et des paramètres du sondage.
1: Oui, donc, marge d'erreur, c'est quand même un calcul qui se fait assez systématiquement d'un point de vue statistique. Si on regarde en fonction de la population de la ville de Toronto versus l'échantillon que nous obtenons à partir de lignes de téléphone, et ça, c'est des lignes fixes, tant des lignes fixes que des lignes mobiles. Pour vous donner un exemple qui est peut-être un peu plus digérable par les auditeurs, c'est que quand on fait un sondage, par exemple, si vous avez un numéro 86, bon, c'est un indicatif régional. Il y a également des gens qui peuvent venir d'ailleurs qui auraient un indicatif régional différent ou des gens qui auront peut-être un 647 ou d'autres indicatifs régionaux.
0: 3,

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2: Les tendances, les évaluations des résultats par la suite, tout ça se clarifie en fonction de chaque échantillon pris où il y a une petite marge qui se doit pour des réponses qui ne sont pas tout à fait véritables ou autres. Donc, une petite mise en contexte pour les auditeurs quant à comment on procède à l'obtention de tout ça, parce qu'on nous dit, de nos jours, on n'utilise plus qu'une fixe, mais en effet, les lignes fixes et les numéros de mobile, si vous avez transféré votre numéro de mobile à un mobile, ce chiffre-là existe toujours parmi les échantillons aléatoires qui peuvent être obtenus.
3: Eh bien, je suis vraiment contente d'avoir posé cette question-là, M. Lanoff. Je savais pas tout ça, donc ça nous donne un bon contexte.
2: Oui. En effet.
3: D'accord. Donc, vous êtes rassuré de cet échantillonnage-là, comme quoi ça reflète bien l'électorat torontois, là.
2: Avec 1000 répondants, avec 1000 répondants pour une population de la taille de la ville de Toronto, c'est quand même pour des municipalités qui auraient des populations un peu moins élevées, et peut-être un échantillon moins conséquent serait acceptable. Mais dans le cas de la ville de Toronto, avec 3 millions d'habitants, 1000, c'est à peu près le standard qu'on établit comme étant un bon échantillon de la population pour pouvoir donner un peu des chiffres et un tout sur ce que pense la population de la ville.
3: D'accord. Je m'intéressais aussi à votre analyse parce que je le disais d'entrée de jeu, il y avait eu un autre, l'autre sondage que vous aviez effectué, le 9 septembre, celui-là, votre cabinet de sondage donnait Olivia Chow à 50%, Brad Bradford à 39%, donc ça a changé. Est-ce que à ce moment-là, vous utilisez et vous rappelez les mêmes personnes ou est-ce que vous appelez toutes des nouvelles personnes?
2: Ah non, c'est à 100% l'aléatoire. Donc, il y a des très petites chances qu'un numéro qui a été sondé
3: la première fois, le soir, qu'il
2: réapparaisse. Mais bon, c'est très improbable, là, vu le nombre de personnes et le nombre de personnes à sonder dans la ville de Toronto.
3: D'accord. Donc, Alexandre Manoff, qu'est-ce que ce sondage-là de ce matin révèle précisément?
2: Oui, donc on voit bien évidemment un resserrement de la course avec un 7% de différence ou 7 points entre Mme Chow et M. Bradford. Et je dis ça comme ça, mais c'est quand même intéressant de regarder ces chiffres-là dans le contexte d'une semaine très mouvementée. On a quasiment eu un appui de M. Ford, un quasi-appui, lorsqu'il a dit en public, en point de presse, que...
3: Oui, mais son bureau nous a dit que c'était pas un appui comme tel. Mais bon, ouais, ça a été interprété à un certain moment comme un appui pour Olivia Chow.
2: Précisément. Donc, le symbolisme de tout ça, quand les gens consomment la presse, c'est quand ils vont se dire, bon, est-ce que M. Chow, ça nous laisse Mme Chow, une ancienne collègue. Bon, c'est quand même peut-être un peu maladroit de sa part d'avoir fait ce genre de choses, surtout vu la clarification qu'il a fait le lendemain. Mais par ailleurs, on a également des libéraux à Scarborough et ceux dans une zone assez contestée selon les chiffres. On a vu North York et Scarborough étant les deux zones où il y a un rapprochement entre les intentions de vote pour Mme Chow et M. Bradford qui contraste quand même aux autres zones de la ville. Il y a le resserrement de North York et Scarborough sont de quelques points versus des gros écarts ailleurs en ville. Mais cela dit, les trois libéraux, on a Mme Salma Zaïd, on a Mme Gignette, la députée Gignette, ainsi que le ministre Nathan Gary, le ministre de la Sécurité publique, qui tous les trois se sont présentés en vidéo avec Mme Chow pour lui offrir leur appui. Dynamique très intéressante dans un plus large contexte où on voit que M. Bradford quand même a resserré un petit peu la course. Peut-être pas de manière hyper significative, si on regarde aussi peut-être plusieurs candidats plus indépendants ou moins connus qui se démarquent si on regarde la petite augmentation parmi les candidats qui ne sont pas au seuil statistique là pour pouvoir mettre leur nom dans le sondage. Mais d'accord. En tout cas, c'est un resserrement plus global là, qui s'établit.
3: Ouais. Parlons des thèmes, M. Lanoff. Bon,

0: Il y a des thèmes qui se sont précisés, qui ont été abordés dans ce sondage-là. Comment en fait est-ce que ces thèmes-là, comme étant les priorités des Torontois, Torontoises, comment est-ce que ça s'est installé dans votre sondage? Est-ce que c'est les gens carrément qui vous donnent et qui vous disent clairement quelles sont leurs priorités, ou est-ce que c'est des priorités que vous avez déjà établies et que vous leur demandez de leur donner une cote, si on veut?
1: Très bon point à clarifier. Cette fois-ci, ce qu'on a demandé, on a demandé aux gens de décrire quel était leur enjeu le plus conséquent pour cette élection. Ça n'a pas été prédéfini. On n'a pas donné des thèmes particuliers. C'est vraiment les gens. Bon, bien évidemment, il y a un petit ménage qui s'est fait dans les réponses des gens, mais on voit que le coût de la vie, et pas seulement en ce qui concerne les taxes foncières, on va parler vraiment plus globalement du coût de la vie à Toronto, l'abordabilité en général, le coût de la vie, le coût du logement, c'est vraiment la priorité principale. Une personne sur cinq qui est préoccupée par
0: qui nomme ça,
1: par cet enjeu-là. Exactement, puis le nomme sans leur avoir offert cette option-là dans plusieurs options qui peuvent être décrites au téléphone.
0: D'accord. Dernière chose, je voudrais qu'on parle du clivage intergénérationnel, parce que dans votre analyse, vous dites Bradford devance Chao chez les 18 à 34 ans. 47% des intentions de vote pour Bradford contre 41% pour Mme Chao. La mairesse, elle, sortante, Mme Chao, domine largement chez les 35 à 49 ans au niveau de 57%. Quelle est la fiabilité statistique de ces résultats-là, des sous-groupes d'âge, c'est plus restreint, non?
1: Oui, tout à fait. Je dirais peut-être que une hypothèse, c'est que, bien évidemment, des jeunes adultes qui sont plus disposés à payer loyer, de payer des loyers qui sont de plus en plus conséquents. Peut-être que ce qu'ils ont subi ces dernières années, ça reste un petit peu plus à l'esprit, surtout quand on évalue, bon, à la fin de l'année ou au temps des élections, comment est ma situation financière? Est-ce qu'elle s'améliore? Est-ce qu'elle détériore? Est-ce que je paye plus pour mon logement? Est-ce que c'est plus facile, moins facile d'accéder à un logement abordable? Je pense que chez les jeunes adultes, c'est une grosse préoccupation. Il faut se dire aussi que parmi cette population-là, c'est un segment de la population qui est moins fiable quant à leur participation au processus électoral, que ce soit au municipal, au provincial, au fédéral. Cette tranche d'âge est toujours celle qui est un petit peu plus difficile à mobiliser.
0: Ouais.
1: Mais la réponse à ce sondage est quand même assez claire, comme quoi c'est quelque chose qui les préoccupe et que M. Bradford a réussi à son message, ce qu'il communique à cette tranche de l'électorat semble avoir une résonance quand même conséquente vu le résultat que nous affichons.
0: Alex Nanoff, merci beaucoup d'avoir été des nôtres, conseiller principal donc chez Liaison Strategies, et on se parlait de votre plus récent sondage publié ce matin en lien avec les élections ou les intentions de vote pour les élections du 26 octobre prochain à Toronto. Grand merci à vous.
1: Merci à vous, bonne journée.
0: Ouais.
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0: ris parce que j'aime pas ça. Qu'est-ce que vous voulez? Les goûts, je veux dire, ça se discute pas.
1: Non, c'est subjectif.
0: Puis surtout, puis je suis tellement ouverte. Ben en tout cas, moi, je me trouve ouverte personnellement, là, par rapport aux choix musicaux, puis aux goûts musicaux, aux goûts du jour. Mais ça, ça marche pas pour moi. Bref, extrait du groupe Angine de poitrine. Mais moi, je suis comme la seule sur la planète qui aime pas ça parce que quand même, c'est un groupe qui s'est révélé cette année au monde entier. Ils font partie des artistes qui donneront une performance ce soir au gala de la remise des prix Polaris, événement annuel très, très attendu pour l'industrie musicale canadienne. Encore une fois, cette année, ça se passe au Massey Hall, au centre-ville de Toronto. Comme vous le savez, ce prix récompense donc le meilleur album de l'année au pays, sans égard au genre, à la notoriété ou les ventes. Il est décerné par un jury indépendant qui délibère plusieurs semaines pour célébrer l'excellence de la création musicale canadienne. J'ai le bonheur d'accueillir justement une de ces personnes, membre du jury, une voix que vous connaissez bien sur nos ondes, celle de Myriam Edaya.
1: Bonjour.
0: Allô, Myriam.
1: Salut.
0: Ancienne animatrice de cette émission, journaliste culturelle à Radio-Canada, animatrice de sur ICI Musique, réalisatrice sur les ondes de CBC à Montréal. Bref, OK.
1: On reste occupés.
0: Oui, vous restez occupés, certains. OK. Vous faites partie du jury. Donc, la liste courte des 10 finalistes du prix a déjà été annoncée, évidemment. Oui. Il y en a qui sont très, très connus du grand public, mais je vais vous laisser la parole, vous céder la parole. Qui sont-ils?
1: Mais c'est un bon point, le fait qu'Angine de poitrine, ça ne plaît pas à tout le monde.
0: Voilà.
1: Et c'est pour ça qu'on est un jury de environ 200 personnes d'un peu partout à travers le pays. Et ça fait des mois qu'on travaille là-dessus, sur ce processus de choisir le meilleur album canadien de l'année. Évidemment, imaginez le nombre d'opinions par rapport à ça. C'est un album, Angine de poitrine, un album volume 2 instrumental. Il n'y a pas de paroles. Ça a tout été des arguments qui ont été soulevés. Il y a des gens, ça passe pas pour eux. Et on verra... Oui, non, vous n'êtes pas la seule. Puis on verra dans quelques heures à 20h qui sera, un peu plus tard que 20h, mais qui sera le grand gagnant. Il y en a 10, donc on va y aller un peu plus rapidement. Ouais. Je ne vais pas pouvoir vous expliquer tout en détail, mais bref. Angine, c'est fait, on en parle
0: plus.
1: Mais il y a aussi Bégonia. Bégonia, avec son album Fantasy Life, c'est une chanteuse de Winnipeg qui a gagné l'album alternatif pour adultes Juno cette année.
0: Donc, je l'aime.
1: Oui, elle vous l'aimez parfait. On est de retour dans vos bonnes grâces. Donc, elle va être en performance. Angine de poitrine aussi va être en performance. C'est pour ça que j'ai ouvert notre conversation avec ça, parce que c'est très attendu. C'est un concert aussi qui va être très attendu.
0: Bref. Je reconnais le phénomène.
1: Exactement. Il était à Jimmy Fallon il y a quelques jours. Donc, vous voyez l'étendue de ce phénomène.
0: Phénomène.
1: Il y a aussi Bibi Club. Bibi Club, avec leur album Amaro, duo musical indie pop canadien, Nicolas Basque et Adèle Trottier-Rivard.
0: Ils forment un couple, dans la vie?
1: Vous le savez mieux que moi. Mais je les ai vus ensemble hier à Sonic Boom. J'ai allé acheter des vinyles.
0: Puis Romain confirme d'ailleurs.
1: Confirme
0: la
1: qu'ils sont un couple.
0: Ouais.
1: Parfait. Ben, ils sont encore ensemble. Je les ai vus hier ensemble. C'est parfait. C'est le troisième album du duo. C'est un album quand même assez sombre, inspiré par la peur, le deuil. Mais on parle aussi de ce puissant désir et besoin d'amour. Donc, c'est quand même beau. Ça, c'est pour Bibi Club. On a aussi Aquaculture. Je vous en parle parce que on parle ici de la culture ou de l'histoire des Afro-Néo-Écossais. Et c'est un album très folk, presque country.
0: Ah oui.
1: Beaucoup d'instruments, un peu comme les groupes de brass. Il y a les trompettes, etc. C'est vraiment un bel univers. Mais la brochette est tellement compétitive cette année. Je n'ai pas de scoop pour vous, mais ça va être quand même compliqué. Après ça, il y a Peaches, qu'on connaît bien, activiste féministe. Beverly Glenn Copeland, artiste transgenre d'un certain âge, donc un peu plus de musique classique. Pas pour dire que c'est juste les personnes d'un certain âge qui le font, mais ça ralentit un petit peu le rythme dans cette brochette. Il y a une Torontoise qui s'appelle Charlotte Cornfield qui est aussi finaliste cette année avec son album Hurts Like Hell. Je vous le conseille. Elle vient de Toronto. Elle va également monter sur scène. C'est beaucoup plus pop. Aussi beaucoup plus émotif comme album. Donc, vous voyez qu'il y a plein de genres différents. Il y a vraiment de tout. Et ça a été quand même assez compliqué pour départager tout ça. Mais je ne vais pas vous mentir que j'ai eu... Il y a aussi Tania Tagaq du Nunavut, oui, avec son album.
0: Un spectacle qui va dire incroyable.
1: Mais j'étais un peu déçue par cet album,
0: oui?
1: Moi.
0: Ah bon?
1: L'album, okay. Sapujiji, pour les gens qui ne la connaissent pas, c'est une chanteuse de gorge inuit qui avait vraiment bien réussi dans les années précédentes, mais je trouve que cette fois-ci, c'est peut-être plus difficile à digérer.
0: D'accord.
1: Ça, c'est pour mon éditorial, parce que je peux me permettre maintenant. Et petit coup de cœur, Les Louanges, avec l'album Alouette. Un album que j'aime beaucoup, funky, avec un beau message. Il y a deux chansons qui sont aussi nommées pour chansons de l'année, Correct et La journée est encore chaude. Va être chaude, pardon. Et c'est un extrait que je voulais qu'on écoute ensemble.
0: Oui.

0: c'est bon.
1: C'est bon,
0: je
1: hein?
0: l'aime. Oui, on l'écoute. Ben, ici, là, Romain, quand même, avec son choix musical, là, nous fait jouer cette chanson que j'aime toujours beaucoup. OK, là, vraiment, moi, je veux parler des vraies choses, Myriam et Daya. Comme jury,
1: oui.
0: Comment on fait pour se préparer, pour aborder cette sélection personnellement, comment... Qu'est-ce que vous avez fait? Comment oui. ça fonctionne, en fait?
1: Je vous explique tout, OK?
0: Oui.
1: Donc, une fois qu'on est choisi pour être membre du jury, mm-hmm. On peut déposer sa candidature ou être choisi par les gens qui organisent le Polaris à chaque année. Une fois qu'on est choisi, on rentre dans une grande conversation avec tous les membres du jury où nous avons des albums qui nous sont recommandés par les artistes eux-mêmes, mais aussi des albums que nous recommandons à nos collègues. Et toute l'année, pendant des mois, on a des conversations, des débats, des argumentaires concernant chacun wow. des albums. Mmh. Et donc, à la fin, pas à la fin, mais quand on a la longue liste avant la courte liste...
0: Choisit la longue liste? C'est vous?
1: C'est nous.
0: OK.
1: C'est nous.
0: D'accord.
1: Par rapport aux albums qui ont retenu le plus notre attention et qui ont suscité le plus de débats. Donc, après, on départage une quarantaine d'albums et on les écoute au complet. On les écoute tous au complet. Donc, ça fait beaucoup de musique. Il faut vraiment aimer la musique.
0: Oh,
1: là.
0: Oui, oui.
1: Ça fait beaucoup de musique à écouter tout le temps et l'écouter avec un esprit critique. Moi, il y a plus de 10 ans maintenant, c'est comme ça que j'ai commencé le journalisme. J'allais dans des concerts, puis je faisais des critiques de concerts. Ça me permettait d'aller à des concerts gratuits étant étudiante. Mmh. Et en même temps, ça
0: c'est
1: m'a permis d'avoir...
0: C'est vous.
1: Ben oui, hein? il faut bien vivre, il faut bien avoir une vie culturelle. Mais bref, wow. ça m'a servi 10 ans plus tard.
0: Absolument.
1: Ça m'a servi. Et il y a des critères, parce qu'il faut quand même
0: nous aider,
1: aiguiller. Mmh. Il faut étudier... évaluer l'album dans son ensemble. Il faut aussi évaluer le contenu de l'album, donc le propos, la réalisation, hein, parce que des fois, les paroles est merveilleux. Les paroles sont merveilleuses, mais peut-être que la production, elle en arrache en bon français.
0: Arrangements musicaux,
1: exactement,
0: etc.
1: Exactement. La pertinence du propos, la pertinence de l'album, les chansons, la performance vocale. Aussi, la performance instrumentale, est-ce que c'est représentatif de son époque et est-ce qu'il y a un caractère avant-gardiste? Donc, pour prendre l'exemple d'Angine de Poitrine, pourquoi est-ce que ça a suscité tant de débats? Là, je vous le dis, c'est une exclusivité. Évidemment, ça a suscité des débats parce qu'il n'y a aucune parole.
0: Ouais.
1: Et donc, par exemple, un album comme Alouette qui parle de revendication, de nationalisme, de fierté identitaire, c'est tellement un propos fort et une performance vocale puissante dans toutes ses nuances,
0: ouais.
1: comment les comparer avec un album seulement instrumental?
0: Mais là, il y a la. Oui, puis expérimental aussi.
1: Ben oui, ben là, on peut dire que c'est avant-gardiste parce
0: oui,
1: qu'un album comme Les Louanges, peut-être qu'on a déjà entendu quelque chose qui s'apparente à ça.
0: On parle
1: mais
0: des
1: du microtonal, moi, j'ai jamais entendu ça à part Uzeb pour ceux qui connaissent le groupe. Donc, c'est très personnel.
0: Mm-hmm.
1: C'est très personnel comme décision et très subjectif, comme vous l'avez dit en début de conversation.
0: C'est vrai. Moi, je vous garderai ici là, encore vraiment longtemps.
1: Oui.
0: Mais bon, il faut y aller.
1: Conclure.
0: Il faut y aller. OK. Mais j'avais juste une petite question.
1: Oui.
0: Vous dites tantôt, on écoute les albums à partir de la longue liste. Là, il faut tout. Ça prend combien d'écoutes? Combien de fois il faut écouter un album?
1: En entier. Très bonne question.
0: Merci, c'est ce que je fais dans la vie.
1: Très, très bonne question. Moi, personnellement, au minimum 3 fois. Et moi, ce que je fais, c'est que la première écoute, je ne fais rien. Je l'écoute, je l'absorbe. La deuxième écoute, je vais sélectionner les chansons que j'aime dans l'album. Donc déjà, ça me montre, est-ce que dans l'ensemble de l'album, est-ce qu'il m'a attrapé,
0: ouais.
1: est-ce que ça résonne avec moi? Puis la troisième, c'est en comparaison avec les autres albums. Mais chacun a sa propre méthodologie, mais 3 fois.
0: D'accord, 3 fois pour Myriam et Daya. Est-ce qu'il y a une performance que vous attendez particulièrement ce soir?
1: Absolument. Mis à part Angine de Poitrine, Rochelle Jordan, qui est basée à Toronto. C'est un album, Through the Wall, qui est pour la piste de danse. Un petit peu disco, très house. Et je vous propose qu'on se laisse sur la chanson
0: oui.
1: The Boy, qui est composée par Kitchenada.
0: Myriam, merci d'être passée en studio.
1: Merci beaucoup.
0: N'importe quand.
1: Merci.
0: Pour venir.

0: Dans un monde où tout coûte, vous savez comme moi, plus cher et où la précarité financière guette de plus en plus de gens, ben vous avez sûrement déjà vu passer des annonces sur le web qui vous proposent des prêts rapides, sans enquête de crédit, pour essentiellement des petits montants allant de 500, peut-être même jusqu'à 2000 $. Ce sont des prêts qui peuvent sembler vraiment alléchant, surtout quand on en a besoin, mais ça peut aussi vous mettre dans le pétrin. C'est ce qu'ont constaté des collègues de l'émission La Facture, dont Natasha McDonald-Dupuis, une ancienne journaliste ici à Toronto que je retrouve en direct de nos studios de Montréal. Bonjour Natasha!
1: Bonjour!
0: Contente de vous parler, c'est un petit bout
1: Apparemment.
0: De temps.
1: Oui. Effectivement.
0: Donc, vous êtes maintenant avec l'équipe de La Facture et vous êtes penché sur une entreprise en particulier où le taux d'intérêt bondit à plus de 200% ouais. Une fois là, tous les frais inclus.
1: Oui, puis il faut dire, Martine, qu'il y a des centaines de prêteurs du genre sur le web. Là. Mm-hmm. Mais on s'est penché sur l'entreprise Alterfina, qui opère aussi sous le nom de Crédimatic, qui prête au Québec et en Ontario. Là. C'est un des gros prêteurs rapides. C'est un service qui peut servir, par exemple, si on a un problème avec sa voiture, on a besoin d'aide pour payer son loyer. Mais il faut le dire, c'est souvent des personnes très vulnérables qui vont avoir recours à ces prêts-là. Donc, on a parlé à des nouveaux arrivants, à des parents monoparentaux, des toxicomanes, des personnes âgées qui, parfois même, utilisent ces prêts-là pour des besoins, pour payer des dépenses courantes. Là. Donc, on n'est plus dans le besoin ponctuel de crédit. Et on peut emprunter, disons, 500 $ puis à mesure qu'on rembourse le crédit, on peut réemprunter sur le montant déjà remboursé, un peu comme une marge de crédit. Donc, les gens peuvent se retrouver rapidement avec des dettes de plusieurs milliers de dollars, surtout s'ils empruntent chez différentes entreprises. Chez Alterfina, le taux d'intérêt affiché, c'est 19 %. Donc, c'est un peu comme une carte de crédit.
0: OK, hein, on peut se dire, ouais, ça va.
1: Exact. Mais en plus, puis les gens ne le remarquent pas toujours, mais Alterfina facture ce qu'ils appellent des frais d'adhésion. Et ça, c'est à chaque semaine, c'est environ 27 $ qui s'ajoute au solde à payer. Et ça, ça peut monter rapidement. Donc, je vous donne un exemple concret. J'ai parlé à une dame qui a emprunté 1850 $ l'été dernier, donc en 2025. Elle n'a pas porté attention à ses paiements parce que, puis il faut faire attention avec ces prêts-là, les paiements sont automatiques. Alterfina prélève les montants directement dans votre compte de banque. Mais il faut surveiller parce que quelques mois plus tard, elle s'est rendue compte qu'elle avait déjà payé 3 000 $.
0: Oh!
1: Et qu'il lui restait 1 000 $ en paiement planifié. Donc là, on est à 4 000 $ pour un prêt de 1 850 $. On a fait le calcul à l'aide d'actuaires et en ajoutant ses frais d'adhésion, elle a payé un taux moyen de 204 % et non 19 %.
0: Ouch! Est-ce que c'est légal tout ça, Natasha?
1: Bien, au Canada, le taux d'intérêt criminel est de 35 %. Et en principe, lorsqu'on lit la loi, les frais qui sont obligatoires à l'obtention du crédit, donc du prêt, doivent être inclus dans le calcul du taux d'intérêt. C'est ce que nous ont dit plusieurs experts. Il y a des sanctions sévères. Là. C'est une infraction au code criminel. Mais c'est les policiers qui doivent appliquer le code criminel et ils enquêtent rarement sur ce genre de crime. Par contre, dans la plupart des provinces, dont l'Ontario, il y a des règles. Certaines exemptions aussi, mais il y a des règles. En Ontario, ces prêteurs-là doivent détenir un permis. Il y a des limites sur les montants qui peuvent être facturés. Et donc, on a vérifié, est-ce qu'Alterfina a un permis en Ontario? Ils n'en ont pas. Donc, on a fait une demande d'accès à l'information à protection du consommateur de l'Ontario, qui est un organisme provincial, qui a reçu des plaintes contre Alterfina. Et on a même obtenu les réponses aux plaignants du ministère qui se montrent catégoriques. Les frais d'adhésion n'ont pas à être facturés. Les consommateurs n'ont qu'à rembourser le capital emprunté. Alterfina se défend de faire quelque chose d'illégal ici, là. Mais c'est ce que dit le gouvernement ontarien.
0: OK. Donc, Alterfina, finalement, dit non, nous, ça va, on fait rien d'illégal.
1: C'est exactement. Ils voient les choses différemment. Eux soutiennent respecter les lois en vigueur. Il faut comprendre que Alterfina a un modèle d'affaires un peu particulier. Donc, quand on contracte un prêt chez Alterfina, on devient automatiquement membre d'Alterfina. Donc, les frais d'abonnement servent à payer, en plus de l'accès au prêt, Un accès à des rabais marchands, des vidéos sur les finances personnelles. Donc, c'est un peu une plateforme là, où on peut avoir accès à ces trucs-là. Et selon Alter Finance, c'est un service, ça, c'est un service à part qui n'a pas à être inclus dans le taux d'intérêt. On a posé la question d'abord aux consommateurs à qui on a parlé. Ils nous ont dit, bien, on a appliqué pour un prêt, là, pas pour des rabais. et il y a des experts qui nous ont dit, bien, écoutez, là, ça semble être une tentative de contourner la loi. Mm. Et ils dénoncent les conséquences très graves que ces prêts peuvent avoir sur l'endettement.
0: Ouais. Natacha, vous avez donc rencontré évidemment des consommateurs. Comment est-ce que on peut savoir comme consommateur si notre taux d'intérêt est criminel, oui, non? Qu'est-ce qui existe comme ressource?
1: Bien, c'est très difficile à calculer.
0: Ah oui? Hein?
1: Surtout en contexte de crédit qui fluctue continuellement avec tous les frais qui sont facturés à part. Mmh. Parfois, les frais sont dans des contrats séparés, difficiles à lire ou que les gens ne lisent tout simplement pas, on va se le dire. Donc, il y a l'Union des consommateurs, c'est un organisme québécois qui a développé un outil qui fonctionne aussi pour les consommateurs des autres provinces. Parce qu'encore une fois, le taux d'intérêt criminel, bien, c'est fédéral.
0: D'accord.
1: Et en allant sur gareaucrédit.québec, on peut soumettre ses relevés là, de son prêt et calculer si on paie ou non un taux d'intérêt criminel. Mmh. On écoute là-dessus le co-directeur général de l'Union des consommateurs, Maxime Doré, là, qui dit qu'Alterfina est loin d'être le seul prêteur qui les inquiète.
2: Le prêt abusif, le prêt à taux criminel, c'est une épidémie au Québec. Dans certains cas extrêmes, on a vu jusqu'à du 600%. Ça s'appelle un taux criminel parce que c'est un crime. Ça pose vraiment des préjudices là, majeurs chez les gens. On a vu les banques se retirer de l'offre de prêts abordables, de petits prêts abordables. Et puis, les prêteurs, prédateurs se sont engouffrés dans ce vide-là.
1: Donc, en Ontario aussi, là, le nombre de prêteurs dits alternatifs a beaucoup augmenté, surtout depuis la pandémie. Là. Il y aurait des dizaines, voire des centaines de milliers d'Ontariens qui recourent à ces services-là.
0: Ouais. Prudence pour ce genre de choses-là. Et je pense que c'est le mot d'ordre. Natacha, mm-hmm. McDonald Dupuis, merci beaucoup d'avoir été là. Bonne fin de journée.
1: Ben, ça me fait plaisir. À la prochaine.
0: À la prochaine, oui.
1: Au revoir.
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0: 16h47 minutes. 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Toronto accueille aujourd'hui l'Ontario Bike Summit. Et oui, c'est un événement qui rassemble des décideurs et des experts de l'industrie pour rendre essentiellement nos villes plus favorables au vélo. On va parler d'infrastructures, on parle de sécurité, de transport. Pour savoir à quoi ça ressemble, à quoi ressemble l'avenir du vélo dans nos villes, Charles Le Bourgeois est sur place au Novotel, au centre-ville de Toronto. Je le retrouve donc après une heure. Bonjour Charles.
4: Bonjour Martine, rebonjour à tous.
0: Ce que je voulais dire, c'était qu'on se parlait il y a une heure et là, vous étiez de retour. Vous nous disiez tantôt que vous vouliez revenir sur ce qu'on prévoit demain, c'est-à-dire, je ne sais plus si c'est un sondage, les résultats d'un sondage qui seront dévoilés demain.
4: Ouais, effectivement. Alors, en exclusivité, hein, parce que les résultats ne sont pas officiellement tombés, mais on prendra le temps d'en parler brièvement avec mon invité. D'abord, pour contextualiser rapidement hein, l'événement dont on parle aujourd'hui, eh bien, c'est 3 jours de rencontres consacrés au vélo en tant que transport actif en Ontario. Alors, l'idée, c'est de regarder concrètement ce qui se fait dans différentes municipalités de la province. Pourquoi ? Eh bien, pour s'inspirer tout simplement de ce qui fonctionne, car le vélo, ça ne fonctionne pas partout. Force est de constater que ça peut aussi attiser de nombreux débats. Donc, le sommet d'aujourd'hui réunit des responsables municipaux, des urbanistes et autres professionnels spécialisés dans le développement du vélo. On parle notamment d'infrastructures cyclables, de sécurité routière et d'aménagement urbain. Il est question de mobilité, de sécurité et d'aménagement de nos villes avec une question en toile de fond, Martine. Comment mieux intégrer intégrer le vélo dans les déplacements quotidiens des Ontariens? C'est la question à laquelle on discute pendant 3 jours, hein, et j'ai le plaisir d'avoir à mes côtés une fois encore la fondatrice de l'organisme Partageons la route. C'est un mouvement de défense des cyclistes et donc un mouvement que représente Aléonore McMahon. Rebonjour Madame McMahon et merci de m'accorder une fois encore quelques minutes. Vous nous parliez il y a une 60 minutes de l'importance du vélo pour décongestionner la route. Parce que un cycliste en plus, c'est un automobiliste en moins. C'est pas moi qui le dis, ce sont vos propres mots. Mais alors, dites-nous quels sont les principaux défis que rencontrent les cyclistes à Toronto et qui les dissuadent de prendre la bicyclette.
5: Merci Charles et bonjour à tout le monde. Moi, je dirais que c'est la narrative qui est tellement négative dans le moment. Quand on parle des vélos ici à Toronto, c'est souvent controversé. C'est dommage parce que le vélo, c'est quand même quelque chose qui rend de la joie, qui est très sportif, qui aide la santé mentale et physique et tout. Et puis, qui est très abordable aussi. On est quand même dans un temps où les choses coûtent de plus en plus. Et on sauve beaucoup d'argent si on conduit pas. Parce que de conduire, c'est quand même de l'essence, c'est pour stationner et tout. Mais un vélo, ça coûte presque rien. Et quand même, il peut stationner gratuitement parce que la plupart du temps, partout. Alors, il y a beaucoup de bénéfices quand on fait du vélo, mais la seule chose, c'est que la plupart, on a fait un sondage, et demain, comme vous avez mentionné, les données sortent demain. Ce qu'on trouve, c'est pas, ça n'a pas changé depuis presque 20 ans qu'on fait des sondages, et ces chiffres-là ne changent pas. La première chose qui empêche les Ontariens de faire du vélo, c'est qu'ils ont peur. Ils ont peur de faire du vélo. La chose qui va leur encourager le plus, c'est d'investir dans l'infrastructure, dans leur quartier ou dans les places où ils veulent aller, à l'école, au bureau, de faire des commissions, visiter des amis, etc., etc. Alors, comme les villes mondiales, comme Paris et Londres, qui ont déjà se rendent compte qu'il faut changer de ville afin d'accommoder les cyclistes. Toronto, ça fait plusieurs années, a décidé la même chose. Et on profite maintenant de moins de voitures sur la route parce qu'il y a plus de cyclistes.
4: Vous parlez de Paris et Londres comme étant des villes modèles en matière de cyclisme. Est-ce que vous avez des modèles ici en Ontario, des villes qui pourraient vous inspirer, sur lesquelles on pourrait répliquer peut-être le schéma?
5: Bien sûr, il y a Montréal qui est pas là à l'Ontario, mais enfin Montréal c'est quand même une ville cyclable. Vancouver aussi, Ottawa c'est vraiment une ville cyclable. Nous au Damassoir, on accorde des prix et des on encourage les villes ici à l'Ontario de faire application à notre programme. Ça s'appelle Bicycle Friendly Community en anglais. Et ça encourage les villes de faire application et de se faire critiquer dans un sens, mais on fait quand même, on fait les données, on fait on donne des prix aux villes. Et demain soir, on va accorder notre première prix à le plus haut platinum. Et je peux pas dire maintenant parce que c'est demain soir on garde ça, mais il y a 2 villes à l'Ontario qui vont recevoir ce prix-là. Mais Toronto, qui c'est quand même une ville très cyclable. Ici au bord du lac où on est à l'heure actuelle, c'est quand même très plaisant. Et de aller d'un côté de la ville à l'autre, il y a quand même des pistes cyclables, malheureusement.
4: On est
5: en train de les enlever maintenant. C'est ça qui est encore décourageant.
4: Ouais, c'est ça qui est décourageant, mais dans le même temps, vous le disiez un petit peu plus tôt, les gens ont peur de prendre le vélo. Alors, qu'est-ce que vous diriez à ceux qui ont abandonné le vélo ou à ceux qui ne l'ont peut-être pas encore emprunté pour les encourager à utiliser le vélo à Toronto?
5: Mais on voit déjà, avec l'augmentation des prix de tout, on voit déjà les gens qui profitent du vélo et qui veulent faire. Mais c'est vrai qu'il y a beaucoup de gens en même temps qui ne veulent pas le faire. Moi, je dirais que commencez à votre quartier ou à des endroits où il y a des pistes cyclables. Commencez là Et en tout cas, même à l'hiver, ici à Toronto, ça peut se faire. Je dirais commencer au quartier, trouver un ami qui aime faire du vélo. Et voilà, il nous faut de la confiance. Et de la confiance, ça peut se faire.
4: Madame Aléonore McMahon, vous êtes la fondatrice de l'organisme Partageons la route. Merci beaucoup d'avoir répondu à mes questions. Martine, l'Ontario Bike Summit, c'est jusqu'à jeudi ici au Novotel, dans le centre-ville de Toronto. Il sera question notamment des résultats de ce sondage dont on parlait un petit peu plus tôt. Et demain, d'accord, parmi les invités, il y aura notamment la mairesse de Toronto, Olivia Chow. Il sera peut-être aussi question de promesses électorales, puisque ça n'échappe à personne. Nous sommes en plein contexte de campagne à l'occasion municipales.
0: Oui, oui, absolument. Merci, Charles. On se retrouve demain.
4: À plus tard, Martine.
0: Super plage. Voici

agréable. Hein? Ce mardi, on a l'impression d'être en plein party avec ce pool party de Super Plage. C'est comme ça qu'on se quitte pour aller écouter le Radio-Journal de 17h. On va se retrouver tout de suite après pour la troisième et dernière heure de cette émission.

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5: Aujourd'hui au Radio-Journal, des dizaines de milliers de Québécois n'arrivent toujours pas à voir un médecin de famille malgré l'entente intervenue entre Québec et les omnipraticiens.
6: À plusieurs reprises, j'ai tenté d'obtenir un rendez-vous. Je n'ai jamais été capable.
5: En Colombie-Britannique,
7: this election is your chance to have your voice heard.
5: Le premier ministre David Eby annonce la tenue d'élections anticipées sur fond de guerre commerciale avec les États-Unis. Et Donald Trump menace à nouveau l'Iran, cette fois devant l'Assemblée générale des Nations unies. Bonjour, ici Jean-Sébastien Bernatché. Des questions se posent au sujet des retombées réelles de l'entente intervenue au Québec entre les médecins de famille et le gouvernement de la CAQ en décembre dernier. Parmi les quelques 500 000 Québécois qui ont été pris en charge en vertu de cette entente, près d'un sur deux n'arrive toujours pas à obtenir de rendez-vous dans la clinique à laquelle ils ont été inscrits. David Gentilé a rencontré une patiente qui a été incapable de rencontrer un médecin de famille et qui a finalement reçu un diagnostic de cancer.
8: C'est l'histoire de milliers de Québécois pourtant inscrits auprès d'une clinique médicale, mais qui sont incapables d'y avoir accès.
6: Et depuis 3 ans, à plusieurs reprises, j'ai tenté d'obtenir un rendez-vous. Je n'ai jamais été capable.
8: Tania Lamoureux est loin d'être un cas unique. Depuis la fin 2025, 537 000 nouveaux patients ont été inscrits auprès d'une clinique. Mais dans 44 % des cas, ces patients n'arrivent pas à avoir de rendez-vous dans ce qui est en principe leur clinique. Là-dessus, Damien Contandriopoulos de l'Université de Victoria.
9: Sur le papier, des cliniques vont s'organiser pour que les patients en question soient inscrits sur leur liste. Mais est-ce que dans la réalité, ces cliniques-là, elles avaient la capacité de suivre ces patients-là? Probablement pas.
6: Quand ça prend du temps avant de réussir à avoir un maudit médecin de famille, ben tes symptômes s'aggravent.
8: Tania Lamoureux finit par convaincre un spécialiste de la recevoir, même si elle n'a pas de référence d'un médecin de famille. Il diagnostique un cancer. Tania est rapidement reçue au CHUM.
6: Je vais peut-être devenir un peu émotive, je suis désolée. Quand je suis arrivée au CHUM, j'avais tellement peur d'être encore abandonnée par le système. Puis quand je suis arrivée là, j'ai vu les dames à l'accueil, les infirmières. Et pour la première fois depuis très longtemps, je me suis sentie en sécurité.
8: L'accès pour des milliers de patients comme Tania restera l'un des plus gros enjeux du prochain gouvernement québécois. Ici David Gentilé, Radio-Canada, Montréal.
5: D'ailleurs, la santé sera l'un des thèmes du troisième et dernier débat des chefs de la campagne électorale québécoise. La soirée animée par Patrice Roy et présentée sur toutes les plateformes de Radio-Canada portera aussi sur l'avenir du Québec, l'économie, la guerre tarifaire et le déclin démographique. Paul Saint-Pierre Plamondon et Christine Fréchette ont passé la journée à se préparer pour cet exercice. Ce matin, le chef libéral Charles Milliard s'est engagé à ajouter 2 voies à l'autoroute 30 entre Brossard et Boucherville. Éric Duhaime tente de son côté de rallier ceux qu'il qualifie de souverainistes pragmatiques avec le plan conservateur pour l'autonomie du Québec et Québec solidaire a promis de réduire de moitié les frais de scolarité des étudiants postsecondaires. La Colombie-Britannique vient de plonger à son tour en campagne électorale. Le premier ministre David Eby a déclenché des élections 2 ans avant la date initialement prévue pour le scrutin. Les électeurs iront aux urnes le 24 octobre, une semaine seulement après les élections municipales dans cette province. Julie Landry est à Vancouver. Julie, pourquoi David Eby déclenche-t-il des élections maintenant?
10: Pour faire face à Donald Trump, c'est ce qu'il dit. Il dit que la province, son économie, sa souveraineté sont attaquées et il veut agir pour combattre ces menaces-là. Il demande donc aux Britanno-Colombiens de lui donner un mandat plus fort, lui qui n'avait qu'une très faible majorité là, à la dissolution de l'Assemblée législative. On écoute David Eby.
11: And British Columbians, you deserve a say in the direction
10: Il dit que les Britanno-Colombiens doivent parler, se trouvent devant deux options, soit construire une Colombie-Britannique plus forte, diversifier l'économie, ou suivre les conservateurs qu'il accuse de se rapprocher de Donald Trump et de ses politiques de division et de chaos.
5: Pendant ce temps, le Parti conservateur, qui formait l'opposition officielle, tente de s'organiser malgré les divisions internes.
10: Oui, on attend une conférence de presse dans les prochaines heures. Le Parti conservateur vit dans le chaos depuis quelques semaines avec la perte de 14 députés, dont 8 qui avaient rejoint le Parti du Centre, un nouveau parti, Center BC. On vient d'apprendre que la majorité de ses candidats ont décidé de revenir chez les conservateurs pour présenter une option plus forte, unie, le 24 octobre. Or, Center BC vient d'annoncer aussi qu'il demeurera une option pour les élections. Donc, on verra si les divisions internes vont continuer de se manifester ou non pendant les élections. Des journalistes ont demandé à David Eby si ce n'était pas anti-éthique de déclencher une élection alors que le parti de l'opposition n'a même pas de chef permanent. Il a répondu que ce n'est pas de sa faute si le chaos existe dans ce parti depuis ses tout débuts.
5: Merci, Julie.
10: Avec plaisir.
5: La guerre en Iran a été l'un des sujets abordés aujourd'hui à l'Assemblée générale des Nations unies à New York.
11: Ou do I annihilate the Islamic Republic? And do it quickly, never giving them a chance to kill and destroy.
5: Lors de son discours, le président américain a de nouveau menacé d'anéantir l'Iran. Je joins Valérie Gamache à Ottawa. Valérie, le premier ministre Mark Carney vient de réagir aux propos de Donald Trump.
12: Oui, puisqu'après avoir proféré ces menaces, Donald Trump a affirmé que des responsables américains et iraniens s'étaient finalement rencontrés en marge de la réunion de l'Assemblée, donc générale de l'ONU. Dans ce contexte, le premier ministre Carney a réitéré que la menace iranienne est l'une des plus grandes à l'heure actuelle, qu'il s'agit d'une menace existentielle, notamment pour Israël. Il a dit qu'il était inacceptable que l'Iran puisse toujours développer son programme nucléaire. Il dit travailler avec des partenaires régionaux pour créer des conditions favorables à un cessez-le-feu. Et sur les propos tenus par le président américain, on peut écouter la réaction de Mark Carney.
13: Il y a une guerre maintenant. Il parle le langage de guerre. Le Canada essaie de travailler. On travaille avec des partenaires régionaux, avec les États-Unis, avec les dirigeants européens, afin de créer des conditions d'un cessez-le-feu.
5: Et Valérie, Mark Carney assiste présentement à une rencontre sur la solution à deux États pour les Israéliens et les Palestiniens.
12: Voilà une discussion avec le premier ministre britannique et le président français. Il va réitérer la position historique du Canada comme quoi Ottawa défend cette solution à deux États. Il a profité de son passage à l'ONU pour annoncer une nouvelle aide de 100 millions de dollars pour la Palestine. La plus grande partie sera consacrée à l'aide humanitaire, mais il y a aussi un soutien à la paix et à la formation de la police en Cisjordanie.
5: Merci Valérie.
12: Au revoir.
5: Sur la scène judiciaire, l'ex-cardiologue québécois Guy Turcotte ne pourra pas bénéficier de sortie de prison avec escorte. Reconnu coupable en 2015 du meurtre de ses deux enfants, il a plaidé sa cause ce matin devant la Commission des libérations conditionnelles du Canada. Mais les commissaires ont rapidement conclu qu'il n'assumait toujours pas complètement les gestes qu'il a commis. Selon eux, la réinsertion de Guy Turcotte doit se faire à un rythme qui tient compte des victimes en raison de la gravité du crime perpétré et du caractère irréversible et persistant des conséquences, notamment sur la mère des enfants. Et puis en Ontario, l'homme de 29 ans qui a été impliqué dans un échange de coups de feu avec des policiers dimanche près d'une synagogue à Belleville est mort. Il avait été hospitalisé après la fusillade. Un des policiers impliqués a aussi été blessé. Il est toujours dans un état critique, mais stable à l'hôpital.
14: Art et spectacle.
5: L'écrivain québécois d'origine haïtienne, Télisson Aurélien, se défend d'avoir eu recours à l'intelligence artificielle pour la rédaction de son roman « C'était ça ou mourir ». L'auteur, qui est en lice pour plusieurs prix littéraires, dont le prestigieux Goncourt, est plongé dans une controverse liée à des allégations à son encontre publiées sur les réseaux sociaux. Éric Plouffe a préparé ce qui suit.
15: La controverse a été déclenchée avec une publication sur un compte du réseau social X qui serait basé à Paris, qui prétend que l'écrivain québécois d'origine haïtienne, Télisson Aurélien, aurait eu recours à l'intelligence artificielle pour la rédaction de son roman. Le compte X, Balance ton Claude, affirme avoir soumis des extraits du livre C'était ça ou mourir à un outil de détection qui s'appelle Pangram, et ce dernier en serait arrivé à la conclusion que le roman aurait été rédigé presque intégralement par une intelligence artificielle. À l'instar de tous les détecteurs détecteur d'IA, Pangram est un outil qui n'est pas 100% fiable, même s'il a la réputation d'être le meilleur. En réaction aux allégations, le romancier âgé de 38 ans a déclaré au quotidien français Libération qu'il était en colère et qu'il ne voyait pas pourquoi il ferait appel à une machine. Il ajoute dans son entrevue au quotidien qu'il est en train de constituer un dossier avec ses éditeurs en France et au Québec pour prouver ce qu'il dit. Dans une déclaration écrite, l'éditeur québécois Boréal, qui a d'abord publié ce livre en mars dernier, affirme que sa confiance à l'égard du travail de l'écrivain demeure entière, tout en précisant que ces allégations ne sont pas prises à la légère. L'éditeur Grasset, qui a acheté les droits du livre à l'éditeur Boréal, a pour sa part fait savoir à l'agence France-Presse s'élever contre tout propos malveillant, affirmant de façon péremptoire que le livre aurait été nourri ou écrit par une intelligence artificielle. Éric Plofrage au Canada, Montréal.
5: 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Bonne soirée de la part de toute l'équipe de la Salle des Nouvelles.

0: Rebonjour, bienvenue à 17h10, c'est toujours Martine Laberge qui vous parle derrière ce micro des studios du centre-ville de Toronto. Et là, j'ai mon collègue Jean-Loup Doudard qui vient de se joindre à moi du Téléjournal Ontario.
1: Bonjour Martine.
0: Salut. Grosse journée aujourd'hui aussi, encore dans l'actualité.
1: Oui, pas mal de choses qui se passent. On a eu la nouvelle en mi-journée de la mort du suspect dans cette affaire de fusillade près d'une synagogue à Belleville qui a retenu toute notre attention hier. Donc, le suspect de 29 ans qui est décédé. On apprend quelques nouveaux détails sur la vie de cette personne-là. C'est un homme de 29 ans de Quinte West qui a servi dans les Forces armées canadiennes et qui n'a jamais vécu de déploiement, mais qui, les forces des armées canadiennes ont confirmé qu'il a travaillé pour elles. Et donc, on a cette mise à jour pour vous. On va également se promener du côté de Walkerton, en Ontario plus rural, si je puis dire. C'est un rendez-vous incontournable chaque été, chaque automne plutôt. C'est le concours international des labours. Ça passe d'une ville à l'autre, ou plutôt d'une localité à l'autre chaque année. Cette fois-ci, c'est Walkerton.
0: C'est Walkerton cette année.
1: Dans le passé, ça a été à Earlton, à Sturgeon Falls.
0: Oui.
1: Mais vraiment, c'est l'occasion pour la classe politique ontarienne, le gouvernement bien sûr, mais également les partis d'opposition, d'aller à la rencontre des agriculteurs et d'entendre leurs préoccupations, parce que bon, il y a plus de sièges dans les régions, à Toronto et à Ottawa bien sûr, mais l'importance de la vie des communautés rurales demeure en Ontario, dans l'énorme province. Et ce qu'on entend, ce qu'on a entendu beaucoup aujourd'hui, Martine, je peux vous le dire, c'est la hausse du prix du diesel. Les agriculteurs qui en arrachent toujours, c'est très difficile de gagner sa vie comme agriculteur, c'est un travail très difficile et très louable, mais le prix du diesel, ça devient insoutenable. Et donc, on aborde cette problématique également au téléjournal.
0: Vous avez un journaliste que vous avez envoyé sur place.
1: Mirna Djukic, ma collègue à Queen's Park, qui a eu le plaisir d'aller voir les labours à Walkerton.
0: Ça fait toujours de très belles images.
1: Tout à fait.
0: En plus, c'est magnifique à l'extérieur aujourd'hui, de belles, belles images de presque automne. Automne à partir de quoi ce soir? Merci. On vous écoute au Téléjournal Ontario à 18h.
1: Merci Martine.

0: Ouais, 17h13 minutes et on va se parler d'un autre des gros dossiers de la journée qui va probablement retenir l'attention, je vous dirais, tout au long de la semaine. J'ai nommé la 81e Assemblée générale de l'Organisation des Nations Unies. Ça s'est ouvert ce matin à New York. Déjà, les tensions sont vives. Plusieurs personnes, évidemment, sont montées sur le podium pour parler, entre autres Donald Trump. Ça fait la une depuis ce matin, qui est monté sur le podium en lançant une menace devant l'audience composée, je vous le rappelle, de grands leaders internationaux. Devrais-je ou non anéantir l'Iran? C'est essentiellement ça qui le lance sur ce podium, d'une organisation qui, on le rappelle, et François Brousseau, si vous étiez là en début d'émission, nous le disait, Organisation des Nations Unies, qui a été créée pour mettre fin au fléau de la guerre. Donc, outre ces grandes sorties-là sur le podium, il y a de nombreux entretiens bilatéraux aussi qui vont se tenir en parallèle et qui sont très, très importants. Qu'est-ce qu'il faudra suivre? J'en ai parlé un peu plus tôt aujourd'hui avec Awalu Draugo, professeur et directeur du département des droits humains et équité. C'est à l'Université York.
1: Oui, moi ce qui m'a beaucoup marqué, c'est plutôt les deux discours précédents, surtout celui de Guterres. Mm-hmm. Sauf que le discours de Trump ne surprend plus guère les observateurs. C'est à la trompienne, n'est-ce pas? C'est véritablement sans lui, le monde s'arrêterait. Et depuis qu'il est là, tout va bien, le monde va bien. Il a mis fin à sept conflits, il a nommé les leaders mondiaux, il a mis fin à l'abominable conflit en Palestine, Cuba va tomber bientôt, et bref. C'est à la trompienne et je crois que entre les lignes, il faut quand même écouter sérieusement ce qu'il dit parce que ce qui est surprenant, c'est que nous sommes surpris de ce qu'il fait. Il dit toujours ce qu'il va faire. Et sur ce plan-là, il dit que l'intelligence artificielle ne sera pas régulée. Et ce qui est quand même, ce qui contraste avec les points essentiels du docteur Rahman, n'est-ce pas, le président de la science, le Bangladesh, et celui de Guterres, qui ont martelé le fait que l'intelligence artificielle est une grande technologie, mais en réalité, elle doit venir avec une certaine grande responsabilité.
0: Ouais, c'est je voulais en parler justement du discours de monsieur Antonio Guterres. Bon, parce que c'est son dernier aussi, il faut le dire, comme secrétaire général de l'ONU. Il parlait d'intelligence artificielle, il disait de l'importance aussi revoir les grandes institutions de l'ONU qui, je le cite, là, qui selon lui peinent à faire face à l'accumulation des défis mondiaux. On dit souvent par contre que le plus important durant la semaine, c'est ce qui se passe à l'extérieur de la tribune officielle. Pour vous, qu'est-ce qui va se passer? Qu'est-ce que vous allez surveiller le plus lors de cette tribune, à l'extérieur de cette tribune officielle-là?
1: Oui, je crois que la 81e session s'est ouverte depuis le 8 septembre.

0: 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Le
1: forum-là est bien indiqué pour que les, ceux qui peuvent se parler puissent se parler, mais surtout puisqu'ils puissent, que ces grands leaders puissent écouter, parce que souvent ils se parlent sans s'entendre.
2: Ouais. Qu'est-ce que vous allez surveiller? Qu'est-ce qui est le plus critique pour vous cette semaine?
1: À mon avis, le plus critique, au-delà du fait qu'il a signé des accords avec le Danemark et le Groenland, je pense fondamentalement ce qu'il faut surveiller, c'est sa réaction face à cette effervescence de feu sur l'Ukraine, sa relation avec la Chine et avec la Russie. Comment est-ce qu'il va articuler ce virage-là qui est en train de devenir absolument problématique, parce que la Chine, comme vous le voyez, est en train de monter avec une rapidité exceptionnelle par rapport à l'intelligence artificielle, par rapport au commerce mondial. L'idée centrale, c'est comment est-ce que les deux grandes puissances vont pouvoir coopérer pour le grand bonheur des peuples du monde, parce que on a besoin de la coopération entre la Chine et les États-Unis pour pouvoir pacifier les relations internationales, pour pouvoir redonner aux Nations Unies toute sa place. Parce qu'il ne faut pas l'oublier, l'ONU va demeurer ce que les États membres veulent qu'elle soit. Et de ce point de vue-là, le cri qui a été martelé par Guterres, c'est que le Conseil de sécurité va reconnecter avec la légitimité. Comment est-ce que les grands leaders au sein à New York vont pouvoir articuler le cri des peuples du Sud qui veulent s'asseoir à la table et non pas, comme le dit notre premier ministre, non pas être au menu?
2: J'ai envie de vous poser la question suivante. Est-ce que vous sentez que vous êtes un grand... J'ai l'impression que vous êtes un optimiste. Moi, je vais le dire comme ça. En vous écoutant parler, en regardant ce qui est devenu justement l'ONU, ces sorties-là. On a des conflits majeurs partout. Une incapacité de la part du Conseil de sécurité à s'imposer, à imposer des cessez-le-feu. Une remise en question carrément de la part du leader des États-Unis, rien de moins. Monsieur Ouadréogo, qu'est-ce qui vous permet aujourd'hui d'être aussi optimiste? Et parce que vous semblez dire que l'ONU reste un levier important.
1: Absolument, fondamentalement. Et il faut juste regarder l'histoire. J'ai toujours dit à mes étudiants, même dire que ce matin, le débat houleux en classe, c'est que le monde depuis 1945 n'a jamais été aussi pacifique. En réalité, on oublie que l'ONU est née d'une conflagration générale. La Seconde Guerre mondiale, personne ne peut imaginer ce qui va arriver lorsqu'il y aura une Troisième Guerre mondiale. Donc, sur ce point-là, les peuples ont tendance à vouloir toujours regarder plus loin et ignorer d'où nous venons. Et d'où nous venons, c'était plus sombre. Et quand on regarde la trajectoire de l'humanité, évidemment, il est incontestable que ce qui était acceptable hier ne l'est plus aujourd'hui. C'est pour cela que nous demandons plus à nos institutions, pour qu'elles soient plus légitimes, pour qu'elles reflètent plus par rapport à l'aspiration des peuples de la planète, et tous les peuples, non pas une partie de la planète. Et en cela, je crois que l'ONU va demeurer fondamentale au cœur d'un multilatéralisme. Et pour reprendre les propos de Guterres, je suis absolument d'accord, n'est-ce pas, un multilatéralisme à plusieurs pôles, mais qui est organisé en réseau. Et je crois que c'est là, véritablement, ce qu'il faut retenir du débat de ce matin, c'est que les pôles de puissance sont en mouvement, mais interreliés par rapport aux aspirations de l'humanité à la paix, à la sécurité et à la dignité.
2: Je suis contente de vous avoir posé cette question-là. j'ai aimé votre réponse. Est-ce qu'on peut terminer en parlant peut-être des discussions en coulisses? Parce que, on le disait, M. Guterres, qui en est à la fin de son mandat, l'élection de la future personne ou la personne qui va le remplacer est prévue pour la fin de l'année. Est-ce qu'on en parle beaucoup dans les coulisses? Qu'est-ce que vous savez qu'on ne sait pas?
1: Il y a déjà des désistements et je suis optimiste. Je pense là que peut-être pour la première fois, le prochain secrétaire général des Nations sera une dame, ce qui va refléter fondamentalement ce que nous voulons, nous, les observateurs. Nous voulons que l'ONU reflète, n'est-ce pas, la marche du monde. Et la marche du monde, c'est fondamentalement pour que les dames puissent participer à égal par rapport aux grandes décisions pour l'humanité. Parce que quand on regarde ONU Femmes, c'est véritablement intéressant du point de vue du lobbying pour plus de droits des femmes, mais il faut que l'ONU puisse être pilotée

0: par d'autres personnes qui viennent d'ailleurs, parce que c'est en ce moment que nous puissions comprendre tout le potentiel de l'inclusion et de la diversité. Ce n'est pas seulement dans les propos ni dans les discours, ça devait refléter dans la réalité au quotidien des Nations Unies.
1: Monsieur Walou Woodraogo, professeur et directeur du département de droits humains et équité à l'Université York, ça a été un bonheur de vous entendre aujourd'hui. Merci. Il me semble que vous m'avez fait du bien. J'espère que c'est le cas pour les auditeurs aussi.
0: Bonne journée à vous. Bon après-midi.
1: Au revoir.

0: On va parler de télé maintenant. Petite suggestion de télé au moment où bon, il fait beau aujourd'hui, mais vous savez comme moi là, le temps frais va commencer à s'installer tranquillement. À partir de cette semaine, jeudi, des premiers épisodes d'une toute nouvelle série qui s'appelle Angle Mort seront disponibles sur l'extra de Tout.tv. C'est une comédie noire qui raconte un oncologue ou la vie, en tout cas l'histoire d'un oncologue, Marc Lamarre, qu'il s'appelle, qui rêve de fonder un centre de soins palliatifs 2.0. Et là, évidemment que, bon, il doit amasser des fonds, de l'argent. Il met sur pied avec des amis une fiducie qui, essentiellement, c'est intelligent, je trouve, rachète les assurances vie de ses patients en fin de vie. Mais bon, vous aurez compris que tout n'ira pas comme prévu, naturellement. Il va y avoir des péripéties. On va écouter un extrait, justement, de la bande-annonce.
1: Ça prendrait un centre de soins palliatifs où tu peux finir ta vie tranquillement.
2: Mais qu'est-ce que t'attends? Pars-toi ça.
1: Avec quel argent?
2: Mettons que t'as un de tes patients là, qui a une assurance vie. Là, nous autres, on y rachète à 30% de sa valeur. Mais quand cette personne-là meurt, on récupère la balance de son assurance vie.
3: On a fait combien avec lui?
1: 60.
4: Merci les gars, je vous aime.
0: Ouais, à la base, ça semble vraiment une très bonne idée. Évidemment, ça s'appelle Angle Mort. J'en parle tout de suite avec celui qui incarne le rôle principal, Marc Lamarre, le comédien Mani Soleymanlou. Bonjour.
5: Bonjour, bonjour.
0: Qu'est-ce qui vous a plu dans ce scénario-là?
5: Ben déjà, avant tout, ça part de l'écriture. Hein. Jacques David a fait, l'auteur de la série, a fait un travail phénoménal d'écrire une histoire très, très, très bien ficelée. C'était assez clair dès la première lecture qu'on allait avoir un malin plaisir à interpréter ces rôles-là, à également traiter d'un sujet quand même d'actualité, un sujet sociétal un peu très important même, qui est l'aide médicale à mourir. Mais c'est surtout le plaisir de tourner les pages sans cesse et de vouloir voir jusqu'où ces personnages-là allaient s'enfoncer dans leurs mauvaises idées. Et donc, c'est avant tout un plaisir de lecteur, puis finalement de se l'approprier avec l'équipe qui était autour de ce texte-là était un grand cadeau de la vie. Donc, c'est assez une évidence.
0: Ouais. Est-ce que vous saviez un peu l'équipe, les autres comédiens, vous aviez une idée? Est-ce que à la lecture, en fait, on se dit « Ah, telle personne pourrait, telle personne, est-ce qu'il y a ça? »
5: Ben oui, en fait, il y a plein de gens qui pourraient, mais au début, j'ai eu la chance d'avoir le rôle avant que mes collègues soient choisis, en tout cas confirmés. Mm-hmm. Mais fait qu'on s'imagine plein de gens, on avait fait une petite liste, les deux amis avec qui je tourne étaient sur la liste, bien évidemment, parce que c'est des interprètes phénoménales. Mais finalement, on était assez contents de se retrouver et de réaliser assez rapidement combien on a eu du plaisir, les trois, sans vraiment en parler en amont. Les trois, on était à la bonne place. Je parle bien évidemment de Pierre-Luc Fanck et Guillaume Cyr, avec qui je partage l'écran. Et on était assez rapidement satisfaits et impressionnés par combien on travaillait bien ensemble. Mm. Et que ça nous a rassurés rapidement.
0: Votre personnage le disait essentiellement, on est dans, puis il y a des réflexions par rapport à l'aide médicale à mourir nécessairement, c'est un peu ce dont on parle, ou en tout cas la toile de fond peut-être. Qu'est-ce que est-ce que ça vous a amené à réfléchir en fait à ces questions-là qui sont, comme vous le disiez, c'est tellement d'actualité?
5: Ben forcément, hein, quand on apprend que ici au Québec, on est les champions du monde de l'aide médicale à mourir, ça donne raison. C'est un peu particulier. Moi-même, j'étais dans le système de ces maisons-là, malheureusement, dans la vie personnelle, au même moment que je tournais.
0: Ah, pour vrai?
5: Oui, fait que c'était un peu un drôle de passage entre la salle, l'hôpital et l'hôpital fictif, et de voir de l'intérieur et par la fiction le même sujet. Mais c'est sûr que c'est un enjeu de savoir que notre système de la santé est tellement défectueux que les gens souhaitent mourir plutôt que de finir leur vie en toute dignité. Donc, on peut pas rester, froid quand on entend ces statistiques-là ou qu'on entend ces histoires-là. Parallèlement, il y avait un article qui était sorti à l'époque du tournage de Martine Delvaux au Québec qui disait que son père, après 5 mois dans une maison de soins palliatifs, a été renvoyé chez lui par manque de lit et est mort finalement quelques jours plus tard dans un CHSLD. Et quand tu lis ces détails-là, puis finalement, tu as une série qui peut en parler. Bien évidemment, on rentre pas, on trouve pas de solution. Hein, c'est une comédie.
0: C'est une comédie noire.
5: C'est une comédie noire. On traite de ces sujets-là, mais pas que de ces sujets-là. Je pense que Jacques David a fini par parler de beaucoup de choses différentes. C'est vraiment un regard sur l'époque, Et un regard cynique, lucide et comique sur l'époque en général, en fait.
0: En fait, oui, puis j'avais envie de vous demander, pour vous, qu'est-ce que angle mort? Parce que je me suis posé la question de savoir qu'est-ce que ça veut dire exactement ce titre-là. Vous, comment est-ce que vous le voyez? Que signifie ce titre-là, angle mort, pour vous?
5: Ben, il y a plein de niveaux, hein. Il y a le niveau de l'angle mort, en fait, dans l'idée de base de ces personnages-là qui prennent une décision un peu loufoque, mais qu'on peut évaluer toutes les angles de cette décision-là, c'est-à-dire tout ce qu'on voit pas. Il y a aussi ceux qu'on choisit de mal regarder par moment. C'est quelque chose que la société met de côté. Il faut se pencher, il faut se tourner le corps, il faut faire un effort supplémentaire pour regarder les angles morts. Puis c'est un peu ça, en fait. C'est ce que la société ne fait pas. D'un sens, mais l'autre sens, c'est aussi les personnages. Comment eux autres ne voient pas l'angle mort de chaque petite décision qu'ils ont prise en pensant que c'est une bonne décision. Finalement, c'est des décisions terribles.
0: Ouais.
5: Fait que c'est un peu le niveau, là, c'est autant sur le plan personnel des personnages que je pense ce que la société choisit d'ignorer ou juste regarde mal.
0: Et Mani Soliman, vous me disiez tantôt, je vous posais la question de savoir est-ce qu'il fait beau aujourd'hui à Montréal. Vous me disiez oui, il fait super beau, c'est une belle journée. En plus, lancement officiel, ça se déroule bien, les gens répondent bien, ou en tout cas la réponse elle est bonne. Je voyais aussi que votre série a été sélectionnée en compétition au Festival de la fiction de La Rochelle. Ça avait lieu quoi le week-end dernier en France?
5: Exactement.
0: Qu'est-ce que ça représente? Qu'est-ce que vous voyez peut-être comme futur pour cette série-là? Comment?
5: Je pense que c'est une série unique. Moi, personnellement, c'est le genre de série que j'aime voir. C'est une série avec prétention, dans la mesure où, dans la forme, dans le niveau de jeu, dans la facture visuelle, dans l'écriture, on pousse un peu l'enveloppe. Et donc, j'ose espérer que ça réagit bien. Le fait que ça soit sélectionné pour un festival international et que on reçoit des commentaires positifs, ben, ça prouve qu'on a bien travaillé, en fait. C'est souvent ça, hein. Tu t'imagines des choses, tu travailles fort, tout le monde travaille très, très fort, tout le monde a une vision collective, puis là, c'est le moment où on accouche de cette vision-là, puis on a envie que que les gens ils se reconnaissent là-dedans. Donc, c'est super beau, puis c'est un joli coup de pouce, en fait.
0: C'est drôle. C'est vrai que c'est sûrement étrange et ça fait partie de votre métier que celui de travailler très, très fort. On sait pas vraiment, on connaît pas trop le résultat. C'est-à-dire, il y a tellement de choses qui peuvent fonctionner ou pas selon le montage, selon, je veux dire, il y a mille et un éléments qui font que la série va fonctionner ou pas. Vous savez pas non plus au niveau de la réponse. Donc là, aujourd'hui, c'est un véritable cadeau. Si je vous donne le mot de la fin, si vous voulez, pour inviter les gens à écouter Angle mort, ce serait quoi?
5: Ben, je pense que c'est la preuve qu'on fait de la très bonne télévision en français ici au pays. Je trouve que c'est une série qui fait du bien. Ça ressemble à peu de choses et je pense que les gens vont avoir un malin plaisir à suivre ces personnages dans leur mauvaises idées, dans leur quête d'un monde meilleur pour la société, en fait. Mais c'est vraiment une série qui ressemble à rien d'autre, selon moi.
0: Et c'est vrai que c'est bon de le rappeler qu'il y a de très, très bonnes télévisions en français. Il me semble que, surtout en ce moment, dans l'environnement dans lequel on vit, là, au niveau de nos sociétés, c'est bon de le rappeler qu'il y a...
5: Ouais, que quand le financement suit, quand on a les moyens de faire un vrai travail... que ça porte fruit. Puis si les Européens salivent sur notre création en général, ben c'est qu'on fait du très bon travail. Notre travail est unique, à mi-chemin entre Hollywood et Paris. Tu sais, il y a comme un ton très particulier dans ce qu'on fait. Puis ça, c'est Angle mort, c'est la preuve que quand on s'y met, on fait de la très, très bonne télévision. Puis j'ai hâte de partager, en fait. On a tous hâte de partager avec le public.
0: Alors, on écoute Mani Soliman-Lou, mais aussi tous ses collègues. À partir de ce jeudi, Angle mort, 5 premiers épisodes de cette série-là seront offerts justement jeudi, les 5 autres le 1er octobre. Donc, rendez-vous sur la plateforme de tout.tv. Grand merci d'avoir été des nôtres.
5: Merci
0: bonne
5: à vous.
0: Fin de bonne journée.
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0: Là, des moments de bonheur. On va revenir un petit peu plus peut-être à la réalité. En fait, à ce moment-ci, hier, on venait tout juste d'apprendre que Donald Trump, sur ses réseaux sociaux, avait annoncé en grande pompe, faut le dire, comme il sait le faire, une entente avec le Bélarus pour pouvoir obtenir de la potasse moins chère, dit-il. On sait que le Canada est un très gros producteur de potasse qui est utilisé dans les engrais pour les agriculteurs, entre autres. Et donc, en Saskatchewan, qui est la place forte de la potasse au Canada, on s'inquiète un peu. Mon collègue Alec Castonguay en a discuté avec André-Anne Saint-Arnaud à la chronique Économie de Midi Info. Les voici.
7: Il y a beaucoup d'inquiétudes, mais on prend ça aussi avec un grain de sel, comme toute annonce de la part du président, parce qu'on se demande jusqu'à quel point c'est un outil de négociation. On sait que Donald Trump peut-être veut mettre de la pression sur le Canada en vue de possibles négociations commerciales et qu'il aime marteler que les États-Unis ont besoin d'à peu près rien qui vient du Canada, là, mais pour l'engrais, pour la potasse, c'est vrai que ils sont extrêmement dépendants là, du marché canadien. C'est plus de 85 % de la potasse achetée par les États-Unis qui vient du Canada et donc la Saskatchewan. Dans sa publication, il disait effectivement, on va aller acheter de la potasse au Bélarus et on va le payer moins cher. Le Bélarus a confirmé que des discussions ont lieu en ce moment avec les États-Unis, c'est vrai, mais du même souffle, on dit au Bélarus, écoutez, ce sera quand même pas évident de répondre à la demande américaine parce que d'une part, à peu près toute la production du Bélarus est déjà destinée à des clients, la Chine, notamment, qui est le plus grand client de potasse du Bélarus. Il y a des contrats qui ont déjà été signés, donc on n'a pas de réserve excédentaire.
8: Non, c'est ça.
7: Exact. Et deuxièmement, il faut rappeler qu'il y a des sanctions internationales qui sont toujours en vigueur à l'endroit du Bélarus pour avoir aidé la Russie là, dans son conflit avec l'Ukraine, si bien que le Bélarus ne peut pas utiliser n'importe quelle installation pour exporter physiquement de la marchandise, devrait passer par la Russie, donc, pour exporter la potasse. Ça devient un peu délicat, tout ça. Donc, des défis sur la faisabilité, des critiques aussi, notamment de la part du premier ministre de la Saskatchewan, Scott Moe, qui dit si les États-Unis achètent de la potasse du Bélarus, ce serait comme appuyer l'agression en Ukraine. Et puis, il dit, on voit pas comment le transport de cet engrais-là depuis le Bélarus finirait par coûter moins cher aux Américains, alors que nous, on est juste à quelques centaines de kilomètres de la frontière. C'est beaucoup plus facile en termes de transport, moins coûteux également. Donc, il comprend pas l'argument de Donald Trump de dire, on va l'acheter ailleurs, ça va coûter moins cher. Selon lui, effectivement, ce serait pas le cas. Mais c'est sûr qu'il y a de gros montants qui sont en jeu ici. Vous dites, le Canada est le plus important producteur de potasse à l'échelle de la planète. Ce qu'on vend aux États-Unis, c'est à peu près la moitié de tout ce qu'on produit ici. Et on parle de contrats d'un petit peu plus de 4 milliards de dollars l'an passé. Alors oui, c'est sûr qu'il y a des producteurs ici qui sont inquiets. L'Action de Nutrients hier, qui est un des plus grands producteurs, avait reculé de 3 %, mais ça s'est stabilisé aujourd'hui, signe qu'on n'est pas en mouvement de panique non plus en ce moment.
0: C'était la journaliste André-Anne Saint-Arnaud au micro d'Alec Castonguay. Midi. En chanson, celui qui sera en performance ce soir au gala du prix Polaris, voici les louanges.

0: C'était les louanges. Tu me coupes l'herbe. 17h43 minutes. Et justement, ben, tu me coupes l'herbe. Il y a des syndicats qui ont franchement peur que le gouvernement de Mark Carney est en train de, en fait, veut leur couper l'herbe sous le pied avec cet imposant projet de loi déposé hier à Ottawa par le gouvernement fédéral. Projet de loi qui vise à accélérer le développement de l'économie canadienne. C'est un projet de loi qui prévoit, entre autres, une modernisation du Code du travail et c'est ce qui inquiète le milieu syndical. Ottawa tente, lui, de se faire rassurant, dit que sa réforme ne vise pas à s'attaquer aux droits de grève, mais veut limiter les conflits de travail, essentiellement. Quels sont les changements prévus dans ce projet de loi? Quels seront les impacts sur les droits des travailleurs? J'en ai discuté un peu plus tôt à l'émission avec Maître Marc Boudreau. Il est avocat spécialisé en droit du travail et associé principal chez CMB Avocats. Avec cette réforme du Code de travail canadien, je lui ai demandé quel était l'objectif, selon lui, du gouvernement Carney.
1: D'abord, il faut faire attention parce que, c'est plus qu'un imposant. Imposant projet de loi, c'est pratiquement un euphémisme. On devrait parler d'un projet de loi omnibus ici. C'est pas un projet de loi qui s'attaque uniquement au droit du travail. Il y a 245 pages sur le projet de loi-là. Il y a une vingtaine de pages qui concernent le droit du travail. On va viser la sécurité nucléaire, le ministère de l'Environnement, les eaux navigables, les espèces en péril, les pêches. On ratisse très, très, très large. Et dans cette section-là, il y a probablement un article qui vient modifier l'article 107 du Code du travail, qui est noyé parmi plein d'autres dispositions et qui, selon moi, inquiète avec raison les syndicats, parce que vous rappellerez la grève du CNCP, non? Oui. Ça a commencé il y a 2 ans, puis après ça, la grève des débardeurs, puis après ça, Post-Canada. Le gouvernement Trudeau a sorti un lapin de son chapeau en invoquant l'article 107 du Code du travail, alors que jamais un ministre du Travail, depuis l'existence du Code du travail, avait invoqué cet article-là dans ce sens-là pour forcer des gens à cesser de débrayer, retourner au travail, nommer un nominateur, un médiateur. La Cour suprême du Canada, en 2015, a décidé dans l'arrêt Saskatchewan a reconnu que le droit d'association et par extension le droit de grève étaient des droits fondamentaux auxquels on ne pouvait brimer à une seule condition pour qu'on pouvait le faire, c'était que la santé et la sécurité de la population soient en danger. L'impact économique, aussi grand puisse-t-il être, n'est pas un enjeu ici.
0: D'accord.
1: Bien que ce soit sympathique. Et là, ce qu'on tente de faire, puis j'ai toujours dit que l'application qu'on faisait de l'article 107 ne passerait pas le test des tribunaux, là, on tente d'élargir les critères établis par le plus haut tribunal du pays en parlant d'intérêt national. On change ça, on dit le ministre peut intervenir puis demander à la commission, au conseil d'intervenir s'il juge que c'est préjudiciable à l'intérêt national. Et là, l'intérêt national, il le définit notamment, ça peut être n'importe quoi d'autre, il dit notamment les répercussions importantes, réelles et potentielles d'une grève ou d'un lockout sur l'économie canadienne, les perturbations sociales, réelles ou potentielles, et les impacts et incidences sur le droit d'association.
0: D'accord. Donc, il est là le problème pour vous, là.
1: Ben oui, puis là, il est noyé là, parmi 245 pages. Le gouvernement canadien est en train de se donner des pouvoirs que la Cour suprême lui a déjà dit qu'il n'avait pas. Il y a des instances provinciales, notamment le Québec a tenté de faire ça avec sa loi Boulay aussi. Non? Vous savez, il y a une hiérarchie, il y a un principe de hiérarchie des lois au Canada. Non? La loi suprême, c'est la Constitution et les chartes des droits et libertés, les lois constitutionnelles. Et après ça, il y a les lois, les règlements, les décrets, etc. Mais toutes les lois et les dispositions subalternes sont tenues d'être conformes à la loi constitutionnelle. Et là, on ne peut pas par une loi, défaire ce que la loi d'en haut dit qu'on ne peut pas faire. Et là, on est en train de faire roger des dispositions. C'est très inquiétant pour les syndicats présentement, ce qui me concerne.
0: Des syndicats, puis oui, les syndicats, évidemment. Est-ce qu'on s'en va? Le Congrès du travail du Canada a promis des contestations. Vous m'avez parlé des bases, mais quelles sont les chances Cour suprême là-dedans qui a reconnu quand même un droit de grève? Vous voyez que ça s'en va où, ça? Est-ce que ça s'en va vers les tribunaux nécessairement?
1: J'en suis convaincu. Hein. Vous savez, quand on a sorti ça pour la première fois, CNCP, les syndicats se sont conformés à la décision, mais ont annoncé qu'ils le contesteraient. C'est un processus qui prend des années. Et après ça, il l'a refait une autre fois. Puis quand il est arrivé, les pilotes d'Air Canada, l'employeur Canada a demandé au gouvernement de se servir de cet article-là plutôt que de négocier de bonne foi. Alors, autrement dit, et je le disais à l'époque, le gouvernement Trudeau était en train de devenir le pantin des employeurs à cet effet-là. Quand les agents de bord d'Air Canada se sont fait servir l'article 107, eux ont décidé de ne pas s'y conformer, rester dehors. Quand on pense qu'une loi est inconstitutionnelle, on a deux choix. On peut s'y conformer et la contester. On peut ne pas s'y conformer et la contester. Et il y en a un qui est plus risqué que l'autre, parce que si vous perdez votre contestation, vous arrivez devant les tribunaux et vous n'avez pas respecté une loi, vous vous exposez à des sanctions, des outrages, etc., très importantes. Mais dans les deux cas, on peut le faire.
0: Oui. Maître Boudreau, le temps file, mais je voudrais vous entendre sur vous, là. Est-ce que le Code du travail devrait être réformé? Est-ce qu'il y a des choses dans notre Code du travail qui devraient l'être? Si oui, pour vous, ce serait à quel niveau?
1: Ben, il y a des réformes dont on ne parle pas qui sont, j'appelle ça peut-être la frioriture ou des choses normales qui sont très intéressantes dans le projet de loi, là. Notamment, si un fournisseur de services du gouvernement cesse d'être le fournisseur de services alors qu'il y a un syndicat, puis on s'en va chercher un autre fournisseur, mais le syndicat peut suivre. C'est très intéressant, ça, pour les syndiqués. Puis là, je prends pas position pour un ou pour l'autre. S'il y a quoi que ce soit, je suis beaucoup plus du côté patronal que syndical, mais je suis en faveur des droits fondamentaux, par contre. Et c'est certainement pas en modifiant la Charte des droits et libertés. Si on veut le faire, qu'on le fasse, mais qu'on le fasse au Parlement par en haut. Puis là, on va avoir toutes les difficultés qu'on a rencontrées avec le Meech Lake, etc. Là, ça prend, on ne change pas une constitution qui veut présentement. Et on ne peut certainement pas brimer des droits fondamentaux avec des modifications à l'École du travail.
0: Marc Boudreau, avocat spécialisé en droit du travail et associé principal chez CMB Avocats, qui réagissait donc toujours parce que ça fait encore énormément parler à cet imposant, il me disait plus qu'imposant, même cet immense projet de loi déposé hier à Ottawa par le gouvernement de Mark Carney. 17h50, voici votre bulletin d'information régionale et provinciale avec Andrea Pozzo-Martinez.
2: Merci beaucoup, Martine. Le suspect dans la fusillade survenue dimanche près de la synagogue de Belleville est mort. L'homme dans la vingtaine était un ancien militaire. Gregory Wilson a plus de détails.
3: Sean Ward, le suspect dans la fusillade à Belleville dimanche, est mort dans la nuit du lundi au mardi. Chrissy Donnette de l'unité des enquêtes spéciales de l'Ontario précise qu'une autopsie est prévue demain à Kingston. L'homme de 29 ans de Quinte West était le suspect dans l'échange d'une trentaine de coups de feu survenus près de la synagogue Sons of Jacob Congregation. Il a initialement été transporté à l'hôpital en état critique. Un policier a également été sévèrement blessé. La porte-parole de l'unité qui enquête sur les événements confirme que l'agent est hospitalisé à Kingston dans un état stable. Par ailleurs, la Défense nationale confirme que le suspect est un ancien membre des Forces armées canadiennes. Il servait dans l'infanterie de juillet 2017 à juin 2022 en Alberta et n'a participé à aucun déploiement. L'unité des enquêtes spéciales de l'Ontario, le chien de garde des services de police dans la province, poursuit son enquête. Ici Gregory Wilson, Radio-Canada, Toronto.
2: Puis un réseau de trafic d'armes opérant dans le Grand Toronto a été démantelé. 23 armes à feu et des centaines de munitions ont été saisies et 80 nerfs ont été arrêtés. C'est le résultat de l'enquête Project Red Zone qui a débuté en octobre 2025. La police régionale de Peel en a fait l'annonce ce matin à Mississauga. Sur les 23 armes à feu saisies, 15 ont été retracées jusqu'aux États-Unis selon la police. La police est persuadée que la majorité des armes qui n'ont pas encore été retracées proviendront des États-Unis également. Selon elle, plusieurs armes à feu saisies dans le cadre du projet Red Zone proviendront du trafic par des camionneurs. Puis, une fuite des données aurait potentiellement exposé les informations contenues dans des millions de pièces d'identité canadiennes et américaines. La commissaire à la protection de la vie privée du Canada vient d'ouvrir une enquête. Jessica Chen.
4: L'enquête porte sur une fuite de données chez IDScan.net. L'entreprise américaine qui fournit des logiciels de vérification d'identité à des entreprises allant des bars et casinos aux sociétés de location de voitures et aux hôtels a publié un avis public au début du mois indiquant qu'un tiers non autorisé aurait pu avoir accès et ou copier certaines informations de clients stockées dans leur compte sur son nuage informatique. Des millions de données d'identification issues de permis de conduire et d'autres pièces d'identité canadiennes et américaines pourraient ainsi avoir été volées. Le commissariat à la protection de la vie privée du Canada a annoncé lundi qu'il allait examiner les mesures de sécurité mises en place par IDScan.net, ainsi que les mesures prises par l'entreprise pour informer les Canadiens potentiellement concernés. Le FBI a confirmé peu avant l'alerte donnée par l'entreprise qu'il enquêtait sur le vol présumé sur le web clandestin de dizaines de millions d'informations issues de permis de conduire des deux côtés de la frontière. Ici Jessica Chen, Radio-Canada, Toronto.
2: Le premier ministre ontarien promet son soutien aux fermiers et agriculteurs touchés par la guerre commerciale et la flambée des prix du diesel. Il était à Walkerton aujourd'hui avec une bonne partie de son caucus et d'autres députés de Queen's Park pour le tournoi international de labourage. Miana Djukic.
5: C'est un rendez-vous annuel immanquable pour les milieux agricoles. 5 jours de festivités au milieu d'un énorme champ couvert de tentes et de kiosques. Le 107e International Plowing Match, ou tournoi international de labourage, a démarré ce matin à Walkerton. Du côté des progressistes conservateurs, Doug Ford envoyait la main du haut de son chariot sous les applaudissements, pendant que son personnel distribuait des biscuits à la foule et que les membres du NPD, non loin derrière, distribuaient des pommes. C'est l'occasion pour la classe politique ontarienne de montrer qu'il n'y a pas que Toronto qui les intéresse et qu'ils sont à l'écoute des enjeux ruraux. Doug Ford assure qu'il est conscient que le milieu agricole est en double difficulté, touché comme tout le monde par la guerre commerciale, mais aussi par la flambée des prix du diesel qui a dépassé 2,60 $ par litre. Pour Doug Ford, c'est une bonne raison de construire un nouveau pipeline de l'Alberta jusqu'à Sarnia. Il doit d'ailleurs aller rencontrer la première ministre Danielle Smith à ce sujet prochainement. Son discours sur scène a été interrompu par des manifestants de la Première Nation Gracina Rose qui reprochent au gouvernement de ne pas prendre ses responsabilités face à la contamination au mercure de leur rivière. Ils ont été rapidement écartés de la foule par la sécurité. Ici Myrna Djukic, Radio-Canada, à Walkerton, en Ontario.
2: Et puis le chef du NPD, Avi Lewis, s'élève contre le projet du gouvernement fédéral visant à permettre des investissements privés dans les activités de certains grands aéroports canadiens, dont l'aéroport international Pearson de Toronto. Il qualifie de malhonnête la façon dont le gouvernement présente ce projet. Selon lui, permettre à des investisseurs privés d'acquérir des participations dans l'exploitation des 4 plus grands aéroports du pays constitue essentiellement une forme de privatisation. Il affirme également que la participation accrue du secteur privé pourrait entraîner une hausse des frais imposés aux voyageurs dans les aéroports. Voilà Martine, c'est ce qui complète vos informations.
0: Merci Andrea.
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0: Ce que vous devez savoir pour bien commencer votre soirée en ce mardi 22 septembre, ben c'est que en fait l'automne nous arrive ce soir et au niveau des mercures, ça reste quand même relativement agréable. Quoique les minimums ce soir dans les secteurs plus au nord de notre région et je nomme Barrie et le comté de Simcoe, on prévoit un minimum de plus 4 ce soir cette nuit avec des nuages. Pour la région de Kingston, 6 degrés, c'est le minimum pour ce soir, avec un ciel dégagé. Windsor, la grande région de Windsor, ce soir, on peut prévoir quelques averses. Clairement que ce sera nuageux. Là, on prévoit 60 % de probabilité d'averses de pluie tard ce soir et au courant de la nuit. Le minimum, il est de 12 degrés. Pour la région de Toronto, quelques nuages avec un minimum de 9. Mais comme je le disais un peu plus tôt dans l'émission, si vous étiez là, au niveau des mercures, il ne faut pas trop s'en faire. Parce qu'à partir de demain, le temps sera beau, doux, clément, du soleil partout et des mercures qui tranquillement vont augmenter jusqu'à cette fin de semaine. Des mercures donc qui vont augmenter dans les 20, 21, 22 degrés. Alors ça, c'est côté météo et l'arrivée de l'automne ce soir. Sinon, baseball, le match entre les Blue Jays de Toronto et les Orioles de Baltimore, oui, qui est prévu ce soir, a été reporté. C'est en raison des mauvaises conditions météorologiques. Ça a été annoncé aujourd'hui Un peu plus tôt, le lanceur droitier des Blue Jays, Max Scherzer, devait être au monticule en soirée contre Chris Bassitt des Orioles. Ce match, qui devait commencer à 18h35, a été reporté à demain. En conséquence, les Blue Jays et les Orioles vont participer à un programme double. Demain, les rencontres devraient avoir lieu à 13h35 et 18h35. C'est ce qu'ont précisé les Orioles. Les espoirs des Blue Jays de participer aux séries éliminatoires ne tiennent plus véritablement qu'à un petit, petit fil. Hier, les Toronto ont subi un dur coup dans leur lutte à Baltimore, s'inclinant 4-3 devant les Orioles. Pete Alonso a frappé deux circuits, dont un de 2 points en 8e manche, ce qui a permis aux Orioles de l'emporter 4-3 face aux Torontois dans le premier match de la dernière série entre ces deux clubs-là. Les Jays accusent maintenant un retard de 3,5 matchs sur les White Sox de Chicago, c'est très précis ça, qui étaient au repos donc hier pour la dernière place et essentiellement donner accès aux éliminatoires dans la Ligue américaine. Sinon, ben, je vous invite à être à l'écoute demain matin, les matinales, mes amis matinaux demain matin du côté de Windsor et de Toronto seront là. C'est Charles Lévesque qui sera là demain matin, évidemment, dans la grande région de Windsor, entre autres. Charles va s'intéresser à la police de Windsor qui consacre davantage de ressources à la lutte contre la hausse de la criminalité juvénile. Et, ben, écoutez, ma collègue Camille Grirois qui sera à l'antenne à partir de 6h10 ce matin dans la grande région de Toronto, Kingston et dans le nord aussi, Barrie, tout le comté de Simcoe. Je m'appelle Martine Laberge, c'est déjà tout pour moi. On se retrouve demain après-midi. Bonne soirée.
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On veut tout simplement que le morceau ne s'arrête jamais. Terrence Martin avec Paradise, bien sûr une reprise de la grande Sade. Ici, il fait ce morceau avec Alex Isley, grande chanteuse R&B et soul américaine. C'est ce soir qu'on va savoir qui remporte le prix de musique Polaris depuis 20 ans maintenant. Le prix de musique et son jury récompense le meilleur album canadien. Et c'est intéressant parce que c'est un choix basé uniquement sur le mérite artistique. Parmi ceux qui sont en liste pour remporter, il y a des Québécois, BB Club. Il y a également Angine de Poitrine. Je mettrai un petit 2 quand même sur Angine de Poitrine, moi. Ici, je vous propose Les Louanges, qui est également nommé au prix de musique Polaris.

0: Valence avec la chanson Rosier. C'est Tellement Courtois sur Ici Musique, toujours Alexandre avec vous en direct. On est en train, devant moi, dans l'atrium de Radio-Canada, faire les derniers préparatifs pour le débat des chefs qui aura lieu demain ici même à Radio-Canada. Ça s'active très, très fort. OK, le nouveau rappeur belge Swing. En fait, moi, je le suis depuis quand même quelques années. Il avait fait un morceau avec Angèle que j'avais adoré à l'époque. Et j'ai bien aimé, donc, son premier album. Et il s'en vient, là, dans deux semaines. En fait, moins de deux semaines, avec un nouveau disque qui va sortir. Alors, ça sort le 2 octobre prochain. Et je vous en propose déjà un extrait. La chanson s'appelle « Amour et manque ». C'est une collaboration avec le français Opinard. Donc, c'est un belge Swing qui rencontre le français, et c'est un morceau sur une rupture et ce qui en reste un peu après, les regrets, les envies aussi de renouer peut-être le dialogue. On le découvre ensemble, Swing avec Amour et manque.
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0: Vienna avec Rodeo. Il vient de faire son entrée en studio. Bonsoir Stanley Péan.
1: Bonsoir Alex.
0: Alors, qu'y aura-t-il ce soir à 20h à quand le jazz est là?
1: On est toujours dans notre semaine en hommage à John Coltrane.
0: Oui.
1: Donc, je vais me pencher ce soir sur cette collaboration fructueuse qu'il a eue pendant 5 ans avec Miles Davis. Donc, on écoutera des extraits des albums qu'ils ont enregistrés ensemble à la fin des années 50. Et aussi, on aura des extraits du nouvel album que lancera cette semaine Lorraine Desmarais. Un album qu'elle a enregistré en quartet avec Alain Trudel, non pas comme le chef d'orchestre classique que l'on sait, mais comme tromboniste de jazz.
0: Ah ben génial, je l'ai vu cet été au Festival international de jazz.
1: Ah ben c'est exactement ce groupe-là qu'elle a enregistré donc et qu'elle va nous présenter sur disque. Un micro-sillon d'ailleurs, ça sort au format micro-sillon.
0: Parfait, super, ben bonne émission cette année.
1: Merci Alex.
0: À bientôt, on poursuit nous avec Nubian Twist, on s'en va en Angleterre avec Lights Out.

La chanson s'appelle « Les oiseaux », Ariane Bonzini. C'est un français. Ça se poursuit de plus belle à Tellement Courtois. On s'en va au Nigeria. Et pas seulement qu'au Nigeria, dans un endroit bien précis dans le temps, c'est-à-dire en 1980. C'est une nouvelle compilation d'une maison de disques anglaise qui nous amène là-bas. La compilation s'appelle tout simplement Nigeria 80. Et on découvre plein de choses là-dessus. Entre autres, cette femme qu'on va mettre en lumière maintenant, Evie Edna Ogoli, avec son morceau « The World ».

C'est une Canadienne, Naomi Cohen avec Cherry on Top. Elena Delan, maintenant, on va l'entendre avec sa toute nouvelle chanson. C'est une Montréalaise. Ça s'appelle How Do You Like Me Now? Et c'est une chanson qui a été inspirée par les journaux intimes qu'on s'écrit à soi-même. Mais d'ailleurs, pour qui les écrit-on? Pour soi-même, est-ce qu'on espère un jour être lu? C'est un peu tout ça qu'il y avait dans sa tête lorsqu'elle a écrit la chanson. Elle raconte, elle dit, je me demande à quel point les journaux intimes publiés de manière posthume ont été écrits avec une certaine audience en tête. Elle dit, sur cette chanson-là, je me convainc qu'une personne que j'admire, toujours bien vivante, a tout retranscrit dans son cahier dans l'espoir d'être lu. Ce jour finalement venu, elle dira, me voilà, que penses-tu de moi désormais? Elle sera à Ottawa jeudi. Allez la voir en spectacle parce que sinon, pour la suite, ça se passe aux États-Unis. On va l'entendre avec sa toute nouvelle chanson, donc How Do You Like Me Now, Elena Delan.

C'est une nouveauté du Canadien 6-2 Black Creek. Demain, à Tellement Courtois, on aura du nouveau également de ce jeune jazzman américain Aaron. On aura le Québécois Robert Robert et on aura également Bachar Mar Khalifé qui vient de lancer un tout nouveau disque. Je vous rappelle que toutes nos émissions sont en rattrapage sur Radio-Canada Audio et je vous redonne notre adresse courriel tellement@radio-canada.ca. N'hésitez pas si vous cherchez une chanson. Stanley Péan s'en vient avec Quand le jazz est là. C'est Alexandre Courtois. Merci de nous écouter. Je vous souhaite une très bonne soirée. On se retrouve demain à 17h ou 18h. Dans les Maritimes.

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4: Bonsoir. Au microphone d'ICI Musique pour les deux prochaines heures, Stanley Péan. En cette deuxième soirée de notre semaine John Coltrane, bienvenue à Quand le jazz est là.

The Lady Wants to Know, de et par Michael Franks, une chanson créée sur son micro-sillon Sleeping Gypsy, sortie chez Warner en 1977. Chanson à laquelle le saxophoniste Michael Brecker, le pianiste Joe Sample et le guitariste Larry Carlton ont pris part. Si vous avez prêté attention au texte, vous aurez remarqué l'allusion à l'un des partenariats musicaux les plus féconds de l'histoire du jazz moderne. Daddy's just like Coltrane, baby's just like Miles. Une métaphore de l'union en dépit de divergences évidentes. En cette semaine du centenaire de John Coltrane, nous braquerons les projecteurs sur quelques fruits de la collaboration intense entre ces deux monstres sacrés, Miles et Coltrane, qui s'est échelonné de 1955 à 1961. Mais d'ici cette dernière portion de notre émission de ce soir, nous prendrons le temps d'écouter des extraits du tout nouvel album de la pianiste et compositrice Lorraine Desmarais, qui sera lancé au format micro-sillon par les disques BG ce jeudi au cabaret L'Entracte de Montréal. Nous tendrons aussi l'oreille au travail du trompettiste américain Mike Herriot, de passage à Vancouver en début de semaine prochaine. Pour le moment, voici une autre chanson qui évoque John Coltrane, cette fois en parallèle avec une autre figure emblématique de l'histoire du jazz, Billie Holiday. Lady Day and John Coltrane a été écrite, composée et interprétée à l'origine par Gil Scott-Heron en 1971 sur son deuxième micro-sillon, Pieces of a Man. J'ai choisi pour ce soir la relecture de ce standard par Molly Johnson sur son disque Meaning to Tell You, paru en 2018 sous étiquette Belle Productions.

Dans l'ordre, vous avez entendu la chanson originale « How Do I Know » et le standard « You Leave Me Breathless », deux pistes de « Whiskey Scented Kisses », le plus récent album de la formation Black

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2: Mon premier disque, For Some Reason, écoutons NFO, Not Feeling Okay.

Composé par Antonio Carlos Jobim en 1959, Gingy est assurément l'une des ballades les plus sophistiquées du répertoire de la bossa nova. La chanteuse Fernanda Cunha se l'est appropriée sur son disque Coração do Brasil, paru en 2012, un disque auquel a pris part le guitariste Zé Carlos. Active sur la scène internationale depuis 1997, installée en Ontario depuis 2019, Fernanda Cunha chantera ce samedi 26 septembre à 20h au Yardbird Suite d'Edmonton. Dans une veine similaire, le bassiste Marc Dico mènera son Brazilian Jazz Quartet ce dimanche 27 septembre au Rex de Toronto à 14h. Je vous propose d'écouter Calle Bayin Tritres, la rue 23, une plage de l'album Home que Marc Dico enregistra en 2023 en compagnie du saxophoniste Louis Dennis, du pianiste Jeremy Ledbetter et du batteur Marito Marquez.

C'est au répertoire du pianiste Horace Silver que notre Lorraine Desmarais nationale a emprunté ce thème, Knotville, l'une des deux parutions inédites qui seront lancées cette semaine au cabaret L'Entracte de Montréal dans la collection Montréal Jazz Series des disques BG. Ce projet découle d'une séance en studio réalisée en décembre dernier. Avant ce lancement officiel, le répertoire du disque avait fait l'objet d'une présentation en grande première à l'occasion de la plus récente édition du Festival international de jazz de Montréal au Théâtre Jean Duceppe. Pour cet opus, Lorraine Desmarais s'est entourée d'Alain Trudel, qui a troqué sa baguette de chef d'orchestre classique pour son trombone improvisateur, d'Éric Lagacé à la contrebasse et de Paul Brochu à la batterie, qui n'en est pas à sa première collaboration avec la pianiste. Comme deuxième extrait pour ce soir, j'ai retenu cette composition originale que Lorraine a intitulée « Kakemono ».

Vous vous doutiez bien qu'en remarquant ce titre de Cole Porter, I Love You, comme piste bonus du nouvel album de Lorraine Desmarais, je serais tenté de vous la faire entendre. Encore une fois, la pianiste était entourée d'Alain Trudel au trombone, d'Éric Lagacé à la contrebasse et de Paul Brochu à la batterie. Lorraine Desmarais procédera au lancement officiel de ce micro-sillon Lorraine Desmarais and Friends, produit par les disques BG au Cabaret L'Entracte de Montréal, jeudi à 21h. Du côté de Toronto, le trompettiste et maestro John McLeod mènera le Rex Hotel Orchestra, au Rex bien sûr, lundi prochain à 20h. Considéré comme l'une des formations majeures du format Big Band au Canada, ce grand ensemble de 20 musiciens a été fondé en 2003, à Toronto même. Voici leur version de Isfahan, un mouvement de la Far East Suite de Duke Ellington et Billy Strayhorn, avec Mike Murley comme principal soliste au saxophone ténor.